de Hips Don't Lie de Shakira sur Media. Ensuite, d'en en parle comme prévu. On parle donc de cette tendance shot d'huile d'olive à jeun le matin avec cette fois ces trois astuces de nutritionniste pour profiter de tous ces bienfaits. On sait, l'huile d'olive, c'est un aliment de base du régime méditerranéen et l'une des sources les plus précieuses de vitamines et d'antioxydants que nous puissions consommer. Les nombreuses propriétés et qualités de l'huile d'olive extra vierge sont universellement connues, considérées comme un élixir de jouvence, riche en antioxydants, en vitamines. C'est une bonne graisse essentielle à inclure quotidiennement dans un régime alimentaire sain et comme condiment pour de nombreux types de plats. Cependant, et peu de gens le savent, on peut également en consommer à jeun. Voilà, plusieurs personnes ont tenté l'expérience et apparemment c'est immédiatement devenu une habitude qu'ils ont décidé de conserver. Alors l'huile d'olive, rappelons-le, c'est une graisse monoinsaturée composée de triglycérides dont les acides gras les plus présents, donc 62% sont l'acide oléique, l'acide linoléique et l'acide palmitique, l'acide stéarique. Elle est également riche en antioxydants et en polyphénols, en vitamine E, en phytoamidons et en squalène, ainsi qu'en provitamine A. Ses propriétés en font un aliment essentiel pour la santé dès l'enfance, au cours de laquelle elle contribue à la formation notamment du cerveau. Elle soutient également le système immunitaire, elle agit sur le cholestérol, réduit le risque de maladies cardiovasculaires et constitue un puissant agent anti-âge en agissant sur les radicaux libres. L'huile d'olive est également riche en hydroxytrisol, des substances aux propriétés anticancéreuses, et enfin elle possède des propriétés anti-inflammatoires qui en font un allié en cas d'arthrose et de douleurs articulaires ou rhumatismales. Alors, selon une étude publiée dans le Journal of the American College of Cardiology, la consommation quotidienne de 2 cuillères à soupe d'huile d'olive, soit 7 grammes, est associée à une réduction du risque de maladies cardiovasculaires, pulmonaires et neurodégénératives, voire de mortalité si l'on remplace d'autres sources de graisse comme le beurre et la margarine par l'huile d'olive. Donc voilà, côté bienfait, elle combat le diabète, elle est bonne pour le cœur, elle réduit l'hypertension artérielle, contrôle le cholestérol, renforce le système immunitaire, prévient les maladies neurodégénératives, combat notamment l'arthrite, elle lutte contre les radicaux libre et le vieillissement cellulaire. Elle favorise la longévité, elle a des effets anti-âge, nourrit la peau, les cheveux, favorise la digestion, augmente également les niveaux de sérotonine dans le cerveau, ce qui permet de lutter contre la dépression. Elle aide à garder la ligne si elle est utilisée dans les bonnes quantités, à remplacer les condiments moins sains, et elle améliore également l'absorption des vitamines A, E, D et K et des minéraux comme le calcium et le magnésium. Pour ce qui est de cette prise de shot d'huile d'olive le matin à jeun, à part tous les avantages qu'on vient de citer, la consommation d'huile d'olive en général pendant les repas, d'une ou deux cuillères à soupe le matin à jeun, présente des avantages particuliers. Elle protège l'estomac, améliore la digestion, améliore le transit intestinal, détoxifie le foie et aide à absorber les vitamines et les minéraux que nous prenons immédiatement après. Donc, comment prendre de l'huile d'olive le matin, déjà à jeun, pour tirer le meilleur parti de la consommation d'huile d'olive? Dès le réveil, attendez une demi-heure avant de prendre votre petit déjeuner. La constance est récompensée, les résultats bénéfiques sur la santé sont visibles sur la peau et s'obtiendront au fil

du thym. Vous pouvez la consommer avec du pamplemousse, si on le voit souvent pris avec du citron sur les réseaux sociaux. Les experts recommandent plutôt avec du jus de pamplemousse. C'est moins irritant et intéressant pour la détox du foie. Le pamplemousse est une excellente source de vitamine C, de flavonoïdes

métabolisme, favorise la digestion et contribue à l'hydratation du corps. Attention toutefois aux interactions possibles du pamplemousse avec des nombreux médicaments, notamment ceux contre le cholestérol, l'hypertension, certains anxiolytiques, puisqu'il peut augmenter ou diminuer les effets de certains traitements. Il est formellement conseillé de se renseigner auprès de son médecin. Et enfin, la bonne quantité, 100 g d'huile d'olive apporte 900 calories en lipides. Alors une cuillère à soupe d'huile d'olive qui correspond à 8 à 10 grammes fournit environ 80 kilocalories. La quantité d'huile d'olive recommandée par jour dans le cadre d'une alimentation saine pour une personne de poids normal menant une vie active est de 40 grammes par jour, soit 4 cuillères à soupe. Et si l'on veut prendre de l'huile d'olive à jeun le matin, il est donc conseillé de se limiter à une ou deux cuillères à soupe au maximum en fonction de sa forme physique et de la volonté ou non d'utiliser de l'huile dans ses plats au cours de la journée. Côté contre-indication, il n'y en a pas en particulier, si ce n'est qu'il faut faire attention à la quantité consommée en cas de surpoids ou de régime hypocalorique. Mais bien sûr, on demande toujours l'avis de son médecin si on a des doutes. Et puis voilà, on choisit bien sûr une huile d'olive de très bonne qualité. Quelle que soit d'ailleurs la manière dont vous consommez l'huile d'olive, il est conseillé de toujours la choisir extra vierge et de la meilleure qualité possible. Voilà ce qu'on pouvait dire donc de ces astuces à mettre en place pour profiter de tous les bienfaits du shot d'huile d'olive le matin à jeun. Restez avec nous, Maroon 5, Sugar, c'est ce que je vous propose. Très belle écoute.

suite TikTok sur Média. Ensuite, on en parle si vous venez à peine de nous rejoindre. Petit stop capillaire. Si vos cheveux ne poussent pas assez vite, pas de panique. Je vous donne quelques conseils et soins qui pourront vous être bien utiles. Alors tout d'abord, le massage crânien. Geste simple et rapide. Il vous suffira d'effectuer des pressions légères et des mouvements circulaires sur l'ensemble de votre cuir chevelu. Ça va permettre d'activer la circulation sanguine et de favoriser les échanges entre les vaisseaux et le bulbe capillaire. Petite astuce pour accélérer la repousse, massez votre crâne pendant 4 minutes tous les jours pendant une semaine. Résultat assuré. Ensuite, les huiles végétales comme l'huile de ricin, de moutarde, qui sont excellentes pour la croissance capillaire. Dans la même lancée, le bain d'huile. Pour plus d'efficacité, on procède à des bains d'huile végétale une à deux fois par semaine. Mélangez par exemple de l'huile de moutarde à de l'huile d'olive, très hydratante pour les cheveux. Répartissez le tout sur vos racines et vos longueurs. Laissez poser les huiles toute une nuit en enveloppant votre chevelure pour ne pas tacher les draps, bien sûr. C'est à vous de voir ensuite. Et l'huile essentielle de menthe poivrée également, véritable coup de fraîcheur et de boost. Pour le cuir chevelu, la menthe poivrée aura une action sur la pousse des cheveux, mais évincera également le problème des pellicules et des démangeaisons. On dilue cette huile essentielle avec parcimonie dans votre préparation, donc dans votre bain d'huile, et respectez rigoureusement les précautions d'usage. Les huiles essentielles ne doivent être consommées ni par les femmes enceintes, ni par les enfants, ni par toute autre personne susceptible d'y faire une réaction. Après le rinçage de votre shampoing ou d'après-shampoing à l'eau tiède, diminuez encore un peu la température de l'eau et passez une dernière fois vos cheveux sous le jet froid. Ce dernier geste permettra de sceller les écailles du cheveu et de le rendre

rendre plus brillant et d'activer la microcirculation qui, comme vous le savez maintenant, aidera votre crinière à pousser. Voilà ce qu'on pouvait dire brièvement de ces petites astuces à mettre en place qui vous permettront de faire pousser, on va dire, vos cheveux plus vite et plus rapidement. Restez avec nous, on se retrouve dans un tout petit moment pour la suite d'On en parle. Je vous propose Imagine Dragons pour Believer. Excellente écoute.

en parle si vous venez à peine de nous rejoindre. Dans un tout petit moment, on parlera préparation des vacances avec notre invitée du jour, Jihan Goumis. Elle est cofondatrice et directrice du centre Meet Me After School, un centre de soutien scolaire et de loisirs à Tanger. Elle sera en direct avec nous donc pour nous parler de cette très très belle thématique. D'ici là, Jennifer Lopez, If You Had My Love, c'est ce que je vous propose.

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1: Et nous y sommes comme convenu, nous sommes en direct avec notre invitée du jour, Jihan Goumis. Elle est notamment cofondatrice et directrice du centre Meet Me After School, un centre de soutien scolaire et de loisirs ici à Tanger, pour parler aujourd'hui de préparation des vacances. Jihan Goumis, bonjour.
2: Bonjour Karima.
1: Comment
2: merci
1: ça va?
2: Très bien, merci.
1: Un plaisir de te recevoir, Jihan, aujourd'hui et discuter de vacances. Ça fait du bien au moral déjà. Beaucoup de parents peuvent se poser cette question. Est-ce que les vacances sont vraiment faites pour déconnecter ou est-ce qu'il faut, d'après toi, garder quelques habitudes d'apprentissage?
2: Alors, c'est une question très importante que tu me poses, Karima, parce que c'est vrai qu'on a tendance à vouloir déconnecter pendant les vacances et certains parents ont tendance aussi à vouloir faire travailler leurs enfants pendant l'été.
1: Ouais.
2: Moi, je dirais que c'est une question d'équilibre. Il faut être capable d'occuper les enfants de manière intelligente. Mais surtout, il faut comprendre un point très important. C'est que l'apprentissage, on a tendance, nous, en tant qu'adultes, à l'associer à l'apprentissage scolaire.
1: Ouais.
2: Mais une fois que l'année est finie, une fois qu'il n'y a plus de devoirs, il n'y a plus de contrôle, l'apprentissage, c'est aussi l'apprentissage de la vie. C'est-à-dire que l'enfant, il apprend aussi au quotidien, à travers un voyage, à travers une sortie. Il apprend en jouant aussi, à travers des jeux de société. Mmh. Et ça, voilà, c'est un point qu'on a tendance parfois à minimiser.
1: C'est vrai, ça ne se limite pas qu'aux devoirs finalement et aux manuels scolaires.
2: Exactement.
1: Mais l'enfant peut apprendre de différentes façons. Et justement, en parlant d'apprentissage, on connaît le fameux fléau des écrans pour les enfants. Comment est-ce qu'on peut les occuper sans justement tomber dans ce piège des écrans toute la journée, peut-être à des doses logiques et raisonnables, il n'y a pas de souci, ce n'est pas grave. Mais éviter justement le piège des écrans toute la journée et pendant toutes les vacances.
2: Et en fait, c'est exactement ça. Tu as utilisé le bon mot, c'est le dosage. Mmh. C'est-à-dire que tout est une question de dosage. Déjà, je pense que c'est important de se dire que les écrans aujourd'hui font partie intégrante de notre vie et qu'il faut l'accepter.
1: Ouais.
2: Donc, il ne faut pas chercher à combattre l'accès aux écrans parce que pour un enfant, regarder un film ou un dessin animé de temps en temps pendant les vacances, c'est une source de plaisir, c'est un bon moment. Et je pense qu'il faut lui laisser ce moment, c'est important. Mais c'est une question d'équilibre. C'est comme quand on mange, hein, on mange sucré, salé, c'est une question d'équilibre pour que ça soit sain. Et les écrans, c'est pareil. C'est-à-dire que quand les enfants ne sont pas occupés, très naturellement, on les oriente vers les écrans et c'est justement tout ce qu'il faut combattre, c'est que l'écran ne doit pas être le moyen d'occupation de l'enfant toute la journée.
1: Mmh.
2: Donc comment on fait? En fait, si l'enfant il a des activités qui lui sont proposées, donc ça peut être à l'extérieur ou à l'intérieur, si on cherche à l'occuper à travers tout plein de choses, hein, ça peut être un exemple très très simple, faire un gâteau. Voilà, je sais que pendant les vacances, je vais faire des gâteaux, je vais faire avec mes filles, ça va les occuper, je vais les impliquer. En fait, à partir du moment où l'enfant il est partie prenante de l'activité, où il est engagé dans l'activité, il est occupé. Et naturellement, il va s'éloigner de l'écran. Voilà. Donc, c'est vraiment une question d'équilibre. Et c'est vrai que le problème de l'écran, il se pose encore plus pour les ados, parce que les écrans aujourd'hui, c'est pour les ados, c'est les réseaux sociaux.
1: Ouais.
2: C'est une partie de leur vie sociale aujourd'hui, hein, pour les ados.
1: C'est vrai.
2: Donc on peut pas les couper non plus, on peut pas leur couper l'accès à ces écrans. Mmh. Donc voilà, c'est une question de bon équilibre.
1: Mmh. Et de dosage également comme tu l'as si bien dit, Jihan, justement, la cuisine, notre enfant par exemple nous aide à préparer un gâteau, etc. Quelles autres activités est-ce qu'on peut mettre en place qui permettent d'apprendre tout en s'amusant pendant les vacances?
2: Alors ça, moi je dirais toutes. J'ai cité l'exemple du gâteau.
1: Ouais.
2: Moi, c'est vrai qu'à titre personnel, je le fais beaucoup aussi. Mes filles, elles adorent le fait d'être impliquées, d'avoir cette responsabilité.
1: Ouais.
2: Et puis, tu vois, quand tu fais un gâteau, eh ben, y a la notion de mesure, il y a la notion d'autonomie,
1: c'est
2: de responsabilité.
1: Mmh.
2: Donc, voilà. Et en plus,

0: quand il le mange à la fin, il est encore plus content.
1: La fierté.
0: Voilà. Voilà. Mais au-delà du gâteau, ça peut être le voyage, ça peut être la sortie culturelle, visiter un endroit. Ça peut être le jeu de société pour développer le sens de la logique de l'enfant. Ça peut être aussi un temps mort, un temps piscine, plage, pour profiter aussi et se créer des souvenirs, parce que c'est aussi une partie, c'est aussi un moment important de se créer des souvenirs et de passer des bons moments en famille. Voilà, donc c'est vraiment un package, mais l'idée c'est de choisir l'enfant, il doit être partie prenante de son activité. Et encore plus pour les grands, pour les ados, ils doivent être responsabilisés. Donc s'engager dans un sport, s'engager dans une activité, développer un projet. Mais l'idée c'est, voilà, c'est de se dire aussi qu'il y a des summer camps. Nous par exemple chez Meet Me After School, c'est la cinquième année qu'on va organiser le summer camp. Voilà, le summer camp aujourd'hui, ce sont des choses qui sont de plus en plus demandées auprès du public, des parents, parce que on cherche à occuper les enfants. Et il faut pas oublier un point important, c'est qu'en été les journées sont très longues. Donc
1: c'est vrai. Et les parents travaillent aussi. Ils ont beau prendre une semaine ou deux de vacances, mais le reste de l'été ils travaillent. Donc c'est compliqué de les occuper.
0: Exactement. Donc, carrément, moi, je veux juste pour terminer pour la réponse à cette question. Aussi, il faut pas chercher à combattre l'ennui. C'est-à-dire que parfois, on voit l'ennui comme la bête noire. C'est interdit. L'enfant doit pas s'ennuyer. Parfois, on est dans le. On veut absolument que l'enfant il soit occupé toute la journée. Mais non. Un enfant aujourd'hui qui s'ennuie, c'est aussi un enfant qui va laisser place à sa créativité.
1: Exactement.
0: C'est-à-dire que de temps en temps, dire à l'enfant, non, tu vas pas regarder la télé et ok, on va sortir tout à l'heure ou on fera ça tout à l'heure, mais là, tu vas aller dans ta chambre. Qu'est-ce qu'il va faire, l'enfant? Eh ben, il va forcément trouver quelque chose à faire. Il va prendre ses feutres, il va prendre un jeu.
1: C'est vrai.
0: Construire quelque chose, peut-être des Legos, peut-être. Mais voilà. Et là, il va faire appel à sa créativité et à son sens de l'initiative.
1: Ouais.
0: Et je pense que c'est important que de temps en temps, il y ait ces temps morts aussi sur l'emploi du temps de l'enfant.
1: C'est vrai que c'est important, l'ennui, ça leur permet.
0: Pour un enfant de s'ennuyer, il faut laisser place à l'ennui.
1: Exactement. Ça permet, comme tu l'as dit, de développer son imagination, sa créativité. C'est très important. Et il trouvera par lui-même, justement, des moyens de s'occuper des activités. Généralement, on s'attend vers le créatif. Donc, c'est une excellente chose. Et côté, cette fois, Jihane, acquis scolaire, comment est-ce qu'on peut aider l'enfant, surtout à partir d'un certain âge, à justement conserver ses acquis scolaires durant l'été, sans pour autant leur mettre la pression ou leur donner l'impression d'être encore à l'école? Encore une fois, j'imagine que c'est question de dosage, mais comment est-ce qu'on peut mettre en place cet équilibre? Jihane?
0: Moi, on se croyait qu'on t'avait perdu. Oui, tu m'entends?
1: Oui, là, c'est bon, excellent.
0: Oui, pardon.
1: Pas de soucis.
0: Donc, je disais, il y a un mot que j'aime beaucoup, moi, c'est la régularité. Voilà, la régularité, pour moi, c'est la clé du succès dans la scolarité de l'enfant. Et ça, je le dis beaucoup aussi à nos clients toute l'année. Un enfant qui est régulier, c'est un enfant qui a plus de chances de réussir. C'est-à-dire que moi, je préfère la régularité face à l'intensité. D'accord? Je vais être plus concrète. Quelqu'un qui prend son cahier de vacances, peut-être trois fois l'été, mais qui va faire trois fois deux heures, ça sera peut-être moins efficace qu'un enfant qui va faire peut-être 10 minutes de lecture tous les jours. Pourtant, 10 minutes, c'est pas grand-chose sur une journée.
1: C'est vrai.
0: Mais 10 minutes tous les jours de lecture, c'est énorme. Parce que l'enfant, il va travailler sa lecture, il va enrichir son vocabulaire et surtout, il va garder l'effort régulier. Ça peut être la lecture aujourd'hui, ça peut être demain un petit exercice de calcul mental, mais il n'y a pas besoin de faire une heure de travail ou deux heures. C'est les vacances, ils ont aussi besoin de déconnecter, mais du coup, il faut que ça soit fait finement. C'est pour ça que, voilà, moi, je pense que 10 minutes un peu tous les jours, c'est bien.
1: C'est excellent.
0: Sans que ça soit... sans que ça fasse trop scolaire.
1: C'est vrai que régularité et intensité, vaut mieux choisir la régularité que l'intensité, effectivement. Et justement, dans cette même lancée, quels sont juste les défis, on va dire, ou les petits projets qui peuvent stimuler leur curiosité et leur autonomie pendant les vacances que les parents peuvent mettre en place dans ce sens?
0: Oui. Alors, donc, en ce sens, il faut engager les enfants. Après, moi, je trouve qu'aujourd'hui, on a des enfants et des jeunes ados qui sont très chargés. C'est-à-dire qu'ils arrivent en fin d'année, ils sont quand même très fatigués. Et ça, il faut se le dire.
1: Ouais.
0: Ils ont des emplois du temps maintenant qui sont de plus en plus chargés. Il y a l'école, il y a l'extrascolaire, il y a les devoirs, les examens. À ça, on rajoute souvent le sport, les activités extrascolaires, les loisirs. Et très souvent,

0: le soutien scolaire. Mmh. Donc, on a des enfants en fin d'année qu'il faut pousser, encourager, mais qui, oh, voilà, on a en face de nous parfois une résistance. Parce que l'enfant, mmh, il est fatigué, il veut déconnecter. Comme nous, adultes, maintenant, ils veulent déconnecter eux aussi.
1: Bien sûr.
0: Donc, il faut trouver, à mon avis, des sources de curiosité, des choses, mmh, qui vont, voilà, ils vont développer leur curiosité, mais ils vont surtout s'engager. Donc, pour les ados, ça peut être la pratique d'un sport. Voilà, quelque chose que je fais pas toute l'année.
1: D'accord.
0: Mais la découverte d'un nouveau sport, ou à contrario, quelque chose que j'aime bien, je veux le faire encore plus. Voilà. Ça peut être des associations pour les plus grands.
1: Mmh.
0: Ça peut être les engager sur des projets. Je sais pas, si on a un voyage de famille, quand ils sont plus grands, on peut leur dire, ok, bah tu vas préparer, c'est toi qui vas préparer le voyage. Mmh. Ça, c'est idyllique, mais en fait, il faut, ce qu'il faut retenir, c'est qu'il faut que l'enfant il soit engagé. Il ait cette notion de responsabilité.
1: Ouais.
0: Après, pour les plus jeunes, il faut les occuper. Et c'est pour ça que moi, j'en reviens toujours au summer camp. Pour les plus jeunes, les summer camps, s'ils sont bien pensés, mmh, et que les activités sont bien variées, généralement, on occupe intelligemment le temps des enfants. Il faut de l'atelier créatif, il faut du sport, il faut du jeu, il faut aussi jouer avec d'autres enfants.
1: Mmh.
0: Et là, on mélange tout type d'apprentissage. Et ça, c'est génial. Mais l'apprentissage, en fait, chez l'enfant, dès lors, mmh, que le cerveau il est actif, l'enfant il est en apprentissage. Et c'est ça aussi ce qu'il faut se dire. C'est pour ça que moi j'ai insisté tout à l'heure avec la coupure avec le scolaire.
1: Ouais.
0: Et c'est pas parce qu'on est en vacances que le cerveau il s'arrête.
1: Bien sûr.
0: L'enfant, dès lors qu'il est actif, son, mmh, cerveau il fonctionne. Il développe sa curiosité, voilà. Il va découvrir une nouvelle ville, il va aller au marché, on peut l'emmener avec nous au marché, des choses qu'on fait pas par exemple toute l'année.
1: Ouais.
0: Si on va faire les courses, on va emmener l'enfant et en fait il va apprendre le calcul, le vocabulaire, il va découvrir des nouvelles choses, il va travailler sa curiosité. Parce que c'est vrai que le problème des écrans aujourd'hui, c'est l'accès à une source de plaisir très facilement.
1: Mmh.
0: On n'a plus la notion de l'effort et on ne travaille plus la motricité.
1: C'est vrai.
0: Donc du coup, voilà, il faut voilà, trouver des sources d'occupation pour travailler tout ça.
1: Mmh. Et justement, dans ce sens, Jihan, je suppose que tout ce qui est voyage, sortie ou activité du quotidien, comme ceux que tu viens de citer, amener peut-être l'enfant au marché, etc., ça peuvent devenir de véritables occasions d'apprentissage pour les enfants. Donc des fois, il suffit juste voilà, de petits moments comme ça pour permettre à l'enfant d'apprendre de nouvelles choses, sans pour autant rentrer dans la case du scolaire, etc.
0: Exactement. En fait, il faut se dire que les vacances, c'est tout simplement c'est l'occasion d'apprendre autrement. C'est-à-dire que on va plus être dans le cours de maths, on va plus être dans le scolaire, les cahiers sont dans le cartable, mais c'est développer la curiosité de l'enfant, son sens de la logique, son sens du numérique, mais différemment.
1: Ouais.
0: Et aussi quand même. Les vacances, c'est aussi fait pour se créer des souvenirs. Et ça, c'est important aussi pour l'équilibre de l'enfant. C'est-à-dire que quand il va à la piscine ou à la plage, c'est des moments en famille, c'est, mmh, des moments avec les cousins, les cousines. Ça aussi, c'est important pour un équilibre sain. Donc, c'est un bon dosage de tout ça.
1: Mmh.
0: Voilà. Mais je pense que vraiment, les mots-clés, c'est l'équilibre.
1: Mmh.
0: Il faut être capable d'occuper les enfants de manière intelligente.
1: Bah en tout cas, Jihan Goumis.
0: Et voilà, parfois ça va du comme je l'ai dit.
1: Je pense qu'il y a un petit décalage entre ma voix et la tienne. C'est pour ça qu'on a du mal à se capter au bon moment. Mais en tout cas, Jihan, merci beaucoup d'avoir été mon invité aujourd'hui, de nous avoir apporté tous ces éclairages et toutes ces informations. Et on se dit à très bientôt, Inch'Allah, pour un autre sujet.
0: Inch'Allah, avec grand plaisir. Merci beaucoup, Karima, pour l'invitation. Très bonne journée.
1: Au revoir, Jihan. Ciao, ciao. Restez avec nous avant de vous quitter. Je vous propose Taylor Swift, The Fate of Ophelia. Très belle écoute.

Fate of Ophelia sur Média, c'est sur ces beaux airs que se referme, on en parle. Merci beaucoup d'avoir partagé ce petit moment avec nous. Je vous souhaite une excellente suite des programmes à l'écoute de Média. Je vous retrouve demain à partir de 10h du matin pour On en parle. D'ici là, je vous laisse avec Kelly Rowland et Nelly pour Dilemma. Très belle écoute.

0: j'ai envie de dire, ne vous prenez pas trop au sérieux, mais prenez vos tâches et votre travail au sérieux. 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Pour être encore plus précis, c'est depuis le début notre slogan, c'est parce qu'il y a un avenir pour tous les jeunes.
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1: Mon invité aujourd'hui, c'est Nabila Al-Ajraoui, directrice des programmes à la Fondation à Babou, du sens et de l'engagement. Nabila Al-Ajraoui, bonjour, un plaisir de vous recevoir dans Job Story aujourd'hui.
0: Ravie, chère Karima, ravie également. Ravie de partager ce moment avec vous, que je suis sûre sera agréable.
1: Tout le plaisir est pour moi. Nabila, alors, toute carrière, on le sait, a un point de départ, un démarrage. À quel moment la vôtre a démarré? Ramenez-nous peut-être au point de départ, le jour où tout a commencé pour vous sur le plan professionnel.
0: À part la fondation, donc, j'ai une formation classique en école de commerce, spécialisée marketing. J'ai évolué au départ en agence de communication, chez l'annonceur également, dans le print et l'audiovisuel un peu plus tard. Mm-hmm. Et c'était comme dans des postes de chef de publicité pour finir après, ben, logiquement, comme directrice de clientèle.
1: D'accord.
0: La vérité, c'est des métiers de commercial et pas très cohérent avec mon profil. Je me suis très vite ennuyée, ou en tout cas, j'ai très vite fait le tour. Je suis plutôt une cérébrale et j'aurais préféré plutôt être, si vous voulez, dans la stratégie, dans l'analyse. Et ça ça s'est pas fait parce que les postes étaient pris, les places étaient prises. Donc au bout d'un moment, comme en plus les postes, vous savez, en communication sont, et d'ailleurs à l'époque surtout, étaient surtout axés sur Casablanca.
1: Ouais.
0: La navette aidant et ma petite, qui était vraiment mon aînée, qui était en bas âge, m'ont poussée à arrêter définitivement donc de faire la navette et cette carrière dans le marketing, qui me déplaisait pas, mais qui n'avait pas correspondait pas, en tout cas dans les postes où j'étais, à ce que j'attendais de cette carrière.
1: Et cette carrière dans le marketing, elle a duré combien de temps?
0: Écoutez, c'était jusqu'en... ça a duré une quinzaine d'années.
1: D'accord.
0: Une quinzaine d'années.
1: D'accord. Et on...

0: ressent quoi? On ressent quoi quand on a envie de changement? Voilà, quand on se dit c'est un univers qui me correspond pas forcément ou c'est pas en adéquation avec bah, peut-être mes valeurs ou ma vision des choses, on ressent quoi à ce moment qui nous pousse justement à sauter le cap?
1: Je vous dis la vérité, je n'ai pas envie vraiment d'abandonner. J'ai essayé de travailler en consultante. C'est plus le fait que ce soit basé sur Casablanca qui m'embêtait, hein.
0: D'accord.
1: C'est quand vous avez des enfants en bas âge, faire la navette. Moi, je laissais ma petite endormie. Quand je rentrais, elle dormait déjà.
0: Ouais, c'est pas.
1: La vérité, c'était un choix difficile, mais un peu obligé. J'ai fait du consulting un peu après. Voilà, c'est aussi des up, des downs,
0: Comme la vie.
1: des fois. Pardon?
0: Comme la vie.
1: Comme la vie.
0: La
1: Donc,
0: sphère professionnelle, voilà, c'est finalement c'est pareil. C'est voilà, on a des hauts, des bas, des moments de doute.
1: oui. D'ailleurs, je pense que votre émission, elle reflète un peu ça. C'est qu'effectivement, le monde professionnel et le monde personnel, à un moment donné, c'est quasi la même. Hein. C'est la même trajectoire, c'est
0: C'est
1: les
0: vrai.
1: mêmes embûches, c'est les mêmes.
0: C'est vrai.
1: Voilà.
0: Et c'est important aussi de mettre ça en avant parce que des fois, on a tendance à, je pense, à juger des personnes par leur poste, mais on ne se dit pas forcément comment ils se sont retrouvés là où ils sont actuellement. Tout le processus qui a été mis en place, voilà, toutes les nuits blanches, peut-être les moments de doute, il y a des situations encore plus graves comme des burn-out, etc., qui ont fait que ces personnes ont changé, par exemple, de carrière et tout. Donc, je trouve que c'est important aussi d'enlever
1: Oui,
0: cet aspect strass et
1: j'ai
0: paillettes.
1: donné pour
0: Vous avez
1: ça
0: donné
1: aussi.
0: aussi?
1: Ben oui. Non, mais bon, voilà, c'est la vie professionnelle est
0: Ouais,
1: compliquée pour
0: c'est
1: une
0: vrai.
1: femme davantage. Concilier la vie de famille et la vie professionnelle. Mais bon, voilà, après, c'est vrai que l'univers de la communication, c'est aussi un univers très usant.
0: Ouais.
1: C'est des horaires pas possibles, c'est des charrettes, et puis avoir tout le temps, ouais, la pêche.
0: C'est vrai.
1: Parce que c'est un métier où on attend que vous soyez fun, que vous soyez dispo,
0: Ouais.
1: c'est peut-être bien que je sois partie aussi, hein, parce que aujourd'hui j'ai pas à me plaindre, je suis sur un métier qui a plus de sens pour moi. C'est arrivé par accident, hein, comme d'habitude pour tout le monde, je pense, et c'est pas plus mal.
0: Bien sûr, des fois c'est un mal pour un bien parce que quand quelque chose voilà, nous arrive à un moment donné, des fois on est un petit peu perdu, des fois on ressent un sentiment d'injustice, ça dépend des histoires de chacune et de chacun. Mais au final, avec le temps qui passe, et on se rend compte pourquoi cette chose nous est tombée dessus au final, parce que ça a fait qu'on est là où on est aujourd'hui et que comme dans votre
1: Tout à
0: cas, vous
1: fait.
0: avez maintenant une carrière qui a plus de sens à vos yeux.
1: Oui, j'imagine que ça, c'est un peu dans la logique des choses et dans le sens, et dans le bon sens
0: Ouais,
1: d'ailleurs.
0: heureusement.
1: Voilà.
0: Heureusement.
1: Heureusement,
0: Et
1: ouais.
0: Nabila, est-ce qu'il y a eu un moment déclencheur qui vous a mené là où vous êtes aujourd'hui? C'est-à-dire à la fondation Ababo, est-ce qu'il y a eu un moment? Comment ça s'est passé? Vous venez de dire un moment, il y a un tout petit instant, que c'était voilà, c'était par hasard. Parlez-nous un peu de ça. Comment vous vous êtes retrouvés
1: Oui, alors on est en 2011, je remonte un peu dans le temps. Je pense doucement la perte de mon papa qui représentait énormément pour moi.
0: L'armement.
1: Et puis c'est l'amour et c'est tout à fait par hasard qu'une amie m'appelle pour lui trouver quelqu'un. Hein. Comme j'étais en consultante en cabinet RH. Elle
0: D'accord.
1: me demande de lui trouver quelqu'un pour gérer son assaut. Je ne sais pas pourquoi. Je me propose et puis elle lâche plus.
0: D'accord.
1: Je regrette immédiatement, je vous le dis tout de suite, parce que je n'ai aucune idée de ce que c'est que le travail associatif. Honnêtement, je me dis, ça va pas être possible parce que on peut pas venir parce que c'est pas juste vous disiez directrice des programmes, mais je suis aussi directrice, c'est directrice de l'association, c'est une association que je gère de A à Z et également ses programmes. Eh ben, c'était mal connaître mon ami, hein, qui
0: Qui n'a
1: jouait à
0: pas
1: la
0: lâché
1: boutique.
0: l'affaire.
1: Ah ben non. Du genre tenace et je suis prise au piège

0: dans une aventure depuis 13 ans maintenant. Bien sûr, il va s'en suivre des périodes de doute, des périodes de foi. C'est des montagnes russes. Hein. Mmh. C'est quoi ma valeur ajoutée dans tout ça? C'est quel sens?
1: Ouais.
0: Comment est-ce que je vais pas dire

0: une, on va dire, habitude de la famille, dans le caritatif.
1: Ouais.
0: Et pour moi, ça n'a pas beaucoup de sens non plus. Je suis, je sais pas trop ce que j'ai envie de faire. Mmh. C'est pas de distribuer de l'argent, quoi.
1: Ouais.
0: Pour moi, ça n'a pas un vrai impact. Mmh. Et il y a ça aussi qui, pendant, écoutez, 3-4 ans, va beaucoup m'embêter.
1: Mmh.
0: Aujourd'hui, on reste un peu aussi sur le caritatif, mais Dieu merci, c'est juste un volet de notre travail.
1: Mmh.
0: Et
1: ce n'est pas que ça.
0: Non, ça n'est pas que ça. Mmh. Ça n'est pas que ça. Voilà, donc après, voilà, la gestion d'une association, c'est... Ça rejoint assez. C'est une question qu'on pose souvent. Hein. Pourquoi vous, comment vous faites pour gérer une asso? C'est très différent d'une entreprise. Ma foi, non. Hein. C'est un acteur de l'économie sociale et solidaire. C'est un secteur qui est de plus en plus structuré et qui exige de la rigueur dans sa stratégie, dans ses opérations. Donc, au final, on sent qu'on est. Qu'on est en train de fabriquer de l'avenir,
1: mmh.
0: des choses concrètes. On a des résultats. C'est pas juste, si vous voulez, du caritatif.
1: Mmh.
0: On sait pas où ça va. On apprend des métiers à des gens.
1: Ouais.
0: On leur apprend à se battre. On leur apprend ce que c'est que devenir un citoyen responsable.
1: Mmh.
0: Et c'est tout autre chose, une autre démarche. Et c'est vraiment dans les 4 ans qui ont suivi que j'ai vraiment accroché au job et que vraiment je m'y suis investie encore plus, quoi.
1: Vous voyez en fait l'impact de ce que vous faites et votre travail porte ses fruits au final. Et je pense que ça n'a pas de prix. Parce que des fois, en entreprise, on ne le ressent pas forcément de la même manière.
0: Oui, c'est très très important. Bon, je vais vous dire des choses bateau. Hein. C'est un métier très gratifiant. Vous dormez tranquille, c'est du bien. Mais dans le même temps, moi, ce qui me porte aussi, c'est effectivement l'impact.
1: Mmh.
0: Qu'est-ce qu'on fait? C'est-à-dire que les journées se ressemblent.
1: Mmh.
0: C'est parfois un peu lassant. Mais lorsque vous rencontrez un ancien participant ou une ancienne participante au programme, ce qu'on appelle généralement des bénéficiaires, et qui vous raconte ce qui est devenu leur vie, et c'est un gros témoignage, énormément de reconnaissance, et ça n'a pas de prix.
1: Bien sûr, ça n'a pas de prix, je vous rejoins parfaitement sur ce point. Nabila, vous êtes donc directrice des programmes à la Fondation Ababou. Avant de parler peut-être de votre mission, rapprochez-nous de la mission de la Fondation Ababou pour les personnes qui nous écoutent actuellement. Alors on a fait un petit peu le tour, vous avez un petit peu souligné les grands aspects du travail que vous faites, mais voilà, peut-être de façon un peu plus concise ou straight to the point en quelque sorte, en quoi consiste la mission de la Fondation Ababou?
0: Pour être encore plus précis, c'est depuis le début, notre slogan c'est parce qu'il y a un avenir pour tous les jeunes. Donc la jeunesse est un petit peu au cœur de notre travail. S'y ajoutent aussi les femmes. Donc on travaille sur deux chantiers qu'on pense être quand même les préalables au développement humain. Sur la jeunesse et sur les femmes, l'autonomisation économique à travers des formations, mais aussi à travers un incubateur aujourd'hui qui a quasi sa 8e année. Sinon après on a également travaillé pas mal sur du plaidoyer en ce qui concerne l'égalité de genre, la violence basée sur le genre et aussi l'enfant et le travail des enfants, la lutte contre le travail des enfants. Donc c'est des domaines qui se rejoignent, des chantiers qui se rejoignent. Voilà, c'est un peu ça, que c'est sur ces volets-là que nous travaillons. Et on a pratiquement, on est que sur Rabat, la région Rabat RSK, quoi. Rabat, Salé, Kenitra, et un petit peu aussi sur Fès au départ.
1: D'accord.
0: Voilà, donc c'est ce que nous faisons tous les jours.
1: C'est tout à votre honneur.
0: Je vous remercie, chère madame, je vous remercie.
1: Et directrice des programmes, elle fait quoi, une directrice des programmes?
0: Alors, en ce qui me concerne, comme je vous disais, c'est deux casquettes, hein, c'est beaucoup de... c'est bien sûr tout ce qui est date.

0: mettre, hein, ouais. Direction administrative et financière, ça va passer aussi par la communication par moment. Mais directrice des programmes, c'est vraiment gérer les programmes en eux-mêmes. Ça veut dire les concevoir, les mettre en œuvre, les suivre, hein, suivi, évaluation. C'est du reporting. Nous travaillons évidemment avec des bailleurs de fonds et pas mal de bailleurs de fonds sont des bailleurs internationaux, extrêmement exigeants. Et c'est quelque chose qui, je tiens à souligner, a été très très important dans notre développement, dans la mesure où ce sont des partenaires qui vont vraiment vous tirer vers le haut. C'est dans leur logique. On va vous imposer des choses, un audit annuel financier, des évaluations externes qui vont mesurer l'impact à côté de ce que nous faisons. Et c'est aussi ça qui m'a appris véritablement mon métier, hein, parce que comme vous disiez au départ, j'arrive sur vraiment une c'est la grosse aventure. Je ne sais pas du tout à quoi je m'engage. Et c'est vraiment grâce aux partenaires et à ce renforcement des capacités qu'on avance et qu'on arrive à avoir, des standards en gestion et en gestion des programmes également. Voilà, donc suivre un programme et diriger un programme, c'est le concevoir, c'est le suivre avec des outils, des outils de collecte de données, des choses comme ça, et l'évaluer, et puis toujours, bien sûr, faire les ajustements nécessaires. Après, il va falloir reporter. C'est tout le temps du reporting. Donc voilà, c'est un peu ça le travail d'un directeur des programmes.
1: On a bien compris. C'était très bien expliqué, voilà. Nabila. Oui, cette fois sur une note peut-être un petit peu plus perso. Est-ce que votre entourage, votre famille, vos proches ont eu un quelconque impact sur votre carrière, alors que ce soit au niveau orientation ou même votre épanouissement professionnel? Voilà, est-ce qu'il y a eu un impact? Est-ce que, voilà, on est effectivement le fruit de notre entourage, d'après vous?
0: Je ne sais pas, j'ai envie de puiser très loin et de revenir à peut-être mon enfance et mon adolescence. J'ai grandi avec un papa qui était syndicaliste, qui a voué sa vie aux autres. Et puis il va donc vouer sa vie au syndicalisme. Il va être fier, insolent et avec cette dégaine des années 70, tout ça associé avec cette verve naturelle des vrais leaders. Donc moi j'ai envie de dire que grandir aux côtés d'un grand homme, ou en général des grands hommes, ça laisse des marques.
1: Bien sûr, bien sûr.
0: Dans les valeurs, dans le respect des droits de gens, dans le détachement aussi, c'est une forme de hauteur, j'allais dire, par rapport à cette petite comptabilité d'apothicaire. Et puis voilà, donc c'est de l'idéalisme peut-être, je ne sais pas. Et forcément, me retrouver dans le social, ça, cette résonance-là, c'est retrouver un peu ou marcher dans les pas de quelqu'un que j'ai beaucoup admiré. Après mon entourage, écoutez, ce qu'ils disent toujours, c'est juste bien, c'est te donner le choix, c'est dire quand tu n'en peux plus, parce que c'est souvent, je vous le disais, fatigant. Il faut pouvoir prendre la bonne décision, arrêter. C'est plutôt ça qu'on me dit. Mais il voit bien que je suis épanouie dans ce que je fais. Il voit bien que toute cette montagne de travail, c'est quelque chose que je fais finalement avec grand plaisir, où je me retrouve, moi, les vacances, je m'ennuie. je suis un peu, un peu work addict, un peu. Mais voilà, je me retrouve là-dedans. Mon mari a toujours été, c'est ma béquille, hein, on a une relation pas fusionnelle, mais basée sur beaucoup de respect, beaucoup de complicité aussi. Et il a toujours été là pour dire, voilà, moi je suis à tes côtés, quelle que soit la décision que tu prends. Il voit bien que j'ai dû expliquer pourquoi j'étais souvent fatiguée, j'ai dû expliquer pourquoi j'étais si peu disponible. Et fort heureusement,

0: le message est passé. Aujourd'hui, ils savent.
1: Ben voilà.
0: Ils comprennent.
1: Ben c'est le plus important.
0: De toute façon, ils adhèrent.
1: Voilà, c'est le plus important. Des fois, il faut juste de la compréhension, finalement. Parce que le temps va tout montrer, au final. Donc,
0: exactement, il faut juste expliquer.
1: Exactement, exactement. Est-ce que dans la continuité, vous avez cette fois un rêve ou un objectif professionnel que vous souhaitez atteindre ?
0: Écoutez, cette année, c'est fabuleux parce qu'on est en fait dans la phase vraiment de reconnaissance. Ça fait 2 ans pratiquement. On est très souvent sollicité pour transmettre, on est dans la transmission. Et c'est formidable. Aujourd'hui aussi, on a fait un forum très récemment, je pense le mois dernier, un forum qui est destiné, ça s'appelait WinTalk, et destiné donc à rassembler les acteurs qui travaillent pour la jeunesse et pour les NIT spécifiquement. Et on est en train de préparer un policy paper. Donc pour moi, si vous voulez, c'est énorme. C'est une récompense. Je dis pas que j'ai atteint le sommet de mes ambitions pour cette association, mais je me dis que 7 ans de travail sur un programme avec ces résultats-là, c'est vraiment pas mal. Quoi. Voilà, c'est déjà ça. C'est pouvoir influencer les politiques publiques, c'est pouvoir changer les choses réellement. Et pas seulement à notre petit niveau de cellule associative, d'ouvrir ces débats et de faire avancer la cause. C'est déjà, franchement, pour moi, la moitié du chemin parcouru. Hein,
1: bien sûr, c'est tout ce qu'on vous souhaite, en tout cas, Nabila, encore plus pour la suite. Cette fois, le mot de la fin, un message ou un conseil pour celles et ceux qui nous écoutent et qui ne seraient pas épanouis sur le plan professionnel.
0: Oui, j'ai envie de dire, ne vous prenez pas trop au sérieux, prenez vos tâches et votre travail au sérieux. Ne faites pas ce que vous n'avez pas envie de faire. Je sais, c'est difficile. Hein. On dit souvent pourquoi vous avez choisi telle ou telle autre carrière. Mais est-ce que vraiment on choisit ? Sachez saisir les opportunités, sachez en faire quelque chose que vous aimez. Et si vraiment ça ne fonctionne pas, ne soyez pas tiède dans vos décisions. Ayez confiance dans d'autres aventures. Il faut savoir partir, il faut savoir trancher.
1: Ah ben voilà. C'est un très très beau conseil, Nabila Al-Ajraoui. Et c'est sur ce conseil d'ailleurs que se referme notre échange. Merci beaucoup d'avoir partagé votre histoire avec nous. C'était vraiment un plaisir. Et je vous souhaite beaucoup de belles choses pour l'avenir. Et je vous félicite également pour tout le travail que vous accomplissez.
0: Merci à vous Kalima. Bonne continuation. Et je voulais également vous féliciter pour cette jolie émission. Ne changez rien, c'est vraiment une super émission, voilà.
1: Merci beaucoup Nabila, merci, à bientôt.
0: À bientôt.
1: Merci d'avoir partagé vos histoires avec nous en toute intimité, des histoires qui marqueront certains et impacteront plusieurs. 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

Il y a dans les romans policiers ou dans les films policiers un personnage important dont se servent très souvent les auteurs. Leur intention, en utilisant ce personnage, c'est la plupart du temps de brouiller les pistes, de matérialiser l'anonymat et de fabriquer des suspens à bon compte. Ce personnage, c'est la machine à écrire. Une machine à écrire, c'est assez extraordinaire en soi, car non seulement ça écrit, mais ça peut parler aussi. En effet, comme chaque individu, chaque machine à écrire est unique. De plus, elle prend des défauts en vieillissant, des sortes de tics. Il y en a qui font les hauts comme personne, d'autres qui oublient les accents circonflexes, d'autres encore qui escamotent les majuscules. Et puis, il y a la marque et le numéro d'identification. Chaque constructeur y a soigneusement pensé, car c'est un instrument dangereux, la machine à écrire. Ce pourrait être le moyen d'écrire n'importe quoi, n'importe qui, anonymement, avec pour simple preuve une signature illisible ou imitée. Ce pourrait être le moyen si chaque machine n'avait pas sa propre écriture facilement décelable. On identifie presque toujours une machine qui a servi à tromper quelqu'un. Le tout, bien sûr, c'est de la trouver. On y arrive aussi car les criminels ne se débarrassent pas d'une machine à écrire comme d'un pistolet. L'instrument ne leur paraît pas dangereux. Ils ont tort. Dans la fiction comme dans la réalité, car une machine ne résiste jamais à un interrogatoire sérieux, et s'il le fallait, notre dossier d'aujourd'hui en est une preuve supplémentaire.

Le 19 avril 1960, à Munich, près du docteur Otto Braun et de sa gouvernante Elfrieda, il n'y a pas de machine à écrire. Il y a un revolver, un modèle baby, un petit modèle. Il est là depuis 4 jours, par terre, au milieu d'une petite flaque rouge. La maison du docteur Braun est grande, mais peu de choses y vivent encore. Régulièrement,

Le téléphone y sonne dans le silence, et de temps en temps, un épagneul gratte à la porte de la cave en gémissant. Le téléphone, c'est la secrétaire du docteur Otto qui appelle depuis le matin. Elle n'a pas vu son patron depuis le week-end de Pâques, un long week-end du samedi au lundi. Et depuis le matin du mardi, elle s'inquiète un peu. Son patron n'a pas l'habitude de disparaître sans dire où il est. L'épagneul, lui, est enfermé dans la cave depuis samedi. Il gémit pour deux raisons évidentes. D'une part, parce qu'il n'a pas mangé depuis 4 jours, et d'autre part, parce que son maître est mort depuis 4 jours, et la gouvernante aussi. Les chiens sentent la mort plus que n'importe qui, surtout quand il s'agit de leur maître. Le docteur est étendu dans le salon, sur le dos. Une de ses mains ouvertes a laissé échapper le revolver. À quelques pas de lui, Elfrida, sa gouvernante, est recroquevillée dans l'entrée. Lorsque la secrétaire inquiète arrive au domicile de son patron, c'est ce qu'elle découvre. Rien de plus. Et lorsque la police arrive, c'est également ce qu'elle découvre avec quelques détails en plus. La porte de la véranda est ouverte. Le médecin légiste constate la mort, une balle dans la nuque de la gouvernante, une autre dans la tête du docteur. Apparemment, le docteur a tiré sur la femme et s'est suicidé ensuite. Peut-être s'agit-il même d'un double suicide, mutuellement consenti, car il n'y a pas de traces de lutte, pas d'effraction, pas d'empreintes étrangères, c'est le petit revolver qui a tiré. Il n'y a pas de mystère. Une histoire d'amour? Eh oui, pourquoi pas. Otto a 65 ans et la gouvernante 49. Mais l'amour n'a pas d'âge. La gouvernante était sa maîtresse, de notoriété familiale en tout cas. Il a dû se passer entre eux quelque chose qui a provoqué un drame. Le docteur était âgé, pas très beau, et victime d'une maladie de la peau qui le complexait beaucoup dans ses relations féminines. C'est peut-être ça. On cherche un peu, on ne trouve rien d'autre, on donne le permis d'inhumer, personne ne dit rien, personne n'envoie de lettres anonymes, personne ne dénonce personne. Affaire classée. Avril, mai, juin, juillet, le printemps et l'été s'écoulent à Munich et la police s'affaire déjà sur bien d'autres dossiers. Le 2 août, avant de partir en vacances, un notaire compulse les affaires en cours. Sur sa table, il y a notamment une lettre signée Gunther Braun qui dit ceci. Cher maître, je n'ai pas pris contact avec vous depuis la mort de mon père, le docteur Otto Braun, dont vous gériez les affaires. Son suicide a été pour moi un grand choc et je n'ai pas pensé plutôt à m'occuper de ses affaires. Mais je suis le seul héritier et j'imagine qu'il y a des formalités à remplir, notamment en ce qui concerne la propriété de mon père sur la Costa Brava, etc., etc. Effectivement, il y a des formalités à remplir. Le notaire le sait bien, lui qui connaît le testament du docteur Braun. Mais ces formalités, il n'est pas évident du tout que le fils du docteur Braun est allé remplir tout seul. Car ce testament comprend une disposition en faveur d'une certaine Vera, grande amie du docteur, et à qui il lègue sa propriété sur la Costa Brava. En entendant cela, Gunther, le fils du docteur, se sent furieux. Il est furieux comme n'importe quel fils qui s'attendait normalement à prendre la succession de son père sur tous les plans. C'est un jeune homme distingué, bien élevé, qui aimait bien son père, ne se permettait pas de juger les frasques que son veuvage l'autorisait à faire, mais qui trouve un peu fort que l'une de ces frasques ait justement obtenu la part la plus importante de l'héritage familial. Mais ne vous méprenez pas, Gunther n'est soupçonnable de rien. Il n'est coupable d'aucune astuce machiavélique. Il n'est pour rien dans la mort de son père. D'ailleurs, personne n'est pour rien dans la mort du docteur. Ne s'est-il pas suicidé après avoir tué sa maîtresse? Oui. Tout le monde, y compris la police, est d'accord sur ce point. Tout le monde. Sauf Gunther. Il trouve bizarre cette donation de son père à l'une de ses maîtresses. Pourquoi celle-là et pas une autre? Car le docteur, à 65 ans, pas très beau, mais très riche, était souvent la proie des jolies femmes attirées par ses largesses. Gunther n'a pas connu cette Vera, mais il n'a pas connu les autres non plus, et elle ne devait pas avoir plus d'importance que les autres, seulement. Quoi faire? Le docteur est enterré, la gouvernante aussi. Si quelque chose d'irrégulier s'est passé, comment le savoir? Ce n'est certainement pas cette Vera qui dira quelque chose. Quant à la police,
Elle n'a plus rien à voir dans l'affaire. Alors Günther décide de faire sa petite enquête tout seul. Muni des clés de la maison de son père à Munich, dont il a hérité normalement, il va examiner les lieux. Qui sait si la police n'a pas oublié quelque chose? La maison sent le renfermé et la poussière. Personne n'y a mis les pieds depuis le mois d'avril. Günther fouille dans les papiers de son père, examine ses carnets de rendez-vous, épluche les adresses, les photos, les dossiers de clients, et ne trouve rien. C'est en faisant le tour des pièces qu'il va marcher sur quelque chose. Dans la chambre de la gouvernante, sur le parquet poussiéreux, il met le pied sur un petit morceau de papier. On dirait un fragment de lettre tapé à la machine, et trois mots y sont lisibles. Aimable avec lui. Trois mots qui ne veulent rien dire. Aimable avec lui. Seulement, comme tout le monde à sa place, Günther a envie de connaître le reste. Un petit bout d'une lettre déchirée, cela donne irrésistiblement envie de reconstituer le puzzle. Surtout quand on s'est mis dans la tête, comme Günther, de jouer les détectives. Alors voilà notre détective amateur à quatre pattes dans la pièce, cherchant les autres bouts de lettres. Il en trouve la plus grande partie au fond d'une corbeille à papier. Dans le cabinet de toilette, il en trouve un autre coincé sous le tapis, un autre derrière la porte, puis un tout petit bout dans le couloir, devant la porte de la cave, etc., etc. Peu à peu, sur la table du salon, les petits bouts de papier se retrouvent. Il en manque à peine, et patiemment, Günther les assemble et colle pour former un texte d'une dizaine de lignes dactylographiées portant la signature du docteur Braun.

Donc, sur la table du salon, dans la maison du docteur Braun, voici la lettre dactylographiée reconstituée par son fils Gunther. Costa Brava, le 29 septembre 1959. Elfrida, c'est le nom de la gouvernante, je vous le rappelle. Le porteur de la présente lettre est le docteur Schmitz de Rhénanie, dont je t'ai déjà parlé. C'est un très bon ami pour moi en Espagne, sois particulièrement aimable avec lui. J'ai parlé de toi comme si tu étais ma femme et parlé de notre jolie maison. Montre-lui tout. Il a d'ailleurs une idée sensationnelle pour la pièce du bas. Fais-lui la cuisine. Il aime bien manger. Monsieur Schmitz a d'ailleurs une femme charmante qui l'accompagne dans tous ses voyages et qui te plaira. J'espère que tu vas bien. Beaucoup de bonnes choses et un baiser aussi au toutou. Et c'est signé Ton Otto. À la lecture de cette lettre apparemment banale, qu'est-ce qui fait penser à Gunther que son père a peut-être été assassiné? D'une part, le nom de ce docteur Schmitz, inconnu. D'autre part, réflexion faite, le soi-disant suicide de son père s'est passé dans de bien curieuses conditions. Bien sûr, c'est le revolver qui a tiré, et ce revolver lui appartenait. Mais il y a des détails qui n'ont pas frappé la police et qui reviennent peu à peu dans la mémoire de Gunther. Imaginez un monsieur qui rentre chez lui le soir, vers 18h, avec dans une main sa serviette, dans l'autre, un panier à provisions. Ce monsieur est médecin. Il a vu ses malades comme d'habitude toute l'après-midi. Et il vient de faire quelques courses en prévision du week-end de Pâques. Ce monsieur donc ouvre sa porte, pose sa serviette sur un meuble, son panier à provisions sur la table, appelle son chien, l'enferme dans la cave, appelle la gouvernante, sa maîtresse, la tue et se tire une balle dans la tête. Il tombe par terre, sans avoir enlevé son manteau, c'est tout juste s'il a pensé à accrocher son chapeau dans l'entrée. C'est un fils qui réfléchit en pensant à son père et en l'imaginant faisant ça. Et il ne voit pas son père faisant ça. Il faut dire qu'en poussant les choses à l'extrême, on voit mal un monsieur en manteau posant son petit marché sur une table et se disant tout à coup « Après tout, j'ai changé d'idée, je ne mangerai pas d'omelette ce soir, je vais tuer Elfrida et me suicider après. » Seulement, allez donc dire ça à la police vous répondra.

Ah oui, alors, où sont les preuves? Qui soupçonnez-vous? On a vu des gens se suicider dans des conditions encore plus étranges. Alors Gunther ramasse sa petite lettre dactylographiée et soigneusement recollée, et s'en va voir un célèbre criminologiste allemand, l'inspecteur Zillinger. L'inspecteur comprend. Il comprend aussi le désir légitime de Gunther de récupérer son héritage en voyant la photo de la fameuse propriété sur la Costa Brava. Un vrai petit château avec tourelle, terrasse, 3 étages au soleil, des hectares de roches et la mer en dessous. Ça, ça vaut quelques millions. Et ça, c'est un mobile tout à fait compréhensible. Ensuite, personne ne connaît le docteur Schmitz. Et ensuite, il semble bien que ce docteur, s'il existe, avait rendez-vous avec le docteur Braun. Quand? La lettre ne le dit pas. Et elle est datée de septembre 59. Mais pourquoi pas, finalement, le 19 avril 1960, ce rendez-vous? N'oublions pas non plus qu'il y ait question d'une maison. Pourquoi pas la maison en Espagne? Le docteur voulait peut-être la vendre. L'inspecteur Zillinger échafaude ainsi des suppositions et conclut « Cette lettre peut être un faux. Quelqu'un l'a peut-être tapée à la place du docteur Braun et imité sa signature. Il faut trouver cette machine à écrire qui fait les O un peu bizarrement. Dans ton auto, par exemple, il y a 3 O. Eh bien, tous les 3 ont l'air d'être des U. » L'inspecteur Zillinger et son assistant détective Gunther ne trouvent pas une seule machine chez le docteur Braun ou à son cabinet qui oublie de fermer les O. La police se laisse convaincre. Les machines à écrire ne mentent jamais. D'autre part, cette Vera, héritière de la maison d'Espagne, on la connaît. Enfin, disons qu'elle est connue de tout Munich. Cette femme, grande, blonde, distinguée, 52 ans soigneusement entretenue, fait partie de la Dolce Vita munichoise. Elle aime divorcer et se remarier avec des hommes riches. Rien n'empêche la police de l'interroger à la demande de Gunther s'il porte plainte contre X. Ensuite, étant donné qu'il n'y a aucune preuve matérielle, il faut demander l'exhumation et faire procéder à une autopsie sérieuse, ce qui n'a pas été fait puisqu'on a conclu au suicide. Alors Gunther demande l'exhumation. Il faut bien se dire, chers amis, qu'à ce moment de l'affaire, si l'inspecteur Zillinger n'apportait pas le poids de son expérience à la demande de Gunther Braun, la police ne jugerait certainement pas les éléments suffisants pour réouvrir l'enquête. D'autant plus que le médecin légiste pense qu'il est trop tard pour amener une preuve quelconque d'assassinat. Mais il a tort, cet expert, et il va s'en rendre compte lui-même. Car, et c'est extraordinaire, dans la tête du malheureux docteur Braun, il y a un trou. Et dans ce trou, il y a une balle. Enfin, une première balle. Et puis, une seconde. Ah oui, c'est difficile, c'est pratiquement impossible, disons même que c'est carrément impensable que quelqu'un se suicide en se tirant 2 balles dans la tête. Ajoutons qu'il est impensable aussi que la police ne s'en soit pas aperçue. Gunther Braun avait donc raison. Parti de rien ou presque, voilà que sa théorie se confirme. Sans aucun doute possible, le docteur, son père, a bien été assassiné. Et voici venir la deuxième partie extraordinaire de ce dossier qui, à ce point de l'histoire, l'était déjà suffisamment. L'enquête auprès de la dame Vera, bénéficiaire du testament, a donné ceci. Élégance du témoin, mention excellent. Beauté du témoin, mention très bien, compte tenu des 52 ans. Position sociale du témoin, mention bien. Rapport du témoin avec la victime, mention assez bien. Moralité apparente du témoin, mention passable. Mentalité du témoin, mention très médiocre. Pour la dernière mention de cet examen de passage, la police a 2 explications. Premièrement, selon d'autres témoins, Vera a trouvé facilement le moyen de faire la connaissance du docteur Braun. Elle l'a aperçu un jour dans un restaurant en compagnie de sa maîtresse gouvernante. Elfrida portait des bijoux somptueux et Vera en a tiré les conclusions qui s'imposent quant aux moyens financiers de son compagnon. Il ne lui restait plus qu'à faire semblant de l'avoir déjà rencontré quelque part. Et quelque temps plus tard, Vera confie à une amie « Je ne me suis pas trompé. Il est énormément riche. Quant à l'autre chèvre stupide, je trouverais bien le moyen de la lui faire sortir de la tête. Dans 2 ans, je l'épouse. Je serai quelqu'un de bien, et puis je redivorcerai. » Deuxièmement, Vera a un amant, Johan, un peu plus jeune qu'elle, et qui habite non pas chez elle, pour ne pas la gêner, mais à l'étage d'en dessous.

Cet amant est serrurier et possesseur, c'est très ennuyeux pour lui, d'une machine à écrire. Et cette machine à écrire, un peu vieille, a une manie déplorable. Elle ne ferme jamais les O. L'expert et la machine sont formels tous les deux. La lettre en petits morceaux, soi-disant écrite par le docteur Brown, a été tapée sur cette machine-là et pas sur une autre. Les présomptions sont suffisantes. Vera et Johan, inculpés de meurtre, sont incarcérés. Ils nient bien sûr tous les deux. Vera ne s'est pas tapé la machine. Johan ne se sert jamais de cette machine. Ils ne connaissent ni l'un ni l'autre, le docteur Schmiss. Ils n'ont pas à le connaître d'ailleurs. Quant à Vera, elle ignorait que l'affection du docteur Brown irait jusqu'à la faire propriétaire d'une si belle maison qui vaut si cher et dont elle a entendu parler tout à fait par hasard. Il faut reconnaître que la seule preuve, en dehors de l'existence d'une deuxième balle dans la tête du docteur Brown, la seule preuve, c'est la machine à écrire. C'est au cours du procès, en juin 62, 2 ans après le double suicide, que l'on va apprendre des choses étonnantes. Mais il faut bien reconnaître, ces choses étonnantes viennent de deux témoins bien étonnants. Le premier témoin, c'est un compagnon de cellule de Johan, le serrurier. Il est cité par l'accusation et traité de mouton par la défense. Cet homme aurait recueilli des confidences de la part de Johan qui lui aurait raconté le crime en long, en large et en travers. Le second témoin, c'est la propre fille de Vera, Sylvia, âgée de 20 ans, accompagnée de son père et qui déclare une première fois, je cite, « Ma mère m'a tout avoué et m'a raconté tous les détails du crime contre le docteur Brown et sa gouvernante. J'ai même dû lui demander de me laisser tranquille avec ses histoires sanglantes. » Cette déclaration fait sur les jurés la sensation qu'on imagine. Voyons tout d'abord ce qui se serait passé selon ces deux témoins. Le matin du crime, Vera, qui vivait alors à Beaune, aurait pris le train de Munich en compagnie de Johan, son amant. Johan se serait présenté l'après-midi à la villa du docteur sous le nom du docteur Schmiss. Il aurait remis à la gouvernante une lettre d'introduction signée « Ton auto » qui devait lui donner confiance. Il l'aurait ensuite tué d'une balle dans la nuque et attendu l'arrivée du docteur Brown pour l'abattre à son tour. Détail important, Johan aurait oublié la lettre, la fameuse lettre déchirée, dans la villa et aurait refusé d'aller chercher dans la nuit ce document compromettant. C'est Vera qui aurait tapé la lettre et aurait imité la signature du docteur Brown. Il faut bien reconnaître que cette version des faits colle assez bien avec les résultats de l'instruction. Mais je vous l'ai dit, la jeune Sylvia, la propre fille de Vera, qui a donc dénoncé sa mère, va bien étonner le tribunal. En effet, au cours d'une autre audience, elle va déclarer, toujours accompagnée de son père, « J'ai inventé de toutes pièces cette histoire. Ma mère ne m'a jamais rien dit. Je ne connais rien de cette affaire. J'ai tout, absolument tout, inventé. » Si bien que le tribunal se voit contraint de s'attaquer à un autre problème, celui de déterminer laquelle des deux versions de Sylvia est la bonne. La première ou la deuxième? Alors, on s'entoure de psychologues et de psychiatres. L'un d'eux déclare à propos de ce témoin renversant « Je n'ai jamais vu des yeux aussi froids et un regard aussi glacial. Je doute. » Le président ajoute « C'est aussi mon impression. » Un autre expert proteste « Des yeux froids, mais ce n'est pas un critère scientifique, c'est une impression de profane. La froideur n'est souvent que de la timidité ou une réaction de défense. Il ne faut pas vous laisser entraîner à une antipathie inconsciente vis-à-vis du témoin Sylvia. Un professionnel ne devrait pas se laisser aller à parler d'yeux froids. » Il y en aura pour 5 semaines. Et le procès s'enlise dans le mystère. La presse le baptise bientôt le procès des lunettes noires. En effet, la plupart des 120 témoins parlent de la moralité du témoin et de la dolce vita munichoise derrière des lunettes de soleil. L'opinion publique et la presse, défavorables aux deux accusés ainsi que les juges, il faut bien le dire, va bientôt se partager. Et à la lecture du verdict final, un malaise définitif s'installe. Réclusion à vie pour les deux accusés. Très bien, disent les uns. C'est la dépravation et la moralité que l'on a condamnées. Pas d'accord, disent les autres. Les preuves sont insuffisantes. L'instruction a été mal faite. C'est un procès de sorcière contre la Dolce Vita et les experts psychiatres et psychologues n'ont eu que 3 heures. Oui, 3 heures.

pour examiner Sylvia et dire si, oui ou non, elle mentait. Alors, il n'est pas exclu que la Cour de cassation reprenne un jour ce dossier extraordinaire en main, car des voix sérieuses ont parlé d'erreur judiciaire. Une révision de procès, cela demande du temps. Espérons que l'unique témoin capable de mentir celui-là et qui n'a pas besoin de psychiatre sera toujours là. En d'autres termes, espérons que cette brave vieille machine à écrire n'aura pas été réparée entre-temps.

Et c'est avec un énorme plaisir que je vous retrouve sur Média pour On Fusionne. C'est avec un énorme plaisir que nous sommes là aujourd'hui, encore une fois, pour partager cette séquence musicale faite de nouveautés, de coups de cœur et de fusion. Quand il n'y en a plus, il y en a toujours encore. Et on commence par Esma El Hamzaoui, une des rares femmes ma'allem, car oui, en général, l'affiliation se fait d'homme à homme. Et bien cette fois-ci, c'est Esma El Hamzaoui qui a pris le gumbri, qui a pris le relais et qui nous régale avec cette reprise très épurée, très très minimaliste de Lella Melika. Et c'est vrai que quand c'est chanté par une femme, et bien c'est une toute autre histoire, toute autre aura qui se dégage, cette réécriture. Très bonne écoute à tous.

Asma El Hanzaoui, Lala Malika, de la féminité, de la subtilité, très éthérée, mais en même temps très terre à terre. C'est ça aussi la magie du Tecnawit. Restez avec nous sur Média, tout de suite dans Fusion, DJ Hamida et Cappuccino. Un duo assez incroyable pour Danny Daini et c'est inspiré de Cheikh Harmiti. Un très bel hommage de la nouvelle génération à l'ancienne avec cette vague un peu pop-rail. Très bonne écoute à tous.

DJ Hmida et Cappuccino, la nouvelle génération qui a tout simplement a pris le relais et qui impose son style à elle très moderne, très contemporain, tout en restant bien sûr fidèle aux anciens. Tout de suite, Chama et Zemen, de son vrai nom Hicham Hamid pour Tej. Je vous laisse découvrir ce monument de la musique marocaine. Petite mise en bouche, tout en subtilité, très très bien équilibré. C'est vrai que quand c'est de la travail ensemble, c'est assez incroyable. On ne s'en lasse pas. Beaucoup de poésie, beaucoup de fusion.

Tiens, Jilmleh, donc Chama et Zemen, alias Hicham Hamid, pour cette très très belle proposition fusion, tout en subtilité. Tout de suite, dans un registre plus rentre-dedans, plus décomplexé, plus solaire, plus shabby, plus électro, Statia pour Salba, un morceau que l'on aime tout particulièrement. Très bonne écoute à tous.

de la fusion très solaire, très dermique également, Statia pour Selva, tout de suite Fadel Shemsi qui reprend à sa manière, façon jazz, blues, soul, boya, Omar, limite percussion, on adore, c'est très épuré, mais ça fait son effet, à tout de suite.

aussi un grand mélomane, grand acteur également, et qui dernièrement, eh bien, se fait son petit bonhomme de chemin sur les scènes musicales avec son amour incommensurable pour la musique gnawi. Tout de suite, Beatwave avec Shaib ou Shaiba du Shabi, comme on aime, bien rythmé et qui fait son petit effet. On adore cette reprise taillée sur mesure. À tout de suite.

Best Wave avec Shave ou Shaiva, un morceau qui m'a fait vibrer et que je voulais absolument partager avec vous. Il y a des fusions comme ça, on dirait un petit peu des ovnis musicaux et on adore les partager avec vous. Tout de suite à la basse, Sacha, DJ Sacha, qui nous propose un mashup fusion Shabi Aïta, un remix, une fusion assez incroyable. Très bonne écoute à tous.

à la basse, donc DJ Sacha qui mêle plusieurs sous-genres du shabby, de la haïta pour eh bien, ce superbe morceau électro mid-tempo, très chaud, tout ce qu'on aime dans On Fusionne. Et on arrive d'ailleurs à la fin de On Fusionne. Tout de suite, IO Beats, Drill Trap Electro. Voilà, Brito, là on y a sublimé. Question de clôturer en beauté. On se retrouve dès demain. N'oubliez pas dans un instant le retour de l'info. Et juste après, le Bryan Adams Radio Show. À ne rater sous aucun prétexte. Très bonne suite de programme sur Média. Et à demain.

0: Bienvenue à toutes et à tous. Ma femme d'aujourd'hui va réaliser très tôt dans sa vie, dès l'enfance, dès même la petite enfance, que les femmes ont besoin de cet espace pour se retrouver avec elles-mêmes. Et c'est ce qu'elle va finir par concrétiser quelques années plus tard. On y va pour l'aider.
1: Média 1, Yasmine, femme d'aujourd'hui.
0: Fadela Saïd, bonjour.
2: Bonjour Yasmine.
0: Merci beaucoup d'être ma femme d'aujourd'hui. Ah ben écoutez, le plaisir est vraiment partagé, d'autant plus qu'à chaque fois qu'on a pu échanger par message, j'avais une petite signature à la fin qui a fini par titiller ma curiosité, parce que vous signez toujours Fadela Saïd au cœur calme.
2: Effectivement, oui.
0: Ok.
2: C'est le nom en fait de l'espace qu'on a ouvert ici en France. Et c'est vrai que c'est important pour moi toujours de signer avec ce cœur-là. Le nom, certes, mais surtout avec le petit cœur, qui pourrait paraître anodin, mais qui en fait ne l'est pas du tout, parce qu'il y a un vrai besoin d'ouvrir les cœurs en fait. Et c'est pour ça que j'insiste avec cette signature-là.
0: Alors, est-ce que vous pouvez nous raconter l'histoire ? Comment tout ça a commencé ? Est-ce que c'est d'abord le besoin d'ouvrir votre propre cœur à vous ?
2: Ah oui, bah inévitablement, oui. Ça commence toujours par soi.
0: Par soi, hein. Ouais.
2: Oui. Donc moi, bon, bah, dans mes débuts, bah, je suis une petite fille qui est issue d'une famille nombreuse. Je suis la sixième de cette famille. Et puis bah, très tôt, en fait, je perds mon frère aîné et qui décède d'un cancer généralisé des os. Donc, si vous voulez, ça m'a très vite choquée. Enfin, on est petit, on comprend pas ce qui se passe. Et puis, ben, on est dans une grande famille. Et puis, ben, c'est le chamboulement total. Donc, c'est le chamboulement total. Et puis, ben, je commence très vite, en fait, à me poser plein de questions, à dire mais qu'est-ce qui se passe? La vie, c'est ça. Ça doit pas être que ça. Il doit pas y avoir que de la tristesse, des non-dits, de la souffrance. Donc, ça démarre comme ça, en fait. Parce que ben, principalement, si vous voulez, dans notre culture, en fait, moi je suis d'origine marocaine et très souvent, en fait, il y a beaucoup de tabous, il y a beaucoup de choses ben, qu'il ne faut pas dire, qu'il faut cacher, qu'il ne faut surtout pas montrer.
0: Le deuil également ?
2: Oui, notamment par rapport au deuil.
0: Oui.
2: Voilà, c'est faut surtout pas montrer qu'on est blessé, faut surtout pas montrer que la personne, ben, elle compte pour nous, elle est partie, il s'est passé des choses.

0: tout. En tout cas, moi, à mon niveau, ça a été un déclencheur, en fait. Le décès de mon frère a été un déclencheur parce qu'inévitablement, ça a impacté sur ma mère. Donc, ma mère qui est hypersensible, très empathique. Donc, c'est là que tout a commencé pour moi. C'est-à-dire que j'avais 5 ans. Donc, c'est pour dire à quel point on peut être conscient très tôt. Et moi, c'est déjà là qu'est née cette envie de faire quelque chose pour les femmes.
1: Incroyable. Surtout à l'âge de 5 ans, justement, avoir cette sensibilité, cette empathie, cette connexion avec la douleur de la mère. Mais à cet âge-là, est-ce que vous saviez déjà ce qui se passait? Vous étiez capable de comprendre ce qui se passait?
0: Pas du tout, pas du tout. Ben déjà, bon, ben ça a généré chez moi, ne serait-ce que pour moi, déjà des souffrances. Ben on est petit, j'ai des frères et sœurs bon, plus âgés, moins âgés, qui ont vécu dans un certain environnement. Mes parents, ben, à la base, sont pas nés en France non plus. Donc, y a plein de paramètres à prendre en compte. Donc, moi, à ce moment-là, je suis perdue. Je suis complètement perdue.
1: Ouais.
0: Et je me dis, ben, il y aura forcément quelque chose à faire. Et puis, ben, on essaye comme on peut, en fait, quand on est petit. On essaye de se trouver des repères, parce qu'à ce moment-là, moi, j'ai une maman qui est complètement absente, dépressive même.
1: Oui.
0: Un papa qui est complètement absent aussi, à sa manière. Donc, ben, là, on se dit, ben, il va falloir que tu trouves des ressources. Donc, ça commence comme ça.
1: Ça commence comme ça.
0: C'est ça comme commence ça que comme ça a commencé.
1: Alors, par rapport justement à ce deuil familial, est-ce que vous avez fini par tous le faire ou pas?
0: Bah, par la force des choses, oui. Par la force des choses, parce que si vous voulez, il y a toujours des précurseurs dans une famille, il y a toujours soit des éclaireurs, enfin, on l'est de toute manière chacun les uns pour les autres à sa façon. Donc, dès qu'il y en a un qui entame
1: un travail
0: sur lui-même, inévitablement, ça va impacter sur les autres. À moins vraiment que voilà, chacun prenne une direction totalement différente. Mais ce n'était pas le cas chez nous, parce qu'il y a vraiment une hypersensibilité collective. D'où la difficulté de ce travail, c'est qu'on est tous comme ça. On a tous différents degrés de sensibilité. Et ce qui rend la tâche, entre guillemets, qui est super intéressante et enrichissante, mais en même temps difficile.
1: Mais ce qui est incroyable, c'est que vous dites, en fait, très jeune, j'ai senti que voilà, je pouvais faire quelque chose pour les femmes. Ce n'est pas pour vous, en fait, que vous avez eu envie de faire quelque chose, mais c'est pour les autres, pour les femmes.
0: Bah parce que j'ai compris qu'inévitablement, ça impacterait aussi pour moi. C'est-à-dire qu'à partir du moment où je voyais ce qui se passait, je me suis dit, mais même toi, il va falloir que tu t'en sortes et il va falloir passer par là, en fait. Et c'est ce qui fait que ben, ce que je propose aujourd'hui, ben, ça me touche directement et c'est ce qui me permet moi aussi d'accompagner et de transmettre autour de moi. Je fais partie du projet, en fait, si vous voulez. Je ne suis pas... je suis directement concernée, si vous voulez.
1: Oui, absolument. C'est ça qui est... Alors, justement, ça, c'est ce qu'on se dit dans la tête de la petite fille de 5 ans, 6 ans. Mais après, à quel moment ça devient vraiment réel et concret?
0: Bah, concrètement, moi, ça va être... Bon, je ne parle pas après des autres chocs personnels que j'ai pu avoir. Ça, c'est... Après, on continue, on grandit avec, etc. Mais concrètement, c'est plus quand j'ai commencé à travailler en entreprise, en fait, où j'ai commencé à occuper différents postes pour essayer de me trouver ma place professionnellement, où je me suis dit, mais il y a un souci parce qu'en fait, quand tu vas travailler, tu fais le travail qu'on te demande de faire, mais tu fais aussi une autre tâche, c'est-à-dire que je me suis rendu compte qu'en rentrant chez moi, j'étais épuisée. J'étais complètement fatiguée, je me disais, mais il y a un truc là-dessous, c'est pas normal. Et bah, c'est là qu'en fait, je me suis dit, il y a quelque chose à creuser, parce que je me suis rendu compte que j'étais vraiment sensible à mon environnement. C'est-à-dire que les personnes qui étaient malades, je les percevais, les personnes qui étaient en voie de burn-out, je les percevais, et ainsi de suite. Et là, je me suis dit, mais tu n'es pas à la bonne place à faire ce que tu dois faire. Donc, effectivement, je gagnais un salaire. Effectivement, il se passait des choses, mais je ne me sentais pas utile. Je sentais qu'il y avait une dimension plus grande à aborder, où je serais plus alignée à faire ce que je devais faire. Et c'est là que j'ai commencé à entreprendre un vrai travail sur moi. Donc, ça fait plusieurs années maintenant. Et j'ai commencé à assister à des séminaires de communication, j'ai commencé à

faire des bilans de compétences, des accompagnements psychoprofessionnels, et ainsi de suite. Et c'est là, en fait, qu'on a commencé un petit peu à mettre en lumière ce besoin de faire un travail un peu plus manuel, parce que j'étais quand même un peu trop dans la tête, on va dire. Enfin, les

0: voilà, qui ne me poussait pas particulièrement vers le haut, à
1: Ouais.
0: m'élever, si vous voulez.
1: C'est incroyable ce que vous dites, parce qu'en général, on pense que ce qui élève une personne intellectuellement, c'est son. Et ce qui la nourrit davantage, c'est un métier intellectuel, c'est quand c'est cérébral, quand c'est dans la tête.
0: Oui.
1: Vous, vous êtes passé par
0: Oui.
1: là, vous avez dit non, ça ne me nourrit pas assez. C'est plutôt le manuel, le toucher qui me convient mieux à moi.
0: Dans mon âme, oui. Après, bien entendu, ça, c'est complémentaire, hein. Ce que j'ai appris dans mes études et dans les boulots que j'ai occupés, inévitablement m'aide aujourd'hui pour ce que je fais aussi dans mon activité. Mais c'est pas l'élément moteur, c'est pas la flamme, si vous voulez, qui fait que ben, vous êtes contente de ce que vous faites. Alors que là, ben oui, aujourd'hui, je suis ravie parce que ben, des femmes, j'en ai accompagné pas mal. Depuis, et puis bah, je suis surprise même de tout ce qui génère, de tout ce qui ressort de tout ce travail intérieur que j'ai fait, voilà, que j'aurais pas soupçonné, même si j'avais conscience déjà très petite que ça allait être quelque chose d'assez important, si vous voulez. J'ai toujours suivi cette petite voix, en fait, elle m'a toujours guidée et j'ai toujours fait en sorte de l'écouter, de lui faire confiance malgré les épreuves. Et quand je vois effectivement les accompagnements que je fais aujourd'hui, je me dis, ah oui, quand même, j'ai bien fait d'écouter.
1: Oui, alors,
0: Il y a un vrai besoin.
1: ce voyage, il s'est fait comment? Parce que vous étiez, comme vous l'avez dit, déjà installé dans un mode de vie, pardon, dans une routine professionnelle. Donc ça a
0: Oui.
1: été un total switch. Mais
0: Oui.
1: c'est pas quelque chose qui s'improvise, en fait.
0: Non, en fait, c'est clairement un choix déjà. C'est un choix parce qu'on sait qu'il va y avoir des sacrifices financiers, voilà, des sacrifices de vie, enfin. Moi, je sais qu'à ce moment-là, je faisais le choix clairement de ne pas gagner ma vie professionnellement parlant. Et ça, c'est pas facile parce qu'il faut quand même, il y a le regard des autres aussi. Il y a, mais je comprends pas, mais tu fais quoi? Et puis souvent, le travail intérieur, c'est pas quelque chose qui est valorisé. Ça va être plutôt pointé du doigt. Ah, mais tu fais rien là, en fait. Donc ça n'était pas évident à gérer, encore que j'ai quand même la chance d'être bien entourée. Mais très souvent, c'est une petite bagarre quand même, hein. Faut justifier que ben là, non, je ne peux pas parce que là, je travaille sur moi.
1: C'est
0: Et
1: ça.
0: ça, c'est quelque chose qui manque beaucoup, c'est de valoriser ces parcours-là qu'on estime, comment dire, vides, inexistants, pas constructifs. C'est tout le contraire. Et c'est ce que je mets en valeur, moi, de mon côté, tous les jours quasiment.
1: Mais en même temps,
0: Donc,
1: alors c'est une bagarre intérieure, c'est une bagarre avec les autres, mais c'est aussi une bagarre avec soi, je pense, parfois.
0: ah oui, ça commence avec soi-même. C'est-à-dire que, bah, à ce moment-là, faut être convaincu de son choix déjà. Donc, je choisis là tout de suite maintenant. Je ressens le besoin de me trouver, d'être en phase avec moi-même, de prendre conscience de qui je suis, de mes failles, de mes forces, de ma sensibilité, de ce que je ressens, de mes émotions, qu'elles soient positives, négatives. Donc, c'est tout un cheminement. Donc, ça, c'est quelque chose que j'ai fait pendant plusieurs années. Bon, j'ai été accompagnée, enfin, j'ai suivi des formations aussi. Il y a toute une partie autodidacte aussi qui s'est mise en place avec ma collègue et ma sœur avec qui je travaille. Donc, si vous voulez, c'est vraiment un cheminement voilà, de plusieurs étapes hein, qui sont mises petit à petit en place.
1: Alors aujourd'hui, justement, vous faites quoi exactement?
0: Bah, concrètement, aujourd'hui, depuis septembre-octobre, en fait, on a fini par s'installer dans un espace salon thé bien-être qui est situé en Île-de-France à Montrouge, où d'un côté, on va proposer des soins pour les femmes, spécifiquement pour les femmes, où elles peuvent se retrouver, faire des soins individuels, des massages aussi. Il y a des massages aussi. On organise aussi des séances en groupe, donc des séances collectives. Et où vous allez retrouver de la méditation, de la relaxation corporelle. Donc, je précise, c'est quelque chose que j'ai créé moi, la relaxation corporelle. Et la méditation guidée, c'est une méditation que ma sœur propose aussi, qu'elle a, voilà, qu'elle a mis en place de façon autodidacte. Bon, elle a été initiée avant, mais c'est elle qui a mis en place cette méditation. Et on termine à la fin par un temps de libre parole entre femmes. Et de l'autre côté, on a la partie où on propose du thé à la menthe, des pâtisseries orientales, occidentales aussi, parce que ma sœur s'est formée à la pâtisserie. Et donc là, c'est un vrai concept en fait qu'on a mis en place ici, qui n'existe nulle part ailleurs, vraiment.
1: Alors que c'est dans la
0: Concrètement, voilà.
1: simplicité, en fait, c'est dans
0: Ah,
1: des choses,
0: complètement.
1: voilà, c'est dans la simplicité,
0: Ouais.
1: se retrouver entre femmes, à travers des rituels, on va dire, ancestraux,

0: parler, boire un verre de thé. Les femmes ont simplement besoin de ça, en fait.
1: C'est un vrai besoin qu'elles ont de déconnecter complètement de leur quotidien, en fait. Il y a beaucoup de femmes, en fait, qui n'ont vraiment pas conscience que leur charge mentale est très lourde. Elles commencent à en parler, si vous voulez, depuis quelques années, enfin, surtout ces 2 dernières années en France, on va parler beaucoup de charge mentale, de burn-out, de choses comme ça. Mais même comme ça, il n'y a vraiment pas de vraie prise de conscience, en fait, sur le degré, en fait, que c'est en train de prendre. C'est-à-dire que les femmes sont vraiment à bout. Elles n'en peuvent plus, quel que soit le métier, quel que soit le statut, qu'elles soient mariées, pas mariées, enfants, pas enfants. Il y a une vraie détresse. Voilà, qui est en train d'émerger, en fait, d'être flagrante même. Et puis, bah, je parle pas de tout ce qui est harcèlement, entreprise, maltraitance et compagnie. Hein.
0: Absolument.
1: Voilà, malheureusement, ça, il y en a beaucoup.
0: Alors, par rapport à ces retrouvailles féminines, c'est surtout des femmes de la communauté maghrébine. Parce que justement, c'est votre culture qui vous a amené à vous intéresser à la femme. C'est le vécu du deuil dans votre
1: Oui.
0: culture, etc. Est-ce que
1: Oui.
0: c'est plutôt orienté pour ces femmes maghrébines, pour
1: Alors,
0: lâcher le poids de la vie?
1: pas du tout. Figurez-vous qu'on reçoit vraiment toute femme, en fait, de toute origine confondue, parce que bah, chacune, en fait, va avoir son bagage, si vous voulez,
0: Oui.
1: familial. Et souvent, ben, il y a pas mal de choses à démêler, chacune avec ses fardeaux, avec ses... Donc, vraiment, il y a toutes sortes de femmes qui viennent, que ce soit du Sénégal, France, Algérie, Maroc. Vraiment, il y a vraiment toutes sortes de femmes qui peuvent venir ici et se retrouver vraiment, et pour pouvoir se libérer, en fait, de toutes ces programmations, en fait, dont elles n'ont plus besoin et qui vraiment les alourdissent, quoi.
0: Absolument. Aujourd'hui, est-ce que cette nouvelle génération de jeunes femmes maghrébines, je reste ce qui nous touche aussi au Maroc, est-ce qu'elles ont encore ces mêmes programmations?
1: Bah, parfois, c'est très très fort. Hein. Parfois, on se dit même, mais c'est un vrai retour en arrière.
0: Ok.
1: Autant vous allez voir un mouvement de femmes qui sont vraiment dans ce truc, moi, je veux sentir que j'ai ma liberté. Quand je parle de liberté, c'est vraiment la liberté d'être la femme que je suis. Hein. C'est pas... Et autant, on a vraiment des femmes qui, bah, moi, ce modèle-là me convient, je reste là-dessus. Mais voilà, c'est pas pour autant qu'elles le vivent bien. Donc il y a beaucoup de choses vraiment qui sont cachées, il y a beaucoup de déni, il y a beaucoup de, bah voilà, de souffrance derrière tout ça. Puis chacune va essayer de modeler tout ça à sa façon. Et malheureusement, à un moment donné, il y a des événements qui vont venir déclencher voilà, le problème, entre guillemets. Et par la force des choses, bah, il va falloir faire face, quoi. Et puis
0: Révéler le
1: libérer,
0: problème, en fait.
1: c'est ça, le problème de fond.
0: Ouais.
1: Il y a dans l'ensemble souvent la même chose qui ressort, c'est souvent beaucoup la même chose, quoi. Mais ça, c'est vraiment au cas par cas. Là, ces derniers temps, ce qui ressort beaucoup, si vous voulez, ce qui est marrant, c'est qu'à l'époque, on cherchait le nom pour cet emplacement. On n'avait aucune idée du nom qu'on pouvait donner à cet endroit et c'est sorti vraiment comme ça. On avait l'urgence de donner un nom et ma soeur qui me dit, bah, pourquoi pas au cœur calme? Donc, on a lancé ce nom, mais sans vraiment savoir ce que ça allait générer. Et là, depuis, ça fait quoi, 6 mois qu'on est là, et on a une majorité de femmes là qui rencontrent des problèmes cardiaques de plus en plus. Donc, c'est pour dire à quel point c'est vraiment important que les femmes ne se perdent pas en fait dans leur nature profonde et qu'elles réussissent vraiment à ne pas s'oublier et à être à l'écoute vraiment de ce que leur cœur leur dicte.
0: Ouais.
1: Parce que malheureusement, la plupart Beaucoup, majorité, sont complètement déconnectées de leur nature de femme.
0: Complètement.
1: Parce que, voilà, soit parce que, ben, il faut prouver,
0: Oui.
1: soit parce qu'il y a un degré d'exigence qui est énorme. Enfin, là, il y a un tas de raisons qui font que, ben, on se met de côté, quoi. Et ça va très, très vite. Ça va très, très vite
0: Ouais.
1: jusqu'à ce que, ben, la santé soit touchée.
0: Complètement,
1: Et là,
0: complètement.
1: voilà, et là, pour le coup, ben, on se dit, ben, pas le choix, hein. Je suis obligée de décélérer. Mais c'est
0: Exact.
1: triste parce que, c'est important vraiment d'apprendre à être à l'écoute parce que ça va tellement vite et souvent bah, c'est trop tard quoi. Et là, y a beaucoup de maladies, malheureusement, qui prennent de l'ampleur. Et c'est un peu l'idée de ce qu'on propose. C'est des séances qui sont préventives. Donc, c'est vraiment pour prévenir la maladie. C'est vraiment pour empêcher de déclencher des situations qui, après, vont être plus dures à gérer.
0: Votre maman, elle va mieux ?
1: Alhamdoulilah.
0: Alhamdoulilah.
1: Donc, c'est quelqu'un, enfin, ça a toujours été un modèle pour moi. Donc, c'est quelqu'un pour qui j'ai beaucoup de respect. C'est une femme, voilà, très courageuse. Et jusqu'à aujourd'hui encore, je porterai toujours le même regard sur elle parce que, pour moi, elle est exemplaire dans qui elle est et puis aussi par rapport à son parcours personnel. Donc, voilà, il y a forcément, elle a ces petits accompagnements médicaux. Forcément, elle est plus toute jeune, donc il y a des petites choses. Mais voilà, c'est comment dire, c'est quand une battante, mais dans le bon sens du terme. Et c'est quelqu'un qui a la foi, qui nourrit la foi et qui m'a transmis vraiment des valeurs très importantes et je lui suis reconnaissante pour ça. Et je fais en sorte, moi, aujourd'hui, à mon niveau, de faire au mieux aussi pour permettre aux femmes de vraiment rester fidèles à elles-mêmes et de pas se perdre. Quoi.
0: Et
1: c'est
0: de ne pas se perdre. Et vous, vous vous êtes bien retrouvée, vous êtes bien alignée aujourd'hui ?
1: Chaque fois un peu plus. Ouais. Je vous mentirais si je vous disais que c'était parfait, parce que bon, on est tous là pour apprendre. Donc, mon chemin ne se termine pas et puis ben, ça sera toute la vie de toute façon. Mais je me sens... Moi, personnellement, heureuse de ce que je fais. C'était pas gagné à une époque, hein, parce que je savais pas du tout ce que j'allais faire. Et honnêtement, j'imaginais pas du tout que je ferais ça de cette manière-là. J'avais des intuitions, mais après, la forme, je la connaissais pas du tout, ce qui était pas simple à l'époque, parce que la médecine douce, c'était pas quelque chose qu'on mettait en avant non plus. Donc, pour moi, c'est déjà une grande victoire, en fait. C'est déjà une grande victoire, parce qu'on a dépassé pas mal de choses. Donc, on a quand même réussi à mettre une brèche, en fait, ouvrir une porte. De ça, je suis contente, oui.
0: Fadela Sérine, merci infiniment d'avoir été ma femme d'aujourd'hui.
1: Ah ben, c'est moi qui vous remercie pour votre accueil.
0: Merci beaucoup, c'est un plaisir d'échanger. Merci à toutes et à tous pour votre confiance. 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

0: Vous êtes toujours sur les ondes de Média 1, merci d'être avec nous en cette matinale, une matinale qui se fait également en musique. Nous allons d'ailleurs écouter tout de suite un son sélectionné avec attention et nous nous retrouvons juste après.
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Et à tous, c'est un calme précaire qui est revenu ce matin au Proche-Orient. Les hostilités entre l'Iran et Israël sont au point mort aujourd'hui après une journée d'intenses bombardements entre les deux pays hier. Malgré cette accalmie, l'heure est toujours aux menaces. D'un côté, Tel Aviv met en avant son droit à l'autodéfense. De l'autre, Téhéran promet de reprendre ses frappes si Israël poursuit ses opérations au Liban. Le pays du Cèdre, justement, qui lui ne bénéficie pas de cet apaisement. Hier, 14 personnes ont été tuées dans des bombardements israéliens sur le sud du pays, notamment sur la ville de Tyr. Selon les autorités libanaises et la Croix-Rouge, ces frappes ont aussi fait plus d'une vingtaine de blessés. Malgré le regain de violence d'hier et l'impasse apparente des négociations de paix sur le front libanais comme iranien, le président américain se montre optimiste sur la situation. Donald Trump a ainsi estimé hier soir que son pays était en train de remporter la bataille en Iran, assurant qu'il proclamerait la victoire totale d'ici 2 semaines. C'est dans ce contexte international particulièrement tendu que l'Institut de recherche sur la paix d'Oslo, le PRIO, présente son rapport annuel Conflict Trends aujourd'hui. Et le constat est sans appel. En 2025, 65 conflits impliquant au moins un État ont été enregistrés dans le monde, un record depuis 1946 et la fin de la Seconde Guerre mondiale. Le nombre de conflits interétatiques a lui aussi doublé en un an pour passer à 8, battant là aussi un record inégalé depuis 80 ans. L'année dernière a également été la troisième plus meurtrière depuis la fin de la guerre froide, avec environ 245 000 morts directement liés à des combats ou violences politiques. Parmi ces victimes, près de 76 500 personnes ont été tuées dans des attaques visant directement des civils. À titre de comparaison, en 2024, ce chiffre était seulement de 14 200. Au Maroc, le roi Mohamed VI a reçu ce lundi au palais royal de Rabat l'alpiniste marocaine Nawal Sfenla, connu pour avoir récemment enchaîné l'ascension de l'Everest et du Lhotse d'une seule traite. À cette occasion, le souverain marocain a décoré la sportive de haut niveau du Wissam Al-Mukafa Al-Watania de l'ordre d'officier. Le roi Mohamed VI avait précédemment adressé à l'alpiniste marocaine un message de félicitations pour sa performance. Maroc toujours avec ce chiffre, 3 400 000, c'est le nombre d'élèves qui ont bénéficié de l'aide sociale directe au titre de l'année scolaire 2025-2026 dans le royaume. Cela représente 700 000 élèves de plus que l'année dernière. C'est un chiffre donné hier devant la Chambre des représentants par le chef du gouvernement Aziz Arhanouch. Selon les informations du chef du gouvernement, 1 900 000 de ces bénéficiaires résident en milieu rural. Un dernier chiffre avant de se quitter, 1, 2 et 3 à 1. On peut dire que les Bleus se sont rassurés hier soir face à l'Irlande du Nord. Pour leur dernier match amical avant la Coupe du Monde, les Bleus se sont largement imposés sur la pelouse du stade Pierre-Mauroy de Lille grâce à un triplé de Michael Olise. Rendez-vous le 16 juin face au Sénégal pour le premier match de la France dans la compétition. C'est la fin de ce flash. Merci à vous de l'avoir suivi. Restez à l'écoute sur Média. 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

Et comme toujours, nous sommes ravis de vous accompagner sur les ondes de Médias en cette matinale, une matinale qui se fait également évidemment en musique avec ce titre.

Restez avec nous, surtout sur les ondes de Midi 1 pour la suite de notre matinale. Une matinale qui continue avec cette petite interlude musicale.

Nous arrivons bientôt à la fin de notre matinale, toujours sur les ondes de Medi 1. Mais avant cela, écoutons un son sélectionné avec attention par nos équipes.

0: Vous êtes toujours sur les ondes de Midi 1, tout de suite la synthèse de 6 heures.
1: Bonjour à toutes et à tous. C'est un calme précaire qui est revenu ce matin au Proche-Orient. Les hostilités entre l'Iran et Israël sont au point mort aujourd'hui après une journée d'intenses bombardements entre les deux pays hier. Malgré cette accalmie, l'heure est toujours aux menaces. D'un côté, Tel Aviv met en avant son droit à l'autodéfense. De l'autre, Téhéran promet de reprendre ses frappes si Israël poursuit ses opérations

au Liban. Le pays du cèdre, justement, qui lui ne bénéficie pas de cet apaisement. Hier, 14 personnes ont été tuées dans des bombardements israéliens sur le sud du pays, notamment sur la ville de Tyr. Selon les autorités libanaises et la Croix-Rouge, ces frappes ont aussi fait plus d'une vingtaine de blessés. Malgré le regain de violence d'hier et l'impasse apparente des négociations de paix sur le front libanais comme iranien, le président américain se montre optimiste sur la situation. Donald Trump a ainsi estimé hier soir que son pays était en train de remporter la bataille en Iran, assurant qu'il proclamerait la victoire totale d'ici 2 semaines. C'est dans ce contexte international particulièrement tendu que l'Institut de recherche sur la paix d'Oslo, le PRIO, présente son rapport annuel Conflict Trends aujourd'hui. Et le constat est sans appel. En 2025, 65 conflits impliquant au moins un État ont été enregistrés dans le monde, un record depuis 1946 et la fin de la Seconde Guerre mondiale. Le nombre de conflits interétatiques a lui aussi doublé en un an pour passer à 8, battant là aussi un record inégalé depuis 80 ans. L'année dernière a également été la troisième plus meurtrière depuis la fin de la guerre froide, avec environ 245 000 morts directement liés à des combats ou violences politiques. Parmi ces victimes, près de 76 500 personnes ont été tuées dans des attaques visant directement des civils. À titre de comparaison, en 2024, ce chiffre était seulement de 14 200. Au Maroc, le roi Mohamed VI a reçu ce lundi au palais royal de Rabat l'alpiniste marocaine Nawal Sfenla, connue pour avoir récemment enchaîné l'ascension de l'Everest et du Lhotse d'une seule traite. À cette occasion, le souverain marocain a décoré la sportive de haut niveau du Wissam Al-Mukafa Al-Watania de l'ordre d'officier. Le roi Mohamed VI avait précédemment adressé à l'alpiniste marocaine un message de félicitations pour sa performance. Maroc toujours avec ce chiffre, 3 400 000, c'est le nombre d'élèves qui ont bénéficié de l'aide sociale directe au titre de l'année scolaire 2025-2026 dans le royaume. Cela représente 700 000 élèves de plus que l'année dernière. C'est un chiffre donné hier devant la Chambre des représentants par le chef du gouvernement Aziz Arhanouch. Selon les informations du chef du gouvernement, 1 900 000 de ces bénéficiaires résident en milieu rural. Un dernier chiffre avant de se quitter, 1, 2 et 3 à 1. On peut dire que les Bleus se sont rassurés hier soir face à l'Irlande du Nord. Pour leur dernier match amical avant la Coupe du Monde, les Bleus se sont largement imposés sur la pelouse du stade Pierre-Mauroy de Lille grâce à un triplé de Michael Olise. Rendez-vous le 16 juin face au Sénégal pour le premier match de la France dans la compétition. C'est la fin de ce flash. Merci à vous de l'avoir suivi. Restez à l'écoute sur Média.

Et nous arrivons déjà à la fin de cette matinale. Merci de nous avoir suivis sur les ondes de Média en vous souhaitant une très bonne suite des programmes toujours sur nos ondes.

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1: 6h28 sur Médien. Bonjour à toutes et à tous. Merci d'être à l'écoute. Bienvenue dans Matin Info. Nous serons ensemble jusqu'à 9h dans un instant, votre premier journal de la matinée. On va revenir sur la récompense de Nawal Sfenda, reçue par le roi Mohamed VI après son exploit en gravissant l'Everest. Ce sera juste après la météo. Au Maroc, le temps sera nuageux à partiellement nouveau sur le Moyen Atlas et sur le quart est du Haut Atlas. Des précipitations orageuses sont possibles sur le Moyen Atlas et le Haut Atlas proche. Côté température, il fera 24 degrés à Essaouira, 25 pour Casablanca, Agadir et Safi, 26 degrés à Rabat et à Tanger, 28 du côté de Nador. Il fera 34 degrés à Fès, 36 à Marrakech. La maximale dans le royaume, ce sera pour Errachidia aujourd'hui avec 39 degrés. En Algérie, le temps sera ensoleillé sur le littoral et les zones proches à l'ouest de Gigel, ainsi que sur le centre-est et ouest du pays. Vous aurez 26 degrés à Alger, Béjaïa et Oran, 31 degrés du côté d'Annaba, 34 à Constantine. Ça commence à chauffer à Tamanrasset, où la température atteindra 37 degrés. Il fera 39 à Ardaïa, 40 à Biskra. La maximale en Algérie, ce sera pour Adrar avec 46 degrés. En Tunisie, le temps sera ensoleillé sur l'ensemble du pays. Il fera 29 degrés du côté de Monastir et de Djerba. Vous aurez 31 degrés à Tabarka, Mednine, Sfax et Gabès. 32 degrés pour Sousse, 33 à Bizerte, 35 du côté de Tunis, la capitale. Il fera 38 degrés à Gafsa et la maximale, ce sera à Tozeur, 40 degrés. h 30 sur Médien, tout de suite le journal. À la une, le roi Mohamed VI récompense l'excellence marocaine. Le souverain a reçu l'alpiniste Nawal Sfenda après son ascension triomphante de l'Everest et du Lhotse. Vous entendrez le témoignage de la sportive sur son parcours. Au Liban, les exactions d'Israël ne s'arrêtent pas. Bombardements, occupations et destructions systématiques, mais aussi empoisonnement de la terre. Les agriculteurs font face au fléau du phosphore blanc qui détruit les cultures. En France, la colère ne retombe pas après la mort de Liana. La fillette de 11 ans est devenue le symbole de la révolte face au dysfonctionnement de la justice dans la protection des enfants.

0: Masculinisme monte en France. Les renseignements tirent la sonnette d'alarme face à une nouvelle menace terroriste avec des radicalisés plus jeunes et plus violents. Nous reviendrons sur les dangers de cette idéologie. Et puis il y aura du sport dans cette édition. À 48 heures seulement du coup d'envoi de la Coupe du Monde, la FIFA est sous le feu des critiques et les arbitres se rebiffent, vous l'entendrez. On ouvre donc cette édition au Maroc, où le roi Mohamed VI a reçu ce lundi au Palais Royal de Rabat l'alpiniste marocaine Nawal Sfendla, connue pour avoir récemment enchaîné les ascensions de l'Everest et du Lhotse d'une seule traite. À cette occasion, le souverain a donc décoré la sportive de haut niveau du Wessam Al-Mukafa Al-Watania de l'ordre d'officier. Le roi Mohamed VI avait précédemment adressé à l'alpiniste marocaine un message de félicitations pour sa performance, un exploit qui a nécessité beaucoup de courage et de ténacité, comme nous le raconte Nawal Sfendla.
1: Cela fait 8 ans maintenant que je pratique l'alpinisme à haut niveau et 5 ans exactement que je me bats pour pouvoir trouver les moyens pour pouvoir financer justement l'Everest. Je l'ai fait, là je me suis donné les moyens justement de pouvoir le faire. C'est un rêve qui s'est réalisé. Comme quoi tous les grands rêves sont réalisables à force d'abnégation, à force de travail très très dur. Le fait de ne pas baisser les bras joue énormément. Et pour que ça puisse faire la différence, il faut bien entendu, comme j'aime partager avec les gens qui me suivent, avoir une vision vraiment très très claire et un travail très très bien ficelé derrière pour pouvoir mener à bien ces projets. Et aujourd'hui, je suis très très fière d'avoir réalisé mon rêve. Et encore une fois, ce n'est que le début. Et j'espère ou j'aspire plutôt à beaucoup plus. Et j'espère, inchallah, bi'inillah, que ça va le faire.
0: L'alpiniste marocaine Nawal Sfendla pour Médian TV. Encore un mot du Maroc, cette fois avec une alerte météo. On vous le rappelle, une vague de chaleur est toujours en cours sur le royaume. La Direction générale de la météorologie a émis un bulletin de vigilance orange jusqu'à mercredi, au moins pour les régions de Errachidia, Zagora, Tata, Assazag, Essmara, Boujdour, Aswerd et Oued Ed Dahab. On y attend des températures comprises entre 41 et 44 degrés. Évitez donc de sortir aux heures les plus chaudes de la journée, pensez à rester hydraté. Faites particulièrement attention aux enfants et aux personnes âgées qui sont fragiles face à ces pics de chaleur. Direction le Proche-Orient à présent, où un calme précaire est revenu ce matin. Les hostilités entre l'Iran et Israël sont au point mort après une journée d'intenses bombardements entre les deux pays hier. Malgré cette accalmie, l'heure est toujours aux menaces. D'un côté, Tel Aviv met en avant son plein droit à l'autodéfense, autodéfense que le Premier ministre Benjamin Netanyahou promet d'exercer au besoin. De l'autre, l'Iran jure de reprendre ses frappes si Israël poursuit ses opérations au Liban. Le président iranien Massoud Pezeghian assure ainsi sur X que son pays n'a quitté ni le champ de bataille ni la table des négociations. Menace à la une donc et au Liban. Pendant ce temps, le retour au calme, lui, est encore loin après les violentes frappes d'hier. Selon le dernier bilan des autorités libanaises et de la Croix-Rouge, au moins 14 personnes ont été tuées et plus d'une vingtaine d'autres blessées dans des bombardements israéliens sur le sud du pays, notamment sur la ville de Tir. Des attaques qui coûtent donc bien sûr des vies, mais qui détruisent aussi les moyens de subsistance de nombreuses familles. Parmi les armes utilisées par l'armée israélienne figure parfois le phosphore blanc. Dernier cas signalé, un bombardement sur la ville de Nabatieh, documenté par l'ONG Green Southerners. Amélie David, notre correspondante au Liban, a rencontré des agriculteurs qui ont déjà subi les conséquences de ces frappes.
2: Hussein Ezzedine a fui son village de Zaoutar el-Harbiyeh dans le sud du Liban. Il a perdu sa maison, ses plantations et ses 35 moutons dans des bombardements, dont certains au phosphore blanc, il explique.
3: J'ai su que c'était du phosphore grâce à la télévision. Ils ont frappé Zaoutar el-Harbiyeh avec du phosphore, on le sent dans la terre. La terre a changé depuis cette guerre, il n'y a plus de rendement, vous voyez.
2: Sadr Hashem a cédé à Mansouri, une zone bombardée au phosphore blanc le 19 mai dernier, selon l'ONG Green Southerners. Sa terre n'a pas été directement touchée, mais il s'inquiète.
4: Les dégâts seraient imprévisibles, honnêtement. C'est une terre morte, une terre véritablement morte. Je ne suis même pas sûr que le sol puisse être restauré.
2: Arme incendiaire, le phosphore blanc est interdit par le droit international lorsqu'il est utilisé dans des zones civiles fortement peuplées. L'ONG Human Rights Watch a documenté ce genre de cas à de nombreuses reprises. le chercheur Ramzi Kay.

0: L'utilisation illégale et répétée du phosphore blanc par Israël au Liban, ainsi que l'usage illégal d'autres armes et les attaques menées dans le pays, qui ont tué des civils à un rythme alarmant, devraient servir de signal d'alarme aux États qui continuent de fournir des armes à Israël.
1: Beyrouth, Amélie David pour Mehdi 1.
2: Encore un mot de ces guerres, alors que l'Institut de recherche sur la paix d'Oslo présente son rapport annuel Conflict Trends aujourd'hui. Le constat est sans appel. En 2025, 65 conflits impliquant au moins un État ont été enregistrés dans le monde, un record depuis 1946 et la fin de la Seconde Guerre mondiale. Le nombre de conflits interétatiques a aussi doublé en un an pour passer à 8, battant là encore un record inégalé en 80 ans. La dernière a aussi été la troisième plus meurtrière depuis la fin de la guerre froide, avec environ 245 000 morts directement liés à des combats ou violences politiques. Direction l'Europe, à présent, avec un drame qui n'en finit plus de provoquer l'émoi en France. La mort de la petite Liana, 11 ans, dont le corps a été retrouvé la semaine dernière dans le sud-ouest. Une mort qui a mis en lumière des dysfonctionnements graves au sein du système judiciaire. Et pour cause, le suspect avait déjà fait l'objet de plusieurs plaintes pour viol sur mineur sans jamais avoir été entendu par la justice. Ce lundi, le garde des Sceaux a convoqué à la chancellerie les procureurs généraux. Les précisions de notre correspondante à Paris, Fanny Bay.
3: La veille de la convocation, le ministre de la Justice, Gérald Darmanin, avait déjà annoncé sur LCI l'objet de cette réunion avec les procureurs généraux.
4: Non seulement prendre en considération que quelque chose a raté et qu'il faut que nous le disions, savoir se remettre en cause, c'est très important dans la vie, et ne pas mettre la poussière sous le tapis, leur dire qu'ils ont par ailleurs jusqu'au 14 juillet pour reprendre l'intégralité des plaintes qui touchent les enfants. Il y en a à peu près 70 000.
3: 70 000 plaintes à passer en revue d'ici un mois, un appel à la mobilisation générale des magistrats. Il faut dire que l'affaire Liana n'en finit plus de secouer la classe politique. La présidente de l'Assemblée nationale s'est d'ailleurs elle aussi exprimée ce lundi. Yael Braun-Pivet a demandé au gouvernement d'inscrire à l'ordre du jour de la Chambre basse la proposition de loi dite intégrale pour lutter contre les violences sexistes et sexuelles faites aux femmes et aux enfants.
5: Je demande également que le gouvernement puisse, au-delà des enquêtes en cours administratives, se saisir de ces 247 propositions que nous avons faites au sein de ces commissions d'enquête. Le temps où nos rapports servent à caler des étagères est terminé. Nous devons agir.
3: Et c'est justement pour répondre aux questions quant au dysfonctionnement qui entoure la mort de Liana que les ministres de la Justice et de l'Intérieur seront auditionnés ce mardi matin par la commission des lois du Sénat. Pour autant, le garde des Sceaux exclut de démissionner. À Paris, Fanny Bay pour Médien.
2: Et après les dysfonctionnements de la justice, la menace terroriste, c'est un autre point d'inquiétude en France où le renseignement intérieur tire la sonnette d'alarme. La frange radicale de la mouvance masculiniste montre une potentialité terroriste forte. Des profils radicalisés plus nombreux, plus jeunes et plus dangereux. Le masculinisme, pour rappel, c'est cette idéologie qui prône le rétablissement d'une société imaginaire qui reposerait sur une dominance totale des valeurs masculines. Alors en quoi ce masculinisme s'incarne-t-il dans la vie de tous les jours? Écoutez la réponse d'Alice Apostolou, cofondatrice et codirectrice de l'Institut du genre en géopolitique, chargée de recherche et de plaidoyer.
6: Le masculinisme est dangereux déjà de par son positionnement et son combat. En fait, c'est un combat de domination des hommes sur les femmes. C'est un combat qui entend lutter contre toute avancée pour l'égalité des genres. Dans sa forme la plus extrême, on parle notamment de tueries qui ont déjà été commises et qui ont déjà été revendiquées par des partisans de cette idéologie, notamment incels, ceux en Amérique du Nord et en Grande-Bretagne, comme la tuerie d'Isla Vista en 2014, dont l'auteur Elliot Rodger est devenu une icône, un martyr de cette mouvance en fait, et qui a inspiré d'autres attaques après lui, celle de Toronto en 2018, celle de Plymouth au Royaume-Uni en 2021. Et en France, on connaît des tentatives d'attentats, donc deux en 2024 à Bordeaux et Annecy, et le parquet national antiterroriste français s'est saisi pour une tentative d'attentat, un cel à Saint-Étienne, l'année dernière, en 2025. Aujourd'hui, il est question de reconnaître cette menace-là comme une menace sécurité nationale et voir ça comme une dérive terroriste liée au terrorisme d'ultra-droite, notamment parce qu'il représente 15 à 20% des tentatives et des actes terroristes d'ultra-droite en France.
2: Place au sport dans ce journal avec ce coup de tonnerre à seulement deux jours du coup d'envoi de la Coupe du Monde. L'arbitrage africain est en état de choc après l'expulsion d'un de ses représentants les plus prestigieux. Les précisions, c'est avec Monsef Zamrat.
7: La renaissance sportive de Belken a signé l'une des meilleures opérations hier de cette 23e journée de Botola Pro Inouï.

0: longtemps installés dans le ventre mou du classement, il y a encore quelques semaines, les Berkani poursuivent leur impressionnante remontée. Grâce à leur succès 1-0 face à l'Ittihad de Tanger, ils s'emparent désormais de la première place du classement général. Le Wydad Athletic Club retrouve également le sourire. Les Casablancais se sont imposés sur la plus petite démarche 1-0 à domicile face à l'Olympique Club de Safi et relancent ainsi leur dynamique. La situation reste en revanche très préoccupante pour l'OCS. Malgré le récent changement d'entraîneur, les Safiots continuent d'enchaîner les contre-performances. Toujours lanterne rouge du championnat avec seulement 15 points, le club s'enfonce un peu plus dans la crise. Dans le derby du Sousse, le Hassania d'Agadir a remporté les 3 points en s'imposant 1-0 face à l'Olympique Chira. Enfin à Rabat, le Fatah Union Sport et le Difa El Jadidi se sont quittés sur un résultat nul et vierge au terme d'une rencontre équilibrée. La 23e journée de Botola Pro Inouï qui se conclut ce soir. 4 autres affiches sont au programme. À partir de 17h, l'Union Yacoub El Mansour face au club Omnisport de Meknès. À 19h, multiplex, 2 rencontres à suivre. Le Cup de Marrakech sur sa pelouse face au Raja Club Athlétique. L'Union Touelga Sport se déplace sur la pelouse de la Renaissance. Même à 21h, c'est le Mourlob de Fès qui accueille l'AS Phare.
1: Mounsef Zamrat qui referme donc cette édition. C'est la fin de ce journal. Ne partez pas tout de suite. Matin Info, ça continue jusqu'à 9h.

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1: 6h passées de 42 minutes sur Médian. Merci d'être à l'écoute. Bon réveil en ce mardi matin. Bienvenue si vous nous rejoignez dans cette matinée. On parlera de la situation au Proche-Orient. Le calme est revenu pour l'instant entre l'Iran et l'Israël. Mais pour combien de temps? Après une journée de violence hier, les armes se sont finalement tues, mais les menaces demeurent. On va parler de cette situation, de l'avancée des négociations avec notre invité de la rédaction. Ce matin, ce sera Clément Terme, chercheur à l'IFRI, spécialiste de l'Iran, à 8h15 sur Médian. Dans notre magazine d'actualité, ce mardi, nous nous intéresserons à un concept qui fait couler beaucoup d'encre, mais aussi de sang, celui des frontières. Alors de la montée du racisme et du durcissement des politiques migratoires, la Cité des sciences et de l'industrie de Paris consacre une exposition à cette notion. Et puis près de 500 cas confirmés, déjà 82 morts. L'épidémie d'Ebola continue de se propager en Afrique centrale et menace de prendre la même ampleur que celle de 2014-2015 qui avait fait plus de 11 000 victimes. Ce sera notre image du jour peu après le journal de 7h30. Voilà pour les grandes lignes de votre carrefour, vous savez presque tout. Matin Info, c'est parti.
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1: Et on commence comme tous les jours par éclaircir un point d'actualité avec votre chronique Une Minute pour Comprendre. Ce matin, on s'interroge, Donald Trump peut-il encore se faire entendre auprès de Benjamin Netanyahou? Le doute s'impose après les frappes israéliennes menées contre l'Iran hier, quelques heures seulement après que le président américain a demandé à Israël de ne pas riposter. Washington veut préserver les négociations engagées avec Téhéran. Et cet épisode révèle les limites de l'influence américaine, mais aussi la divergence croissante entre les deux dirigeants pourtant alliés. C'est le sujet de cette minute pour comprendre.
2: Alors, le président américain dispose de moyens de pression que Netanyahou ne peut pas ignorer. Les États-Unis fournissent à Israël une aide militaire annuelle de 3,8 milliards de dollars. Ils lui donnent accès à des avions, à des munitions, à des technologies de défense et à un soutien diplomatique sans équivalent. Washington reste également indispensable à la défense antimissile d'Israël et à la conduite d'une guerre régionale prolongée. Mais cette dépendance ne signifie pas que le président américain décide de chaque opération. Loin de là, Netanyahou considère que la sécurité d'Israël ne peut pas être subordonnée au calendrier diplomatique de Washington. Après les tirs iraniens, ne pas répondre aurait pu être perçu en Israël comme un recul de sa dissuasion. Le Premier ministre doit donc aussi composer avec une opinion publique israélienne marquée par la guerre, aussi avec des responsables politiques qui sont favorables à une ligne encore plus dure envers l'Iran, envers Hezbollah. Sa décision répond donc à une logique qui lui est propre lorsqu'elle contrarie la Maison-Blanche. Cette autonomie revendiquée n'est plus seulement tactique. Netanyahou a récemment déclaré vouloir réduire progressivement l'aide financière

frontière militaire américaine jusqu'à la supprimer au cours de la décennie prochaine. Son objectif n'est pas de rompre l'alliance, mais de la transformer. Israël chercherait à devenir moins dépendant des décisions politiques américaines tout en conservant la coopération technologique dans le secteur du renseignement ou encore dans la lutte antimissile. Cette ambition reste toutefois éloignée des réalités immédiates. Au jour le jour, l'armée israélienne dépend encore très largement de ses équipements américains, des chaînes d'approvisionnement. Trump conserve, oui, une influence majeure, hein, mais il ne peut que ralentir les livraisons d'armes. Il ne peut que limiter la couverture diplomatique américaine, ce qui serait un changement absolument majeur dans sa politique. Donc il est quelque part, lui aussi, contraint par cette alliance que l'un et l'autre voudraient changer, mais que ni l'un ni l'autre ne peut faire évoluer en ce jour à cette heure.

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1: Direction l'Espagne à présent pour votre chronique d'actualité. L'Espagne, où le pape Léon XIV est en visite d'État depuis samedi, un voyage placé sous le signe des questions sociales, puisque le souverain pontife doit notamment rencontrer des sans-abri et des exilés aux Canaries, premier point d'entrée dans l'Union européenne. Ce lundi, Léon XIV a pris le temps de s'entretenir aussi avec des victimes de violences sexuelles commises par des religieux, une position saluée par le roi d'Espagne, Felipe VI, une position dont nous parle Diane Cambon, notre correspondante à Madrid.
2: C'est l'un des sujets délicats de la visite du pape en Espagne, la question des abus sexuels commis par des religieux au sein de l'Église au cours de ces dernières décennies. Après des années de réticence et d'opacité de la part de la hiérarchie ecclésiastique, le pape Léon XIV a rompu un tabou en rencontrant une des principales associations de victimes. Déjà, dans l'avion officiel qu'il a mené à Madrid, Sa Sainteté a reconnu dans un dialogue avec les journalistes que les atteintes sexuelles liées à l'Église catholique constituaient, je cite, « une plaie toujours ouverte ». Ce à quoi le roi Philippe VI, qui a reçu avec les honneurs de chef d'État le pape au Palais Royal, a tenu à saluer ce geste durant son discours officiel.
3: Je tiens à souligner cet énorme contraste avec la douleur causée par les cas d'abus, lesquels ne sont ni ne peuvent être représentatifs de l'immense communauté ecclésiastique. Votre clarté et votre fermeté, que je veux également saluer, sont essentielles dans le processus de guérison et de réparation du dommage infligé. Elles le sont pour les victimes, pour les fidèles, pour l'Église et pour la société en général.
2: C'est la première fois aussi que le roi espagnol s'exprime aussi sur ce sujet aussi délicat et qui mine la société espagnole. En mars dernier, le gouvernement de Pedro Sanchez et l'Église ont signé un accord pour indemniser les victimes de délits sexuels par des religieux et civils proches de l'Église, même quand les affaires ont été classées, prescrites ou les auteurs décédés. On parle de plus de 400 000 mineurs qui auraient subi ce genre de violence sexuelle depuis 1940, selon un rapport du Défenseur du Peuple datant de 2023 et auquel a contribué le quotidien El País. Le journal a publié des centaines de témoignages de victimes, libérant ainsi la parole de ceux qui sont restés dans l'ombre durant des décennies. Diane Cambon à Madrid pour Média.

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1: À la une, le roi Mohamed VI récompense l'excellence marocaine. Le souverain a reçu l'alpiniste Nawal Sfendla après son ascension triomphante de l'Everest et du Lhotse. Vous entendrez le témoignage de la sportive sur son parcours. Au Liban, les exactions d'Israël ne s'arrêtent pas. Bombardements, occupations et destructions systématiques, mais aussi empoisonnement de la terre. Les agriculteurs font face au fléau du phosphore blanc qui détruit les cultures. En France, la colère ne retombe pas après la mort de Liana. La fillette de 11 ans est devenue le symbole de la révolte face au dysfonctionnement de la justice dans la protection des enfants. Et puis le masculinisme monte en France. Les renseignements tirent la sonnette d'alarme face à une nouvelle menace terroriste avec des radicalisés plus jeunes et plus violents. Nous reviendrons sur les dangers de cette idéologie.

0: Et puis il y aura du sport dans cette édition. À 48 heures seulement du coup d'envoi de la Coupe du Monde, la FIFA est sous le feu des critiques et les arbitres se rebiffent, vous l'entendrez. On ouvre donc cette édition au Maroc, où le roi Mohamed VI a reçu ce lundi au Palais Royal de Rabat l'alpiniste marocaine Nawal Sfenla, connue pour avoir récemment enchaîné les ascensions de l'Everest et du Lhotse d'une seule traite. À cette occasion, le souverain a donc décoré la sportive de haut niveau du Wessam Al-Mukafa Al-Watania de l'ordre d'officier. Le roi Mohamed VI avait précédemment adressé à l'alpiniste marocaine un message de félicitations pour sa performance, un exploit qui a nécessité beaucoup de courage et de ténacité, comme nous le raconte Nawal Sfenla.
1: Cela fait 8 ans maintenant que je pratique l'alpinisme à haut niveau et 5 ans exactement que je me bats pour pouvoir trouver les moyens pour pouvoir financer justement l'Everest. Je l'ai fait, de là je me suis donné les moyens justement de pouvoir le faire. C'est un rêve qui s'est réalisé, comme quoi tous les grands rêves sont réalisables à force d'abnégation, à force de travail très très dur. Le fait de ne pas baisser les bras joue énormément et pour que ça puisse faire la différence, il faut bien entendu, comme j'aime partager avec les gens qui me suivent, avoir une vision vraiment très très claire et un travail très très bien ficelé derrière pour pouvoir mener à bien ces projets. Et aujourd'hui, je suis très très fière d'avoir réalisé mon rêve et encore une fois, ce n'est que le début et j'espère ou j'aspire plutôt à beaucoup plus et j'espère inchallah bi'inillah que ça va le faire.
0: L'alpiniste marocaine Nawal Sfenla pour Médian TV. Encore un mot du Maroc, cette fois avec une alerte météo. On vous le rappelle, une vague de chaleur est toujours en cours sur le royaume. La Direction Générale de la Météorologie a émis un bulletin de vigilance orange jusqu'à mercredi, au moins pour les régions de Errachidia, Zagora, Tata, Assazag, Essmara, Boujdour, Aswerd et Oued Ed Dahab. On y attend des températures comprises entre 41 et 44 degrés. Évitez donc de sortir aux heures les plus chaudes de la journée, pensez à rester hydraté. Faites particulièrement attention aux enfants et aux personnes âgées qui sont fragiles face à ces pics de chaleur. Direction le Proche-Orient à présent, où un calme précaire est revenu ce matin. Les hostilités entre l'Iran et Israël sont au point mort après une journée d'intenses bombardements entre les deux pays hier. Malgré cette accalmie, l'heure est toujours aux menaces. D'un côté, Tel Aviv met en avant son plein droit à l'autodéfense. Autodéfense que le Premier ministre Benjamin Netanyahou promet d'exercer au besoin. De l'autre, l'Iran jure de reprendre ses frappes si Israël poursuit ses opérations au Liban. Le président iranien Massoud Pezeshkian assure ainsi sur X que son pays n'a quitté ni le champ de bataille ni la table des négociations. Menace à la une donc et au Liban. Pendant ce temps, le retour au calme, lui, est encore loin après les violentes frappes d'hier. Selon le dernier bilan des autorités libanaises et de la Croix-Rouge, au moins 14 personnes ont été tuées et plus d'une vingtaine d'autres blessées dans des bombardements israéliens sur le sud du pays, notamment sur la ville de Tir. Des attaques qui coûtent donc bien sûr des vies, mais qui détruisent aussi les moyens de subsistance de nombreuses familles. Parmi les armes utilisées par l'armée israélienne figure parfois le phosphore blanc. Dernier cas signalé, un bombardement sur la ville de Nabatieh, documenté par l'ONG Green Southerners. Amélie David, notre correspondante au Liban, a rencontré des agriculteurs qui ont déjà subi les conséquences de ces frappes.
2: Hussein Ezzedine a fui son village de Zaoutar el-Harbiyeh dans le sud du Liban. Il a perdu sa maison, ses plantations et ses 35 moutons dans des bombardements, dont certains. Au phosphore blanc, il explique.
3: J'ai su que c'était du phosphore grâce à la télévision. Ils ont frappé Zaoutar el-Harbiyeh avec du phosphore. On le sent dans la terre. La terre a changé depuis cette guerre. Il n'y a plus de rendement, vous voyez.
2: Sadr Hashem a cédé à Mansouri, une zone bombardée au phosphore blanc le 19 mai dernier, selon l'ONG Green Southerners. Sa terre n'a pas été directement touchée, mais il s'inquiète.
4: Les dégâts seraient imprévisibles, honnêtement. C'est une terre morte, une terre véritablement morte. Je ne suis même pas sûr que le sol puisse être restauré.
2: Arme incendiaire, le phosphore blanc est interdit par le droit international lorsqu'il est utilisé dans des zones civiles fortement peuplées. L'ONG Human Rights Watch a documenté ce genre de cas à de nombreuses reprises. Le chercheur Ramsey Case.
5: L'utilisation illégale et répétée du phosphore blanc par Israël au Liban, ainsi que l'usage illégal d'autres armes et les attaques menées dans le pays,

0: qui ont tué des civils à un rythme alarmant, devrait servir de signal d'alarme aux États qui continuent de fournir des armes à Israël.
1: Beyrouth, Amélie David pour Mehdi 1.
2: Encore un mot de ces guerres, alors que l'Institut de recherche sur la paix d'Oslo présente son rapport annuel Conflict Trends aujourd'hui. Le constat est sans appel. En 2025, 65 conflits impliquant au moins un État ont été enregistrés dans le monde, un record depuis 1946 et la fin de la Seconde Guerre mondiale. Le nombre de conflits interétatiques a aussi doublé en un an pour passer à 8, battant là encore un record inégalé en 80 ans. L'année dernière a aussi été la troisième plus meurtrière depuis la fin de la guerre froide, avec environ 245 000 morts directement liés à des combats ou violences politiques. Direction l'Europe, à présent, avec un drame qui n'en finit plus de provoquer l'émoi en France. La mort de la petite Liana, 11 ans, dont le corps a été retrouvé la semaine dernière dans le sud-ouest. Une mort qui a mis en lumière des dysfonctionnements graves au sein du système judiciaire. Et pour cause, le suspect avait déjà fait l'objet de plusieurs plaintes pour viol sur mineur sans jamais avoir été entendu par la justice. Ce lundi, le garde des Sceaux a convoqué à la chancellerie les procureurs généraux. Les précisions de notre correspondante à Paris, Fanny Baye.
3: La veille de la convocation, le ministre de la Justice, Gérald Darmanin, avait déjà annoncé sur LCI l'objet de cette réunion avec les procureurs généraux.
4: Non seulement prendre en considération que quelque chose a raté et qu'il faut que nous le disions, savoir se remettre en cause, c'est très important dans la vie, et ne pas mettre la poussière sous le tapis. Leur dire qu'ils ont par ailleurs jusqu'au 14 juillet pour reprendre l'intégralité des plaintes qui touchent les enfants. Il y en a à peu près 70 000.
3: 70 000 plaintes à passer en revue d'ici un mois. Un appel à la mobilisation générale des magistrats. Il faut dire que l'affaire Liana n'en finit plus de secouer la classe politique. La présidente de l'Assemblée nationale s'est d'ailleurs elle aussi exprimée ce lundi. Yael Braun-Pivet a demandé au gouvernement d'inscrire à l'ordre du jour de la Chambre basse la proposition de loi dite intégrale pour lutter contre les violences sexistes et sexuelles faites aux femmes et aux enfants.
5: Je demande également que le gouvernement puisse, au-delà des enquêtes en cours administratives, se saisir de ces 247 propositions que nous avons faites au sein de ces commissions d'enquête. Le temps où nos rapports servent à caler des étagères est terminé. Nous devons agir.
3: Et c'est justement pour répondre aux questions quant au dysfonctionnement qui entoure la mort de Liana que les ministres de la Justice et de l'Intérieur seront auditionnés ce mardi matin par la Commission des lois du Sénat. Pour autant, le garde des Sceaux exclut de démissionner. À Paris, Fanny Baye pour Médien.
2: Et après les dysfonctionnements de la justice, la menace terroriste, c'est un autre point d'inquiétude en France où le renseignement intérieur tire la sonnette d'alarme. La frange radicale de la mouvance masculiniste montre une potentialité terroriste forte. Des profils radicalisés plus nombreux, plus jeunes et plus dangereux. Le masculinisme, pour rappel, c'est cette idéologie qui prône le rétablissement d'une société imaginaire qui reposerait sur une dominance totale des valeurs masculines. Alors en quoi ce masculinisme s'incarne-t-il dans la vie de tous les jours? Écoutez la réponse d'Alice Apostolou, co-fondatrice et co-directrice de l'Institut du genre en géopolitique, chargée de recherche et de plaidoyer.
6: Le masculinisme est dangereux déjà de par son positionnement et son combat. En fait, c'est un combat de domination des hommes sur les femmes. C'est un combat qui entend lutter contre toute avancée pour l'égalité des genres. Dans sa forme la plus extrême, on parle notamment de tueries qui ont déjà été commises et qui ont déjà été revendiquées par des partisans de cette idéologie, notamment incels, ceux en Amérique du Nord et en Grande-Bretagne, comme la tuerie d'Islavista en 2014, dont l'auteur Elliot Rodger est devenu une icône, un martyr de cette mouvance en fait, et qui a inspiré d'autres attaques après lui. Celle de Toronto en 2018, celle de Plymouth au Royaume-Uni en 2021. Et en France, on connaît des tentatives d'attentats, donc deux en 2024 à Bordeaux et Annecy. Et le parquet national antiterroriste français s'est saisi pour une tentative d'attentat, un cel à Saint-Étienne, l'année dernière en 2025. Aujourd'hui, il est question de reconnaître cette menace-là comme une menace sécurité nationale et voir ça comme une dérive terroriste liée au terrorisme d'ultra-droite notamment, parce qu'il représente 15 à 20% des tentatives et des actes terroristes d'ultra-droite en France.
2: Place au sport dans ce journal avec ce coup de tonnerre à seulement deux jours du coup d'envoi de la Coupe du Monde. L'arbitrage africain est en état de choc après l'expulsion d'un de ses représentants les plus prestigieux. Les précisions, c'est avec Monsef Zamrat.
7: La Renaissance sportive de Belkane a signé l'une des meilleures opérations hier de cette 23e journée de Botola Pro Inouï. Lentement installé dans le ventre mou du classement, il y a encore quelques semaines, les Belkani poursuivent leur impressionnante remontée. Grâce à leur succès 1-0 face à l'Ittihad de Tanger, ils s'emparent désormais de la première place du classement général.

0: Union Sport et le Difer El Jadidi se sont quittés sur un résultat nul et vierge au terme d'une rencontre équilibrée. La 23e journée de Botola Pro Inouï qui se conclut ce soir. Quatre autres affiches sont au programme. À partir de 17h, l'Union Yacoub El Mansour face au club Omnisport de Meknès. À 19h, multiplex, deux rencontres à suivre. Le Cup de Marrakech sur sa pelouse face au Raja Club Athlétique. L'Union Touelga Sport se déplace sur la pelouse de la Renaissance. Même à 21h, c'est le Mourlob de Fès qui accueille l'AS Sfar.
1: Mounsef Zamrat qui referme donc cette édition. C'est la fin de ce journal. Ne partez pas tout de suite. Matin Info, ça continue jusqu'à 9h.
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1: 7h21 sur Média, merci d'être avec nous dans Matin Info.

0: bon réveil, bienvenue si vous nous rejoignez. C'est le moment pour nous de retrouver votre magazine d'actualité. Une question pour ouvrir votre magazine ce mardi. Qu'est-ce qu'une frontière? Comment se construit-elle? Comment évolue-t-elle dans le temps? Voilà les interrogations qui sont au cœur d'une exposition à la Cité des Sciences et de l'Industrie à Paris. Inaugurée le 14 avril dernier et ouverte jusqu'au 2 janvier 2028, ce parcours d'exposition entend apporter des clés de compréhension et d'analyse dans un contexte marqué par la multiplication des discours racistes et xénophobes. Immersion au sein de ce parcours avec notre correspondante à Paris, Fanny Baye.
1: Une ambiance feutrée pour une exposition pensée autour du travail de géographe. Frontières, c'est un parcours organisé en 10 étapes, appelé îlots, qui amène à la réflexion sur cette notion.
2: Donc là, on est à l'entrée de l'exposition.
1: Delphine Hendrix, muséographe à la Cité des Sciences et de l'Industrie.
2: On propose des exemples concrets qui vont expliquer ou explorer le concept de frontière à travers plusieurs spécificités. Voilà, donc là, on rentre dans le premier îlot, qui est la frontière entre le Mexique et les États-Unis. C'est vraiment la frontière XXL. C'est une des plus longues frontières du monde. C'est la plus légalement franchie au monde.
1: Environ 250 millions de personnes la traversent tous les ans. Des personnes qui circulent donc autour de cette frontière jusqu'à fusionner en un seul territoire. Un véritable paradoxe alors que les politiques migratoires états-uniennes ne font que se durcir. On l'a vu cette année notamment avec le renforcement de l'ICE, la police de l'immigration aux États-Unis.
2: Et on présente tous ces enjeux et tous ces paradoxes avec un film qui a été réalisé par Jérémy Bolduchaumont, qui s'inspire du travail de l'auteur Sylvain Prudhomme, qui a parcouru la frontière d'ouest en est en faisant de l'autostop et qui relate dans son livre toutes les personnes qui l'ont pris en voiture.
3: Tijuana, ville mythique de la ligne, capitale autrefois de la fête, de l'alcool, de la drogue.
4: Au lieu aussi.
1: Quelques pas plus tard, le deuxième îlot est composé de fresques poétiques et photographiques qui disent la violence de la frontière entre le Venezuela et la Colombie, notamment due aux gangs qui la jalonnent. Et puis en avançant vers le troisième chapitre de l'exposition, on découvre une frontière moins connue, celle du cyberespace. Parmi les enjeux de cette frontière, la circulation de l'information à travers les câbles sous-marins matérialisés sur un écran interactif.
2: Là, je vous ai montré le cas de l'Ukraine, où on voit comment un message circule de Kherson à Kiev avant l'occupation russe. On voit que le message circule très bien et on voit comment il circule pendant l'occupation russe. Et là, vous allez voir qu'elle est bien obligée de faire un énorme détour.
1: Donc là, elle passe par Moscou, Saint-Pétersbourg, Amsterdam.
2: Elle passe par l'Allemagne, elle passe même, je crois, bien par le nord de la Slovaquie. Et en fait, on voit vraiment l'enjeu politique crucial qu'est le cyberespace.
1: S'ensuit un gros chapitre sur l'Europe, un focus d'abord sur un continent marqué par de nombreuses guerres, puis par 80 ans de paix. Ici, on parle de frontières qui ne sont plus des barrières. Une carte interactive met justement en lumière l'évolution de ces espaces. Jacqueline est venue avec son mari Pierre faire le tour de cette exposition et c'est une des parties qui l'a marquée.
5: Moi, je me rends compte qu'une frontière, c'est l'humain qui fabrique les frontières. C'est pas naturel. Et c'est dramatique.
1: Dramatique, puisque le volet qui suit est celui des politiques migratoires européennes. Parmi les installations de cet îlot, une énorme stèle où l'on voit défiler tous les noms de celles et ceux morts lors de leur parcours de migration. Installation réalisée grâce au travail d'enquêteurs. Delphine Hendrix.
2: Vous ne saurez pas sans remarquer qu'en haut, là, il y a NN, ça veut dire no name. Et en fait, c'est le cas de 90% de la liste, elle est anonyme. Et là, on peut passer à une installation qui voilà, voulait incarner aussi toutes ces personnes disparues par une personne. Parce que derrière des données, c'est des vraies personnes. Hein. Et là, on montre justement le destin tragique d'une jeune Nigériane de 21 ans qui s'appelle Blessing Massieu et qui est morte en 2018 après avoir franchi les Alpes, donc la frontière entre l'Italie et la France, qui est morte noyée dans la Durance, qui est la rivière près de Briançon, poursuivie par des gendarmes.
1: Un sac à dos, une écharpe rouge, des objets viennent ici accompagner l'incarnation de cette affaire classée sans suite. Une manière de montrer aussi que pour les migrants, les dangers ne s'arrêtent pas à la frontière. Un message qui a atteint Pierre.
6: Tous les problèmes humains en fait, que posent les frontières, le franchissement des frontières, les personnes.

0: qui tente au risque de leur vie de passer à tout prix des frontières. C'est ce qui marque le plus, quoi.
1: Cinquième îlot, la frontière entre la Géorgie et la Russie. Le sixième, celle infranchissable entre la Corée du Nord et la Corée du Sud. Un zoom ensuite sur les frontières en mer et puis également deux îlots qui concernent le continent africain.
2: La frontière entre le Cameroun et la RCA, donc la République centrafricaine, là, c'est de montrer comment les camps peuvent forger des vies. On revient à travers un film qui a été scénographié dans une tente humanitaire. On revient sur les épisodes d'instabilité politique qui ont eu lieu en RCA à la fois en 2003 et en 2013 et qui ont tous les deux provoqué des grands mouvements de migration vers le Cameroun. Avec la frontière entre le Niger et l'Algérie. Le Sahara n'est pas ce désert sans frontières jonché de dunes comme on peut s'en faire souvent une image et un stéréotype. C'est un espace qui est complètement quadrillé de frontières et notamment de murs de sable. Dans cet îlot, on revient sur notamment toute l'activité d'orpaillage qui a lieu entre le Niger et l'Algérie.
3: Et ce qui est intéressant, c'est quand on fait défiler la frontière, on voit ce genre de baraquement un peu partout. On suppose qu'il y a des milliers de militaires algériens, en fait.
1: Le tout se clôture par un long film d'une vingtaine de minutes mélangeant paroles de géographes, d'avocats, de juristes, avec comme objectif de fond, me glisse Delphine Hendrix, de peut-être susciter des vocations chez le jeune public. À Paris, Fanny Bay pour Médian.
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5: متى عفو Alicia Mihami.
6: 7h29 sur Médien. Dans un instant, votre journal. Juste avant ça, on fait un point sur les couleurs du ciel au Maroc. Dans le Royaume, le temps sera nuageux, à partiellement nuageux sur le Moyen Atlas et sur le quart est du Haut Atlas, partiellement nuageux, à souvent ensoleillé sur le littoral, entre Rabat et Boujdour. Des précipitations orageuses sont tout de même à prévoir sur le Moyen Atlas et le Haut Atlas proche. Côté température, il fera 24 degrés à Essaouira, 25 pour Casablanca, Agadir et Safi. Vous aurez 26 degrés à Rabat, la capitale, tout comme à Tanger, 28 degrés pour Nador, 29 du côté de Laayoune, 33 degrés attendus aujourd'hui à Oujda, 34 pour Fès. Il fera 36 à Marrakech, 38 à Bni Mellal. La maximale dans le royaume, ce sera pour Erachidia avec 39 degrés. À 7h30 sur Médien, l'heure de votre journal, présenté ce matin par Lina Tagui. Bonjour Lina.
7: Bonjour Alicia, bonjour à toutes et à tous.

0: l'alpiniste marocaine Nawal Sfendla, reçue par le roi Mohamed VI au palais royal de Rabat.
1: C'était hier, l'athlète a été décorée par le souverain. Vous entendrez Nawal Sfendla dès le début de cette édition. C'est aujourd'hui que débute la campagne électorale en Algérie. Des législatives sont prévues le 2 juillet prochain, mais les tensions sont déjà à leur comble puisque des milliers de candidatures ont été rejetées. On vous explique dans ce journal.
0: Les armes se sont tues.
1: Mais la tension reste palpable du côté de Téhéran. L'intervention de Donald Trump a permis l'arrêt des frappes entre Israël et l'Iran, mais aucun accord n'est en vue. On décrypte la situation dans quelques instants. Et puis c'est une visite rare, celle d'un président chinois en Corée du Nord, Xi Jinping, accueilli avec les honneurs par son homologue Kim Jong-un. Les relations bilatérales s'améliorent entre les deux pays. Vous entendrez une experte.
0: Et c'est donc à la une au Maroc. Le roi Mohamed VI a reçu ce lundi au palais royal de Rabat l'alpiniste marocaine Nawal Sfendla.

0: Là.
1: Connu pour avoir récemment enchaîné les ascensions de l'Everest et du Lot d'une seule traite. À cette occasion, le souverain marocain a donc décoré la sportive de haut niveau du Wissam Al-Moukaf Al-Watania de l'ordre d'officier. Le roi Mohamed VI avait précédemment adressé à l'alpiniste marocaine un message de félicitations pour sa performance. Un exploit qui a nécessité beaucoup de courage et de ténacité. Écoutez Nawal Fendla, c'était il y a quelques jours au micro de Médian TV.
2: Cela fait 8 ans maintenant que je pratique l'alpinisme à haut niveau et 5 ans exactement que je me bats pour pouvoir trouver les moyens pour pouvoir financer justement l'Everest. Je l'ai fait, de là je me suis donné les moyens justement de pouvoir le faire. C'est un rêve qui s'est réalisé. Comme quoi tous les grands rêves sont réalisables à force d'abnégation, à force de travail très très dur, le fait de ne pas baisser les bras joue énormément et pour que ça puisse faire la différence, il faut bien entendu, comme j'aime partager avec les gens qui me suivent, avoir une vision vraiment très très claire et un travail très très bien ficelé derrière pour pouvoir mener à bien ces projets. Et aujourd'hui, je suis très très fière d'avoir réalisé mon rêve. Et encore une fois, ce n'est que le début. Et j'espère ou j'aspire plutôt à beaucoup plus. Et j'espère, inchallah, bi'inillah, que ça va le faire.
1: L'alpiniste Nawal Fendla, décoré donc hier par le roi Mohamed VI. Et puis sachez que le Maroc continue de renforcer sa position sur la carte mondiale du tourisme. D'après la dernière édition du baromètre du tourisme mondial publié par l'ONU Tourisme, eh bien, le royaume occupe désormais la 22e place mondiale en termes d'arrivées touristiques internationales en 2025, avec un total de presque 20 millions de visiteurs accueillis au cours de l'année, un bond de 12 places dans ce classement par rapport à 2019.
0: Au Maghreb, toujours cette fois en Algérie, c'est le début aujourd'hui de la campagne des élections législatives.
1: Une campagne qui va donc se dérouler dans un contexte tendu puisque plus de 3000 candidatures ont été invalidées en vertu de l'article 200 de la loi électorale. Les explications sont signées Noah Perret.
3: À partir d'aujourd'hui et jusqu'au 28 juin prochain, les candidats algériens seront à l'épreuve du terrain pour convaincre la population qui ira aux urnes le 2 juillet. Mais cette année, ces élections ont un goût particulier après la promulgation en avril dernier de cette fameuse loi organique qui place les partis politiques sous la surveillance du pouvoir. Avec ses contours très flous qui laissent une grande marge d'interprétation possible, le texte permet à l'administration de filtrer n'importe quelle candidature. Chose qui a donc été faite, on l'a dit, de manière massive il y a quelques jours à peine. Ces invalidations qui concernent essentiellement les partis d'opposition sont le reflet d'un assèchement de la vie politique en Algérie. En témoignent les mots du Front des Forces Socialistes, le plus vieux parti d'opposition du pays, qui dénonce une véritable opération de purge politique. Certains partis se sont plaints de l'impossibilité d'obtenir une réparation devant les tribunaux administratifs du fait des délais serrés. Au total, ce scrutin doit renouveler les 407 sièges de l'Assemblée populaire nationale.
1: Les précisions signées Noah Perret.
0: Une question à la une ce matin. Est-ce encore un faux espoir ? Donald Trump affirme qu'un accord est proche entre Washington et Téhéran.
1: Les hostilités entre l'Iran et Israël sont suspendues pour le moment après une intervention de la Maison-Blanche. Bonjour Stéphanie Parot.
4: Bonjour Lina, bonjour à toutes et tous.
1: Le président des États-Unis affirme donc désormais que la victoire totale contre Téhéran prendrait moins de 2 semaines.
4: Oui, Tel Aviv et Téhéran ont convenu de se laisser tranquille pendant 1 semaine supplémentaire. Les mots de Donald Trump ce matin, alors qu'hier les deux pays se sont bombardés pour la première fois depuis la trêve conclue. Il y a 2 mois, le président des États-Unis déclare aussi que la diplomatie est dans les derniers efforts en vue d'une paix avec l'Iran. Il faudrait plus que 2 ou 3 jours pour la signature d'un texte selon le locataire de la Maison-Blanche. Le blocage des ports iraniens par les États-Unis serait la raison de la création d'un accord, selon Donald Trump. De son côté, l'envoyé iranien auprès de l'ONU est plus prudent. D'après lui, les pourparlers irano-états-uniens aboutiront d'ici fin juin.
1: Et ce n'est pas la première fois que le président des États-Unis se dit proche d'un accord, Stéphanie.
4: Accords qui n'ont jamais abouti. Pendant 2 mois, Donald Trump a évoqué plusieurs fois qu'un texte serait proche d'être conclu. Mais à chaque fois, les négociations tombaient à l'eau. Le problème reste le même. le nucléaire iranien.

0: En ligne. Merci beaucoup Stéphanie Parot pour ces précisions.
1: Autre conflit, cette fois en Europe, au moins 4 morts dans des frappes russes sur la région de Kharkiv, dans l'est de l'Ukraine.
0: Oui, c'était cette nuit, les combats continuent alors que le président ukrainien s'est entretenu hier au téléphone avec les émissaires américains Steve Witkoff et Jared Kushner dans une tentative de relancer les négociations pour trouver une issue à la guerre. On rappelle que ces derniers mois, plusieurs cycles de discussions sous l'égide de Washington n'ont pas réussi à rapprocher Kiev et Moscou. Aucun accord n'a abouti alors que la tension états-unienne s'est largement déplacé, on le disait juste avant, vers l'Iran. Dans ce contexte, on a vu la Russie se rapprocher de la Corée du Nord ces dernières années, avec notamment des soldats nord-coréens envoyés sur le front ukrainien.
1: Et oui, car Kim Jong-un tente de prendre un peu plus de place sur la scène internationale.
0: Et le dirigeant nord-coréen reçoit d'ailleurs depuis hier son homologue chinois en visite de 2 jours à Pyongyang. C'est une première pour un chef d'État chinois depuis 2019. Xi Jinping, reçu en grande pompe, a proclamé hier vouloir porter à de nouveaux sommets les relations avec son voisin nord-coréen, après avoir également qualifié la relation entre les deux pays d'amitié invincible. Les deux parties devraient renforcer leurs échanges diplomatiques, policiers et militaires, selon Xi Jinping. La Chine aussi aimerait s'imposer dans un contexte régional complexe, comme nous le rappelle Claudia Starita, elle est professeure à Sciences Po et chercheuse à l'Institut d'Asie orientale.
2: Ce qu'on voit actuellement dans la région, c'est que la Corée du Nord et la Corée du Sud n'ont pas de relations, n'ont plus de relations. Tous les canaux de communication ont été fermés. Donc, cette situation crée 2 conséquences. La première, la Corée du Sud ne peut pas proposer aucune forme de médiation. Deuxièmement, si ce n'est pas la Chine qui prend les relais de manière directe, on pourrait avoir d'autres pays prêts à les faire, et notamment la Russie. Et même si il y a toujours cette idée que la Chine et la Russie et la Corée du Nord ont une très bonne relation, bien évidemment, ce qui compte pour la Chine, c'est un peu un primus inter pares, donc les plus importants, les plus influents entre les trois.
0: Claudia Astarita, chercheuse et professeure à Sciences Po, chercheuse également à l'Institut d'Asie orientale. Elle répondait aux questions de Paul-Lionel Kivigère pour Mehdi. Et puis, un petit mot de football, Alicia, avant de refermer cette édition.
1: Et oui, tout à fait, Lina, avec ce score, et 1 et 2 et 3 à 1, on peut dire que les Bleus se sont rassurés hier soir face à l'Irlande du Nord. Pour leur dernier match amical avant la Coupe du Monde, les Bleus se sont donc largement imposés sur la pelouse du stade Pierre-Mauroy de Lille, grâce à un triplé de Michael Olise. Performance du jeune joueur qui devrait booster le moral de l'équipe avant son premier match de la compétition. Rendez-vous est pris le 16 juin, ce sera face au Sénégal. Une rencontre qui s'annonce déjà corsée pour les hommes de Didier Deschamps.
0: Et puis vous parlerez foot tout à l'heure, Alicia, avec Monsef Zamrat.
1: Et oui, tout à fait, dans une prochaine édition de Sport Matin. 7h passées de 40 minutes sur Médien. Merci Lina pour ce journal. On vous retrouve dans une heure. Restez avec nous, Matin Info, ça continue juste après la pub.
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1: Vous êtes bien sur Médien, merci d'être avec nous dans Matin Info. Bon réveil, bienvenue si vous nous rejoignez. On continue de parler d'actualité dans ce carrefour. Nous sommes ensemble jusqu'à 9h. Maintenant, c'est le moment pour nous de feuilleter les pages de la presse maghrébine et internationale. C'est la revue de presse de Tariq Lahabi.
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1: Bonjour Tariq Lahabi.
7: Bonjour Alicia, bonjour à tous.
1: Alors aujourd'hui, on prend donc la direction des kiosques où la presse internationale s'attarde sur un Iran divisé par la guerre et par ses conséquences sociales.
7: Oui, à Téhéran, les Iraniens sont profondément divisés sur le pic de tension entre Israël et l'Iran. Les pro-régimes s'en félicitent, les opposants s'en désolent, écrasés par la crise économique.

0: De nombreux habitants de la capitale ressentent une profonde lassitude, commente le Suisse Le Temps. Alors que le Washington Post évoque un Iran profondément fracturé, la société iranienne est désormais traversée par une tension morale entre soutien au régime et fatigue de la guerre dans un contexte de pression militaire et économique croissante. Le journal américain insiste sur une population prise entre propagande officielle et désillusion croissante où les lignes de fracture sociale deviennent plus visibles à mesure que le conflit régional s'intensifie. Même tonalité en Espagne dans El País qui décrit un pays déchiré de l'intérieur. Enfin, la presse parle du tension permanente en Iran où la guerre extérieure agit finalement comme un miroir grossissant des fractures internes.
1: Au Maghreb, on parle du retour des moissons à Ben Slimane. La presse marocaine décrit un tournant encourageant pour l'agriculture et pour le monde rural.
0: Oui, dans le 360, Ben Slimane, le retour des moissons redonne le sourire aux agriculteurs après 7 ans de sécheresse. Une campagne agricole marquée par un regain d'activité, une ambiance de soulagement dans les campagnes, avec une atmosphère de retour à la vie agricole où les champs de céréales retrouvent leur dynamisme après plusieurs saisons difficiles. Dans son commentaire, la presse locale souligne que les agriculteurs parlent d'une récolte porteuse d'espoir. De son côté, Express met en avant une conjoncture agricole favorable avec une reprise de production dans plusieurs filières après des saisons difficiles. Le site qui insiste sur une lecture globale encourageante où l'agriculture marocaine retrouve des couleurs grâce au retour des précipitations et aussi à l'amélioration des récoltes.
1: En Tunisie, les journaux alertent sur l'ampleur du gaspillage alimentaire et ses répercussions économiques, sociales, mais aussi environnementales.
0: Tout à fait, Alicia. Dans la presse de Tunisie, tout d'abord, qui titre les chiffres alarmants du gaspillage alimentaire chez les ménages. Le gaspillage coûte 570 millions de dinars chaque année, selon l'Institut de la Consommation, écrit Webmanager, alors que Tunisie Tribune met l'accent sur le fait que 5% des dépenses alimentaires des ménages finissent à la poubelle, dénonçant un comportement de consommation devenu préoccupant. Le journal estime que la hausse du coût de la vie rend ce gaspillage encore plus incompréhensible dans le contexte économique actuel et appelle à une meilleure éducation à la consommation ainsi qu'à la lutte contre les habitudes d'achat excessives. Les journaux révèlent enfin que le phénomène touche toute la chaîne alimentaire de la production jusqu'à la consommation finale.
1: Et en Algérie, pour finir, Tariq, après des mois de difficultés, un carrefour négocie la vente de ses actifs.
0: Oui, le site d'information TSA révèle dans son titre « Carrefour Algérie négocie la vente de ses hypermarchés », ce qui confirme que l'enseigne française chercherait à céder ses activités dans le pays. Cette information intervient quelques mois seulement après un autre article de TSA intitulé « Le géant français Carrefour en difficulté » qui évoquait des problèmes déjà de paiement et des tensions avec les fournisseurs. Le TSA soulignait que certains fournisseurs avaient suspendu leur livraison en raison d'impayés, révélant une fragilité financière préoccupante. Et certains commentateurs économiques estiment que les contraintes logistiques et les circuits d'approvisionnement restent un obstacle majeur à la grande distribution moderne en Algérie.
1: Merci beaucoup Tariq pour ce tour complet de la presse internationale et maghrébine.
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1: Après la presse, chers auditeurs, l'heure pour nous de faire un focus, c'est l'heure de votre image du jour. Le cercueil est blanc, simple, il devrait être porté par des hommes en costume funéraire, entouré de proches, d'hommes, de femmes réunis pour rendre un dernier hommage à un être aimé. Mais voilà, ce cercueil il est porté par des silhouettes vêtues de tenues blanches étanches, sorte de spectre sanitaire au visage dissimulé par d'opaques visières. Au lieu d'être couvert de fleurs ou d'offrandes, ce cercueil il est tagué sur toutes ses faces d'une inscription en lettres rouges, grossières, manifestement tracée à la va-vite, à la bombe aérosol. Ce mot, c'est Ebola. Mi-mai, la République démocratique du Congo a déclaré la 17e épidémie d'Ebola de son histoire. Depuis, au moins 500 cas ont été confirmés par l'Organisation mondiale de la santé et 91 personnes sont mortes des suites de cette fièvre hémorragique. La souche à l'œuvre actuellement en RDC, baptisée Bundibugyo, est particulièrement dangereuse car il n'existe ni vaccin préventif ni traitement. Le seul moyen donc de contenir l'épidémie, c'est la quarantaine et le strict respect des gestes barrières. Un protocole difficile à mettre en place dans un pays tel que la République démocratique du Congo. L'épidémie est en effet partie de la province d'Ituri, dans l'est du pays, avant de se propager vers le nord Kivu voisin, une zone marquée par la guerre, toujours en cours avec les rebelles de l'AFC M23 soutenus par le Rwanda. Actuellement, le pays compte un peu plus de 6 400 000 déplacés, dont la majorité sont concentrés dans l'est du pays. Difficile donc de contenir, de confiner ces populations éparpillées, parfois réfugiées, loin dans des zones de forêt dense où circulent aussi des groupes armés. Une situation déjà complexe, encore aggravée par la méfiance envers les soignants. Un phénomène croissant depuis 2020 et la pandémie de Covid-19, mais qui prend ses racines bien plus loin dans l'histoire coloniale de l'Afrique. Dès le XVIIe siècle, des médecins pratiquent des expériences interdites, comme le docteur Zabdiel Boylston, qui inocule la variole à son propre fils et deux de ses esclaves. Il y a aussi le cas de la lomidine, ce traitement contre la maladie du sommeil, administré de force à des milliers de personnes au cours d'une campagne d'éradication, mise en place par les administrations coloniales au sortir de la Seconde Guerre mondiale, en dépit de l'inefficacité et de la dangerosité du traitement. Il y a encore les vaccinations forcées du camp de Le Courneau, dans le sud-ouest de la France, où plus de 1300 tirailleurs sénégalais furent vaccinés à l'aveugle dans une tentative d'endiguer une épidémie de pneumonie dans ce camp militaire insalubre. Les exemples sont nombreux, ils ont forgé un par un la méfiance à l'œuvre aujourd'hui et qui pousse les malades ou des cas contacts à se cacher, à s'enfuir des zones de quarantaine au risque de contaminer d'autres personnes. Le bilan de cette épidémie est déjà élevé avec 91 morts en seulement 3 semaines. Un bilan qui risque encore d'augmenter drastiquement alors que l'OMS et le CDC, l'agence de santé américaine, tirent la sonnette d'alarme. Si on ne parvient pas à l'endiguer, cette épidémie pourrait rivaliser avec la plus grave jamais enregistrée entre 2014 et 2016. À l'époque, Ebola avait fait plus de 11 000 morts.
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1: 7h48 sur Médien, l'heure de l'entrée sur le ring de Mondsef Zamrad pour une nouvelle édition de Sport Matin. Bonjour Mondsef.
6: Eh bien bonjour Alicia, bonjour à toutes et tous, quel plaisir de vous retrouver.
1: On commence ce Sport Matin au Maroc, Mondsef, pour débuter cette première édition. On parle Botola Pro Inouï qui dispute sa 23e journée depuis hier. La bataille du haut de tableau s'annonce rude.
6: Et oui, la Renaissance sportive de Belkane, Alicia, qui a réalisé la bonne opération du lancement de cette 23e journée de Botola Pro Inouï, vainqueur de l'Ittihad de Tanger sur la plus petite démarche, 1-0. Et bien, les Belkanis poursuivent leur importante remontée et prennent provisoirement les commandes du championnat. Le Wydad Athletic Club renoue également avec le succès. Les Rouges se sont imposés 1-0 face à l'Olympique Club de Safi. Une victoire précieuse qui leur permet de retrouver de la confiance après une période plus délicate. En revanche, et bien, la situation continue de se compliquer pour l'OCS, malgré un récent changement sur le banc. Eh bien, les Safiyo restent derniers du classement avec seulement 15 points et voient la zone de relégation se rapprocher davantage. Dans le derby du Sousse, le Hassania d'Agadir a pris le dessus sur l'Olympique Chira grâce à une courte victoire 1-0, tandis que le FUS de Rabat et le Difa Al Jadidi se sont neutralisés sur un score nul et vierge 0-0. La 23e journée se poursuivra ce soir avec 4 rencontres au programme. On prend l'agenda et le petit stylo. L'Union Sportive Yacoub El Mansour face au club Omnisport de Meknès à 17h, puis à 19h le Kaoukab de Marrakech recevra le Raja de Casablanca, tandis que la Renaissance ce même-là affrontera l'Ittihad de Touerga. Enfin, la soirée se clôturera à 21h avec l'affiche entre le Mourab de Fès et l'ASFA, classé respectivement 2e et 3e à égalité de 44 points. Le vainqueur de cette rencontre reprendra les commandes.
1: On traverse le détroit de Gibraltar, Mondsef, direction l'Europe pour parler toujours football, en Espagne justement. Le Real Madrid garde espoir pour le nouveau mandat de Pérez.
6: Et oui, réélu à la présidence du Real Madrid jusqu'en 2030 face à Enrique Riquelme, Florentino Pérez a réaffirmé sa volonté de poursuivre son projet à la tête du club merengue. Lors de son discours, le dirigeant espagnol a salué la confiance des sociaux et promis de continuer à défendre les intérêts de l'institution tout en visant de nouveaux succès sportifs. Sur cette réélection, Nicolas Villas, l'un de nos consultants pour le football européen, nous en dit un peu plus et surtout sur les projets de Florentino Pérez.
7: Alors c'est vrai que ça peut paraître quand même assez flatteur pour ou du moins assez colossal pour Florentino Pérez. N'empêche que dans un temps record, puisque le timing était quand même très serré, Enrique Riquelme, qui a hésité à se présenter à ces élections, il fait quand même 35% des suffrages. Alors, il y a eu un peu plus de 21 000 votants. Je rappelle, ça faisait 20 ans qu'il n'y avait pas au moins deux candidats à une élection présidentielle du Real Madrid. Lors des quatre derniers scrutins, il a été réélu en cavalier solitaire Florentino Pérez. Et moi, je me souviens qu'en novembre dernier, déjà, on en avait parlé sur Média 1 de cette histoire de la potentielle. Alors, c'est même pas une ouverture de capital,

0: On va changer la structure juridique qui est aujourd'hui une association en société commerciale, société anonyme sportive, pour permettre à des investisseurs extérieurs de venir. Et donc là, c'est entre 5 et 10%. Alors là, on parle de milliards d'euros, hein, c'est ce que Florentino et Pérez expliquent, avec un discours qui franchement ressemble plus à de l'enfumage qu'autre chose. Je parle vraiment du discours sur cette question-là. Quand il dit, oui, mais aujourd'hui, les socios, ils sont propriétaires émotionnellement de leur club, mais pas économiquement. Mais qu'est-ce que tu racontes? C'est une association. Il y a aucun modèle juridique qui permet plus à des sociétaires d'être propriétaires de leur club qu'un modèle associatif.
1: Nicolas Villas, un de nos consultants dans votre émission L'Autre Match. On n'oublie pas que L'Autre Match, ça s'adapte au rythme du mondial parce que c'est J-2. Eh bien, ce sera du lundi au vendredi de 16h à 17h comme d'habitude. Le samedi et le dimanche, ce sera de 13h à 14h. C'est aujourd'hui d'ailleurs que le président Pérez devrait trancher sur la question de l'ouverture du capital. Pérez s'est également félicité du retour annoncé de José Mourinho, présenté comme l'un des meilleurs entraîneurs de la planète et une figure emblématique du club. Les nouvelles recrues devraient être annoncé aujourd'hui, alors que Konaté devrait lui être officialisé. En Italie, la Fiorentina a annoncé hier la nomination de Fabio Grosso au poste d'entraîneur de l'équipe première du club pour les deux prochaines saisons. L'ancien international italien et champion du monde 2006 a rejoint le club Toxan après deux saisons à Sao Solo, qu'il a réussi à faire remonter puis à stabiliser dans le milieu de tableau de Serie A. Enfin, en France, l'Olympique Lyonnais et sa société mère ont saisi la justice française en déposant une plainte contre X pour abus de biens sociaux sans le nommer explicitement. Et bien cette procédure cible l'ancien président John Textor et concerne plusieurs opérations financières jugées suspectes portant sur des centaines de millions d'euros réalisées durant son passage à la tête du club lyonnais.
2: Allez, ballon orange maintenant. Les finales NBA se poursuivent et le suspense est totalement relancé ce matin.
1: Et oui, les Spurs de San Antonio qui se relancent dans les finales NBA, emmenés par un Victor Wembanyama retrouvé, auteur de 32 points, 8 rebonds et 6 passes décisives. Les Texans se sont imposés 115 à 111 sur le parquet des Knicks de New York, dans un Madison Square Garden en ébullition. Le Français a livré sa meilleure prestation de la série pour permettre aux Spurs de réduire l'écart à 2 victoires à 1. Malgré les 32 points de Jalen Brunson côté new-yorkais, San Antonio a su maîtriser les moments décisifs de la rencontre. Une victoire qui entretient l'espoir d'un retour dans cette finale, même si les Spurs restent dos au mur avant le match 4 programmé mercredi. Ce sera à New York.
2: Et puis retour au Maroc maintenant. Nawal Sfendla est décoré après son exploit historique.
1: Et oui, l'alpiniste marocaine Nawal Sfendla a exprimé hier à Rabat sa grande fierté après l'audience qu'il lui a accordée le roi Mohamed VI quelques semaines après son exploit historique consistant à gravir l'Everest et le Hots dans une même expédition. À l'issue de cette audience royale, la sportive a qualifié cette réception d'immense honneur, soulignant qu'elle constitue une source de motivation supplémentaire pour continuer à porter haut les couleurs du Maroc sur la scène internationale. Décoré par le souverain du Wissam El Moukafa, la Watania de l'ordre d'officier, Nawal Sfendla a également exprimé sa profonde gratitude pour les félicitations et les encouragements royaux. Au-delà de la performance sportive, Alicia, l'alpiniste marocaine, a affirmé vouloir transmettre un message d'espoir à la jeunesse en l'encourageant à rêver grand, à persévérer et à relever les défis grâce au travail et à la détermination. Un parcours qui, selon elle, rappelle que les plus grandes ambitions se construisent avec patience, effort et conviction.
2: On reste à Rabat qui s'apprête à accueillir l'élite mondiale du karaté. Du 12 au 14 juin, la capitale abritera la 20e édition de la Coupe internationale Mohamed VI, 4e et dernière étape de la Karaté One Première Ligue.
1: Et oui, pas moins de 369 athlètes qui représentent 60 pays sont attendus pour cette compétition de prestige organisée sous le haut patronage du roi Mohamed VI. Parmi eux, plusieurs champions du monde et figures majeures de la discipline viendront se disputer le trophée, les dernières places d'honneur du circuit mondial. Le Maroc sera représenté par une sélection de 12 athlètes mêlant cadres expérimentés et jeunes talents appelés à découvrir le plus haut niveau international. Les espoirs reposeront notamment sur la vice-champion du monde Saïd Oubaya et la championne d'Afrique Aya Nseri. Les responsables fédéraux se montrent confiants quant aux chances marocaines, tandis que les athlètes affichent leur ambition de briller devant leur public. Au-delà de l'enjeu sportif, cette édition confirme une nouvelle fois la place grandissante du royaume parmi les grandes nations organisatrices d'événements sportifs internationaux. Au Maroc, pour conclure, le Marocain Ayoub El Ghelati sera le chef de file d'une solide délégation locale et régionale à l'occasion de l'International Series Morocco presented by Visit Morocco, prévue plutôt du 11 au 14 juin au Royal Golf d'Al Salem à Rabat, doté de 2 millions de dollars. L'événement réunira quelques grandes figures du golf international, parmi lesquelles les vainqueurs de Major Bubba Watson et Sergio Garcia, les stars du Leaf Golf, Abdelham Ansar et Braden Grace, le tenant du titre Scott Vincent, ainsi que plusieurs joueurs de premier plan issus de l'Asie.

0: tour. La deuxième édition de Sport Matin, on parlera 100% mondial. La FIFA face au scandale des visas, un arbitre refusé d'entrer sur le sol américain. Les sélections qui poursuivent leur préparation, on parlera notamment et surtout eh bien, des Lions d'Atlas. Alicia.
1: Merci beaucoup Montsef pour cette édition et pour ce teasing de la prochaine. Les auditeurs, je suis sûr, sont dans le suspense, ils n'attendent que votre retour. 7h57 sur Média, restez avec nous, Matin Info, ça continue juste après cette courte interruption.

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1: En Afrique de l'Ouest, du côté du golfe de Guinée, il y aura des nuages au-dessus de Dakar aujourd'hui avec un thermomètre à 27 degrés. Vous aurez 29 du côté de Abidjan avec des averses. Averses aussi à prévoir à Lagos, même température, 29 degrés. Il fera 30 du côté de Conakry, 36 degrés attendus aujourd'hui à Bamako avec des orages cet après-midi, attention. 36 degrés également pour Ouagadougou, mais cette fois sous une légère couverture nuageuse. En Afrique centrale, des orages dispersés attendu aujourd'hui à Yaoundé avec 27 degrés. Il fera 29 du côté de Bangui, 30 degrés pour Douala sous les averses, 32 degrés attendus à Kinshasa aujourd'hui sous les nuages. Vous aurez 36 à Libreville, 41 degrés à N'Djamena sous un ciel couvert. Ce sera la maximale dans la région. Et puis en Afrique australe et de l'Est, il fera un petit 22 degrés du côté de Johannesburg où le ciel sera gris. Vous aurez 25 degrés à Nairobi avec un ciel dégagé cet après-midi, 26 degrés pour Addis Abeba, là aussi sous les nuages.
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0: l'organiste marocaine Nawal Sfendla, reçue par le roi Mohamed VI au Palais Royal de Rabat.
1: C'était hier, l'athlète a été décorée par le souverain. Vous entendrez Nawal Sfendla dès le début de cette édition. C'est aujourd'hui que débute la campagne électorale en Algérie. Des législatives sont prévues le 2 juillet prochain, mais les tensions sont déjà à leur comble puisque des milliers de candidatures ont été rejetées. On vous explique dans ce journal.
0: Armes se sont tues.
1: Mais la tension reste palpable du côté de Téhéran. L'intervention de Donald Trump a permis l'arrêt des frappes entre Israël et l'Iran, mais aucun accord n'est en vue. On décrypte la situation dans quelques instants. Et puis c'est une visite rare, celle d'un président chinois en Corée du Nord, Xi Jinping, accueilli avec les honneurs par son homologue Kim Jong-un. Les relations bilatérales s'améliorent entre les deux pays. Vous entendrez une experte.
0: Et c'est donc à la une au Maroc. Le roi Mohamed VI a reçu ce lundi au Palais Royal de Rabat l'alpiniste marocaine Nawal Sfendla.
1: Connu pour avoir récemment enchaîné les ascensions de l'Everest et du Lhotse d'une seule traite, à cette occasion, le souverain

0: Un Marocain a donc décoré la sportive de haut niveau du Wissam Al-Moukaf Al-Watania de l'ordre d'officier. Le roi Mohamed VI avait précédemment adressé à l'alpiniste marocaine un message de félicitations pour sa performance. Un exploit qui a nécessité beaucoup de courage et de ténacité. Écoutez Nawal Fenla, c'était il y a quelques jours au micro de Médian TV.
1: Cela fait 8 ans maintenant que je pratique l'alpinisme à haut niveau et 5 ans exactement que je me bats pour pouvoir trouver les moyens pour pouvoir financer justement l'Everest. Je l'ai fait, là je me suis donné les moyens justement de pouvoir le faire. C'est un rêve qui s'est réalisé. Comme quoi tous les grands rêves sont réalisables à force d'abnégation, à force de travail très très dur, le fait de ne pas baisser les bras joue énormément et pour que ça puisse faire la différence, il faut bien entendu, comme j'aime partager avec les gens qui me suivent, avoir une vision vraiment très très claire et un travail très très bien ficelé derrière pour pouvoir mener à bien ces projets. Et aujourd'hui, je suis très très fière d'avoir réalisé mon rêve et encore une fois, ce n'est que le début et j'espère ou j'aspire plutôt à beaucoup plus et j'espère, Inch'Allah, bi'inillah, que ça va le faire.
0: L'alpiniste Nawal Fendla, décoré donc hier par le roi Mohamed VI. Et puis sachez que le Maroc continue de renforcer sa position sur la carte mondiale du tourisme. D'après la dernière édition du baromètre du tourisme mondial publié par l'ONU Tourisme, eh bien, le Royaume occupe désormais la 22e place mondiale en termes d'arrivées touristiques internationales en 2025, avec un total de presque 20 millions de visiteurs accueillis au cours de l'année, un bond de 12 places dans ce classement par rapport à 2019.
2: Au Maghreb, toujours cette fois en Algérie, c'est le début aujourd'hui de la campagne des élections législatives.
0: Une campagne qui va donc se dérouler dans un contexte tendu puisque plus de 3000 candidatures ont été invalidées en vertu de l'article 200 de la loi électorale. Les explications sont signées Noah Perret.
3: À partir d'aujourd'hui et jusqu'au 28 juin prochain, les candidats algériens seront à l'épreuve du terrain pour convaincre la population qui ira aux urnes le 2 juillet. Mais cette année, ces élections ont un goût particulier après la promulgation en avril dernier de cette fameuse loi organique qui place les partis politiques sous la surveillance du pouvoir. Avec ses contours très flous qui laissent une grande marge d'interprétation possible, le texte permet à l'administration de filtrer n'importe quelle candidature. Chose qui a donc été faite, on l'a dit, de manière massive il y a quelques jours à peine. Ces invalidations qui concernent essentiellement les partis d'opposition sont le reflet d'un assèchement de la vie politique en Algérie. En témoignent les mots du Front des Forces Socialistes, le plus vieux parti d'opposition du pays, qui dénonce une véritable opération de purge politique. Certains partis se sont plaints de l'impossibilité d'obtenir une réparation devant les tribunaux administratifs du fait des délais serrés. Au total, ce scrutin doit renouveler les 407 sièges de l'Assemblée populaire nationale.
0: Les précisions signées Noah Perret.
2: Une question à la une ce matin, est-ce encore un faux espoir ? Donald Trump affirme qu'un accord est proche entre Washington et Téhéran.
0: Les hostilités entre l'Iran et Israël sont suspendues pour le moment après une intervention de la Maison-Blanche. Bonjour Stéphanie Parot.
4: Bonjour Lina, bonjour à toutes et tous.
0: Le président des États-Unis affirme donc désormais que la victoire totale contre Téhéran prendrait moins de 2 semaines.
4: Oui, Tel Aviv et Téhéran ont convenu de se laisser tranquille pendant 1 semaine supplémentaire. Les mots de Donald Trump ce matin, alors qu'hier les deux pays se sont bombardés pour la première fois depuis la trêve conclue. Il y a 2 mois, le président des États-Unis déclare aussi que la diplomatie est dans les derniers efforts en vue d'une paix avec l'Iran. Il faudrait plus que 2 ou 3 jours pour la signature d'un texte selon le locataire de la Maison-Blanche. Le blocage des ports iraniens par les États-Unis serait la raison de la création d'un accord, selon Donald Trump. De son côté, l'envoyé iranien auprès de l'ONU est plus prudent. D'après lui, les pourparlers irano-états-uniens aboutiront d'ici fin juin.
0: Et ce n'est pas la première fois que le président des États-Unis se dit proche d'un accord, Stéphanie.
4: Accord qui n'ont jamais abouti. Pendant 2 mois, Donald Trump a évoqué plusieurs fois qu'un texte serait proche d'être conclu, mais à chaque fois, les négociations tombaient à l'eau. Le problème reste le même, le nucléaire iranien, Ligna.
0: Merci beaucoup Stéphanie Parot pour ces précisions.
2: Autre conflit, cette fois en Europe, au moins 4 morts dans des frappes russes sur la région.

0: de Kharkiv, dans l'est de l'Ukraine.
1: Oui, c'était cette nuit. Les combats continuent alors que le président ukrainien s'est entretenu hier au téléphone avec les émissaires américains Steve Witkoff et Jared Kushner dans une tentative de relancer les négociations pour trouver une issue à la guerre. On rappelle que ces derniers mois, plusieurs cycles de discussions sous l'égide de Washington n'ont pas réussi à rapprocher Kiev et Moscou. Aucun accord n'a abouti alors que la tension états-unienne s'est largement déplacée, on le disait juste avant, vers l'Iran. Dans ce contexte, on a vu la Russie se rapprocher de la Corée du Nord ces dernières années avec notamment des soldats nord-coréens envoyés sur le front ukrainien.
0: Et oui, car Kim Jong-un tente de prendre un peu plus de place sur la scène internationale.
1: Et le dirigeant nord-coréen reçoit d'ailleurs depuis hier son homologue chinois en visite de 2 jours à Pyongyang. C'est une première pour un chef d'État chinois depuis 2019. Xi Jinping, reçu en grande pompe, a proclamé hier vouloir porter à de nouveaux sommets les relations avec son voisin nord-coréen, après avoir également qualifié la relation entre les deux pays d'amitié invincible. Les deux parties devraient renforcer leurs échanges diplomatiques, policiers et militaires. Selon Xi Jinping, la Chine aussi aimerait s'imposer dans un contexte régional complexe, comme nous le rappelle Claudia Starita, elle est professeure à Sciences Po et chercheuse à l'Institut d'Asie orientale.
2: Ce qu'on voit actuellement dans la région, c'est que la Corée du Nord et la Corée du Sud n'ont pas de relations, n'ont plus de relations. Tous les canaux de communication ont été fermés. Donc, cette situation crée 2 conséquences. La première, la Corée du Sud ne peut pas proposer aucune forme de médiation. Deuxièmement, si ce n'est pas la Chine qui prend les relais de manière directe, on pourrait avoir d'autres pays prêts à les faire, et notamment la Russie. Et même si il y a toujours cette idée que la Chine et la Russie et la Corée du Nord ont une très bonne relation, bien évidemment, ce qui compte pour la Chine, c'est un peu un primus inter pares, donc les plus importants, les plus influents entre les trois.
1: Claudia Astarita, chercheuse et professeure à Sciences Po, chercheuse également à l'Institut d'Asie orientale. Elle répondait aux questions de Paul-Lionel Kivigère pour Mehdi. Et puis, un petit mot de football, Alicia, avant de refermer cette édition.
0: Et oui, tout à fait, Lina, avec ce score, et 1 et 2 et 3 à 1, on peut dire que les Bleus se sont rassurés hier soir face à l'Irlande du Nord pour leur dernier match amical avant la Coupe du Monde. Les Bleus se sont donc largement imposés sur la pelouse du stade Pierre-Mauroy de Lille grâce à un triplé de Michael Olise. Performance du jeune joueur qui devrait booster le moral de l'équipe avant son premier match de la compétition. Rendez-vous est pris le 16 juin, ce sera face au Sénégal. Une rencontre qui s'annonce déjà corsée pour les hommes de Didier Deschamps.
1: Et puis vous parlerez foot tout à l'heure, Alicia, avec Monsef Zamrat.
0: Et oui, tout à fait, dans une prochaine édition de Sport Matin. Merci Lina pour ce journal, on vous retrouve dans une heure. Restez avec nous, Matin Info, ça continue.
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1: 8h15 sur Médien, merci d'être à l'écoute de Matin Info. Bon réveil, bienvenue si vous nous rejoignez dans cette tranche d'information. Nous sommes ensemble jusqu'à 9h, 8h15, c'est l'heure pour vous de retrouver l'invité de la rédaction. Direction aujourd'hui, le Proche-Orient, où c'est une fois de plus la confusion qui règne. Après une journée intense de reprise des hostilités, hier un calme précaire est revenu entre l'Iran et Israël, qui ont cessé leurs échanges de tirs tout en multipliant les déclarations menaçantes entre droit à l'autodéfense et représailles en solidarité avec le Liban. Bon, alors pour combien de temps les armes resteront-elles silencieuses? Est-ce qu'on peut encore parvenir à une paix durable dans des négociations où chaque partie reste campée sur ses positions? Quelle influence réelle des États-Unis dans ce conflit? Pour en parler, nous recevons ce matin Clément Terme, chercheur à l'IFRI et spécialiste de l'Iran. Clément Terme, bonjour.
2: Bonjour.
1: Donc, comme je le disais dans cette introduction, hier, l'armée israélienne a mené de nouvelles frappes au Liban et sur le territoire iranien. En représailles, l'Iran tire des missiles en solidarité, peut-être avec le Liban. C'est en tout cas l'argument avancé, hein, mais c'est une forme de solidarité qui est complètement rejetée par les autorités libanaises, puisque le Premier ministre comme le président libanais ont demandé récemment à l'Iran d'arrêter d'utiliser leur pays comme un moyen de pression ou une monnaie d'échange dans leurs négociations avec les États-Unis. Ma première question pour vous, Monsieur Terme, c'est est-ce que selon vous, on peut dire que l'Iran agit réellement dans l'intérêt du Liban et des gens de la minorité chiite qui les soutiennent dans le pays, ou bien est-ce

0: Ce stade, c'est un simple prétexte pour repousser peut-être encore les négociations pour un accord désavantageux avec les États-Unis.
1: Alors effectivement, c'est la bonne question. Il faut distinguer ce qui relève de la grille de lecture qui est produite par la République islamique dans la guerre de l'information. C'est-à-dire que le narratif, si vous voulez, officiel de la République islamique, c'est de présenter ses actions comme un équilibre par rapport aux opérations militaires israéliennes dans la région. Et dans la perspective qui est mise en avant dans la guerre informationnelle, c'est de dire qu'en fait, toute action militaire iranienne contre Israël permet de limiter les opérations militaires israéliennes. Mais c'est vrai que du point de vue libanais, de plus en plus, l'État central libanais ne veut plus que le pays soit l'enjeu d'un conflit qui le dépasse. C'est-à-dire ce conflit d'un côté entre l'Iran et les États-Unis et de l'autre le conflit entre l'Iran et Israël. Mais il faut rappeler simplement que pour la République islamique, c'est ce qu'ils appellent l'unité des fronts. C'est-à-dire qu'il y a le front iranien, le front libanais, le front au Yémen aussi, parce que les Houthis ont participé.
0: Tout à fait, on
1: Et
0: va y
1: que
0: revenir.
1: on peut plus aujourd'hui, Israël ne peut plus attaquer une partie du réseau d'influence, si vous voulez, de la République islamique sans conséquence. Donc l'idée, c'est d'imposer un coup et de déplacer aussi l'attention d'un accord sur le nucléaire à la question libanaise ou à la question de Bab el-Mandeb avec les Houthis, avec le détroit. Vous savez, les Houthis ont annoncé qu'ils vont perturber le trafic, en tout cas
0: Tout à fait.
1: viser les bateaux ennemis, les bateaux israéliens dans le détroit de Bab el-Mandeb. Donc ça permet aussi à la République islamique ce qu'on appelle une escalade horizontale, c'est-à-dire d'élargir le conflit à l'ensemble de la région pour augmenter le risque d'une guerre régionale et faire pression sur les États-Unis parce que le risque d'une guerre régionale a un effet sur l'économie mondiale. Alors que si la guerre est limitée autour du détroit d'Ormuz, on voyait que les effets étaient de moins en moins importants après les attaques iraniennes sur le Koweït et le Bahreïn ces derniers jours. Donc l'idée, c'est vraiment d'élargir le conflit pour imposer un coup à l'économie mondiale.
0: Et selon vous, cet élargissement du conflit, il serait à l'avantage de l'Iran qui lui-même subit de grosses difficultés économiques qui remontent à bien avant cette guerre, qui ont donné lieu notamment à de très importantes manifestations au mois de janvier. Malgré ça, c'est un atout d'activer un peu cette entrée en jeu des rebelles houthis pour élargir ce conflit et impacter l'économie mondiale?
1: Alors c'est un pari risqué, effectivement, parce qu'il y a des dimensions tactiques. L'idée, c'est de diviser les États-Unis et Israël, puisque les États-Unis vont rentrer dans un nouveau cycle avec la Coupe du Monde de football, avec les élections de mi-terme à l'automne. Donc l'intérêt de l'administration Trump en ce moment, c'est une désescalade régionale et de ne pas avoir une augmentation du prix du pétrole qui affecte les consommateurs américains. Et donc dans ce contexte-là, l'idée, c'est de créer des divisions entre les alliés israéliens et américains. Mais le problème, le risque, si vous voulez, c'est que le blocus maritime reste en place. Et c'est pour ça qu'ils sont prêts à prendre ce risque. Donc, c'est-à-dire que l'Iran exporte très peu de pétrole, hein, moins de 300 000 de barils par jour, depuis le blocus américain, depuis plusieurs semaines. Et donc, ça veut dire tout simplement qu'avant, c'était 1,5, 2 millions de barils par jour. Donc, il va y avoir dans les prochaines semaines, les prochains mois, parce qu'il y a des paiements différés, une chute des revenus de la République islamique. Donc, c'est aussi un message pour dire que le statu quo n'est pas tenable. Et ça montre aussi que la position de la République islamique, elle n'est pas très forte, parce qu'il y a quand même une vulnérabilité économique importante. Et donc, l'idée de l'administration Trump, le calcul, c'est d'attendre les effets économiques du blocus pour obtenir par la pression économique est-ce que l'administration Trump pense qu'il est difficile d'obtenir par l'utilisation de la force militaire?
0: Vous évoquiez ces dissensions entre les alliés israéliens et américains, et c'est vrai que depuis plusieurs jours, Donald Trump dit multiplier les appels avec le Premier ministre israélien, donc Benjamin Netanyahou. Récemment, selon des informations du média en ligne Axios, le président américain aurait été jusqu'à le qualifier, Benjamin Netanyahou, de complètement fou hein, pour ses offensives en cours donc au Liban. Malgré tout, aujourd'hui, on est obligé de constater qu'il semblerait que Benjamin Netanyahou fasse la sourde oreille. Qu'est-ce que c'est la position des États-Unis face à cette rébellion peut-être d'Israël et cette ignorance des demandes américaines?
1: Alors, les États-Unis ont participé hein, à la défense d'Israël pendant la guerre qui a duré 15 heures. L'affrontement, c'est un affrontement entre dimanche soir et lundi, entre Israël et l'Iran. Et pendant ces 15 heures, pour la protection du territoire israélien, les États-Unis ont contribué à cette protection. La différence par rapport au cycle d'affrontements précédents, c'est que les États-Unis n'ont

0: pas participé à l'offensive israélienne. C'est-à-dire qu'ils n'ont pas frappé eux-mêmes des cibles sur le territoire iranien ou sur le territoire libanais. Donc, on a une posture défensive des États-Unis et en même temps, ils ont été capables de limiter la durée de l'affrontement à 15 heures. Donc certes, le Premier ministre israélien a quand même effectué une représaille, mais ça, le président américain en était conscient. Mais du point de vue du président américain, il a réussi à calibrer cette réponse israélienne pour éviter que la réponse israélienne entraîne une escalade militaire régionale. Je pense que la ligne rouge des États-Unis, ce qu'ils ne veulent pas, c'est une guerre notamment qui cible les infrastructures énergétiques de la région, parce que cela entraînerait un prix du baril à plus de $150. Et donc, dans la période actuelle, avec la Coupe du Monde et les élections du mois de novembre, il est préférable, du point de vue américain, au maximum de tolérer une escalade militaire limitée et au mieux le statu quo, même si il parle toujours d'un accord imminent. Il est peu probable qu'un accord durable soit trouvé dans les prochaines semaines. Mais simplement, le statu quo est la priorité des États-Unis.
1: Alors, pour revenir sur cet accord que le président américain ne peut s'empêcher de nous teaser depuis des semaines, il répète encore ce matin qu'il n'est qu'à 2 ou 3 jours de conclure un très bon accord avec l'Iran. Néanmoins, quelques jours avant cette déclaration, dans une interview à NBC, Donald Trump disait qu'il avait rejeté le dernier accord en date, accord qui apparemment convenait à tout le monde sauf à lui. La raison qu'il avance, c'est que cet accord ne comprenait que l'interdiction pour Téhéran de développer son propre programme nucléaire. Et Donald Trump, donc, il voudrait interdire à l'Iran tout accès à cette technologie atomique, y compris par voie commerciale, donc achetée à d'autres pays qui ont cette technologie atomique. Est-ce que c'est une exigence réaliste à ce stade des négociations, et notamment alors que l'Iran montre qu'il a une capacité de résilience dans ce conflit ?
0: Alors, il y a deux phases qui sont prévues dans la feuille de route. Ce n'est pas vraiment un accord définitif. Donc, il s'agit d'une feuille de route. Au cours des 30 premiers jours, ce serait une double levée des blocus réciproques. Le blocus donc maritime américain qui empêche les exportations de pétrole iranien et en même temps les perturbations du trafic par l'Iran dans le détroit d'Ormuz par les menaces d'utilisation des drones et des missiles sur les bateaux commerciaux qui auraient l'intention de circuler dans les eaux internationales et sûrement aussi de déminage de la voie internationale qui permet la circulation maritime dans le détroit. Donc ça serait la première partie de l'accord. Et la seconde partie, ça serait l'ouverture de négociations sur le nucléaire pendant une période de 30 à 90 jours pour parvenir, si vous voulez, à un compromis. Mais là, c'est sur la question des intentions. C'est-à-dire que là où l'administration Trump peut dire qu'elle a gagné, c'est écrit, si vous voulez, dans le document, comme ça l'était dans l'accord de 2015, signé par Obama, que l'Iran renonce à une ambition de développer des armes nucléaires. La question, c'est sur le plan technique. Comment on définit le périmètre d'un accord, c'est-à-dire qu'est-ce qu'on inclut dedans ? Est-ce qu'on inclut de l'enrichissement au niveau civil sur le territoire iranien ? Est-ce que le stock d'uranium enrichi à 60%, les 440 kilos, quitte le territoire ou sont dilués sur place ? Donc après, il y a des solutions techniques à des problèmes politiques. Mais c'est d'abord la question de la résolution des problèmes politiques. Et va se poser aussi ensuite la question du soutien de l'Iran à son réseau d'influence, pour que l'accord soit accepté par les pays de la région, pas seulement Israël, mais aussi les États arabes du Golfe, qui ont été la victime des représailles iraniennes pendant la guerre de 40 jours. Et donc, il va falloir aussi que les États-Unis incluent cet accord dans une perspective de politique régionale américaine. Et c'est là où il va y avoir l'obstacle israélien et aussi des conditions posées par les pays voisins de l'Iran qui souhaitent que la question du réseau d'influence, donc les relations avec le Hezbollah, avec les Houthis, les milichites en Irak, soit également posée dans le cadre d'un règlement durable du conflit. Donc on voit qu'il y a plusieurs étapes et que va se poser rapidement aussi la question du périmètre de l'accord.
1: On comprend que le chemin est encore semé d'embûches et long avant donc de parvenir à un accord de paix durable dans la région. Merci beaucoup Clément Terme d'avoir répondu à notre invitation ce matin. Je rappelle que vous êtes chercheur à l'IFRI, l'Institut français des relations internationales, spécialiste de l'Iran. Il est 8h26 sur Médien, restez avec nous. L'information continue dans Matin Info. Dans un instant, un nouveau journal qui vous sera présenté par Lina Tagui. Ce sera juste après la météo.
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2: 8h28 sur Médien, l'heure de faire un point sur les couleurs du ciel dans notre région. Au Maroc, le temps sera nuageux à partiellement nuageux sur le Moyen Atlas et le quart est du Haut Atlas, partiellement nuageux à souvent ensoleillé sur le littoral entre Rabat et Boujdour. Il fera 24 degrés à Essaouira, 25 pour Casablanca, Agadir et Safi. Vous aurez 26 degrés à Rabat, la capitale, tout comme à Tanger. Il fera 28 du côté de Nador sous le soleil, 29 attendu à Leyoun avec pas mal de vent. Vous aurez 33 degrés à Oujda, 34 pour Fès, 36 à Marrakech. Il fera 38 à Nimelal et c'est Erachidia qui aura la maximale aujourd'hui avec 39 degrés. En Algérie, le temps sera ensoleillé sur le littoral et les zones proches à l'ouest de Gigel, ainsi que sur le centre-est et ouest du pays, puis partiellement nuageux à souvent clair ailleurs. Vous aurez 26 degrés à Alger, la capitale, tout comme à Béjaïa et Oran. Il fera 31 à Annaba, 32 à Tiaret, 34 degrés pour Chlef et Constantine, 37 degrés à Taman Rasset, 39 pour Rardaïa. Ça commence à monter à Biskra avec 40 degrés. La maximale, ce sera pour Adrar, 46 degrés. En Tunisie, le temps sera ensoleillé sur l'ensemble du pays. Il fera 29 degrés à Monastir et à Djerba. Vous aurez 31 du côté de Tabarka, Mednine, Sfax et Gabès. Il fera 32 degrés à Sousse, 33 à Bizerte, 35 pour Tunis, la capitale. La maximale, ce sera pour Tozeur avec 40 degrés aujourd'hui. Huit heures trente, sur Médian. Je remonte le temps avec vous, chers auditeurs. L'heure du retour de Lina Taghi en studio pour un nouveau journal. Rebonjour Lina.
3: Rebonjour Alicia, bonjour à toutes et à tous.
2: C'est à la une au Maroc. Le roi Mohamed VI a reçu hier au Palais Royal de Rabat l'alpiniste Nawal Sfenla.
3: Après avoir grimpé le toit du monde, l'athlète a été décoré par le souverain marocain. Vous entendrez Nawal Sfenla dans un instant. Israël appelle ce matin à évacuer tous les habitants de Tyr et de ses environs. L'armée israélienne continue ses attaques au sud du Liban, alors même que le cessez-le-feu avec le Hezbollah est toujours en vigueur. On fera le point dans cette édition.
2: Nous irons en France dans ce journal avec cette affaire qui bouscule toute la société.
3: La mort de la petite Liana, 11 ans, une affaire qui met en lumière les dysfonctionnements du système judiciaire français. Nous serons à Paris. Enfin, c'était hier, la journée mondiale de l'océan, l'occasion pour nous de revenir sur les périls climatiques qui menacent notre grand bleu. Ce sera en fin de journal.
2: À la une donc au Maroc, le roi Mohamed VI a reçu ce lundi au Palais Royal de Rabat l'alpiniste marocaine Nawal Sfenla.
3: Connu pour avoir récemment enchaîné les ascensions de l'Everest et du Lhotse d'une seule traite. À cette occasion, le souverain marocain a décoré la sportive de haut niveau du Wissam Al-Mukafa Al-Watania de l'ordre d'officier. Le roi Mohamed VI avait précédemment adressé à l'alpiniste marocaine un message de félicitations pour sa performance. Je vous propose d'écouter Nawal Sfenla. Elle évoquait son émotion après avoir planté le drapeau marocain sur le toit du monde. C'était hier au micro de Médian TV.
4: C'est une fierté incroyable. D'ailleurs, le drapeau du Maroc est le plus beau de tous ceux que j'ai vus sur l'Everest. Encore une fois, ça m'émeut. Il faudrait écrire un livre carrément pour que je puisse décrire ce moment. C'est les larmes que j'ai au sommet, que ce soit l'Everest ou n'importe quel sommet, c'est des larmes de joie, de fierté. Je suis très très fière d'être marocaine, alhamdoulilah, et le fait de lever ce beau drapeau au sommet, pour moi, c'est tout simplement une sorte de checklist. Je l'ai fait, je rends fier mon pays et bien sûr je continuerai jusqu'au bout, mais c'est beaucoup d'émotions, c'est beaucoup beaucoup d'émotions et je pourrais en parler pendant des heures, mais c'est une grande fierté que de lever notre drapeau au sommet du toit du monde.
3: Nawal Sfend, là au micro donc de Médien TV, c'était hier dans la matinale de Rachid Mbarki. Un mot de la région pour vous dire que la campagne électorale pour les législatives a débuté ce matin en Algérie. Un scrutin prévu le 2 juillet prochain est déjà très tendu puisque plus de 3000 candidatures ont été refusées en vertu de la loi électorale.
2: À la une de l'actualité internationale, un nouvel appel de l'armée israélienne à évacuer tous les habitants de Tyr et de ses environs.
3: Le Liban, toujours sous le feu israélien après une journée chaotique hier. Les sources locales font état de 14 morts après des frappes, notamment sur le sud du pays. Le Hezbollah, allié de Téhéran, revendique de son côté des tirs contre les forces de Tel Aviv. Bonjour Arnaud Dalmas.
5: Bonjour Lina, bonjour Alicia, bonjour à toutes et à tous.
3: Alors Arnaud, l'accalmie sur le front libanais semble encore bien loin.
5: En témoigne la déclaration d'Israël Katz, le ministre israélien de la Défense, a annoncé la poursuite des opérations contre le Hezbollah, précisant que toute tentative de liaison entre le Liban et l'Iran recevra, je cite, une réponse d'une grande force. Sur les 14 personnes décédées ce lundi au Liban, 7 ont été tuées après un raid ciblant le district de Nabatieh. Les 7 autres personnes victimes des opérations israéliennes sont mortes dans les régions de Source et Saïda, toujours au sud du pays du Cèdre. En tout, une vingtaine de blessés a aussi été déplorée par le ministère libanais de la Santé.
3: Arnaud, le bilan ne cesse de s'alourdir depuis le 2 mars dernier.
5: Date du début de la nouvelle guerre entamée par Israël au Liban. D'après les autorités, au moins 3600 personnes en ont été victimes et au moins 380 depuis l'entrée en vigueur de la trêve mi-avril, négociée sous l'égide de Washington. Pour compléter ce dernier, un nouvel accord entre Beyrouth et Tel Aviv, toujours sous médiation américaine, a été conclu le 3 juin dernier. Mais preuve en est, Lina, les efforts diplomatiques pour trouver une issue dans ce conflit n'apportent jusqu'ici aucun résultat tangible. Depuis le mois d'avril, pourtant, le président américain tente bon gré mal gré de brider les projets belliqueux de Tel Aviv au Liban, les opérations d'Israël menaçant de facto les négociations entre l'Iran et les États-Unis.
3: Merci beaucoup Arnaud Dalmas pour ces précisions.
2: Et puis sur le front iranien, Donald Trump dit mener les derniers efforts en vue d'un accord avec l'Iran.
3: Le président états-unien a mis la pression sur son allié israélien pour mettre fin aux frappes réciproques hier, après plus de 100 jours de guerre et l'entrée en vigueur le 8 avril dernier d'un très fragile cessez-le-feu. Les explosions et les alertes avaient de nouveau retenti à Téhéran et Tel Aviv ce dimanche et puis hier. Autre continent, autre conflit, au moins 4 morts dans des frappes russes sur la région de Kharkiv, dans l'est de l'Ukraine cette nuit. Les combats continuent alors que le président ukrainien s'est entretenu hier au téléphone avec les émissaires américains Steve Witkoff et Jared Kushner dans une tentative de relancer les négociations pour trouver une issue à la guerre. On rappelle que ces derniers mois, plusieurs cycles de discussions sous l'égide de Washington n'ont pas réussi à rapprocher Kiev et Moscou. Aucun accord n'a abouti alors que l'attention états-unienne, on le disait il y a un instant, s'est largement déplacée vers l'Iran.
2: Il risque de rester sur les rangs encore un moment. La France est également à la une, cette fois avec une affaire qui bouleverse l'opinion publique et le système judiciaire.
3: La mort de la petite Liana, 11 ans, dont le corps a été retrouvé la semaine dernière dans le sud-ouest du pays. Cette affaire a mis en lumière des dysfonctionnements au sein de la police et au sein de la justice. Le suspect ayant déjà fait l'objet de plusieurs plaintes pour viol sur mineur sans jamais avoir été entendu. Ce lundi, le garde des Sceaux a convoqué à la chancellerie les procureurs généraux. Les précisions de notre correspondante à Paris, Fanny Baye.
6: La veille de la convocation, le ministre de la Justice, Gérald Darmanin, avait déjà annoncé sur LCI l'objet de cette réunion avec les procureurs généraux.
7: Non seulement prendre en considération que quelque chose a raté et qu'il faut que nous le disions, savoir se remettre en cause, c'est très important dans la vie, et ne pas mettre la poussière sous le tapis, leur dire qu'ils ont par ailleurs jusqu'au 14 juillet pour reprendre l'intégralité des plaintes qui touchent les enfants. Enfin, il y en a à peu près 70 000.
6: 70 000 plaintes à passer en revue d'ici un mois, un appel à la mobilisation générale des magistrats.

0: Il faut dire que l'affaire Liana n'en finit plus de secouer la classe politique. La présidente de l'Assemblée nationale s'est d'ailleurs elle aussi exprimée ce lundi. Yaël Braun-Pivet a demandé au gouvernement d'inscrire à l'ordre du jour de la Chambre basse la proposition de loi dite intégrale pour lutter contre les violences sexistes et sexuelles faites aux femmes et aux enfants.
1: Je demande également que le gouvernement puisse, au-delà des enquêtes en cours administratives, se saisir de ces 247 propositions que nous avons faites au sein de ces commissions d'enquête. Le temps où nos rapports servent à caler des étagères est terminé. Nous devons agir.
0: Et c'est justement pour répondre aux questions quant au dysfonctionnement qui entoure la mort de Liana que les ministres de la Justice et de l'Intérieur seront auditionnés ce mardi matin par la commission des lois du Sénat. Pour autant, le garde des Sceaux exclut de démissionner. À Paris, Fanny Bay pour Média.
2: Un mot du climat ce matin. L'Amérique centrale est en état d'alerte à l'approche de la tempête tropicale Christina qui s'est formée hier dans l'océan Pacifique. Le Salvador et le Guatemala ont déclenché l'alerte orange. Le ministère de l'Éducation salvadorien a annoncé la fermeture des écoles ce mardi et demain face au risque de glissements de terrain, d'inondations et autres dangers selon un communiqué.
3: Des événements climatiques de plus en plus nombreux et en cause le réchauffement de la planète.
2: Et on célébrait justement hier la journée mondiale de l'océan, car les grandes étendues bleues qui recouvrent notre planète sont elles aussi menacées par le réchauffement climatique, par la pollution. Partout sur notre planète, le plastique règne. L'océan n'est pas épargné, Stéphanie Parot.
4: Les océans pourraient bientôt contenir plus de plastique que de poissons d'ici 2030, une estimation de la fondation Ellen MacArthur. Et selon le dernier décompte de Starfish, 1685 espèces maritimes sont menacées de disparition. Du côté des récifs coralliens, 84% ont connu un stress thermique sévère. La cause, plastique plus réchauffement climatique. Des chiffres qui font peur, d'autant plus que la communauté internationale a du mal à se mettre d'accord pour lutter contre le changement climatique. La limitation du réchauffement planétaire à 1,5 degré prévue par la COP21 sera bien dépassée. Et pour l'instant, aucun accord contraignant n'a été trouvé pour réduire la production de plastique dans le monde. Un cercle vicieux, car l'océan est notre meilleur allié contre le changement climatique. À lui seul, il produit 50% de nos besoins en oxygène, absorbe 25% de toute émission de dioxyde de carbone et capture 90% de la chaleur supplémentaire générée par les émissions.
2: Et les précisions signées Stéphanie Parot.
3: Merci beaucoup Lina pour ce journal. Il est 8h passé de 40 minutes sur Média. Restez avec nous après l'actualité globale. Place à l'actualité sportive. C'est le retour de Sport Matin.

0: Le retour de Sport Matin signe aussi le retour de Monsef Zamrat en studio. Rebonjour Monsef.
1: Eh bien rebonjour Alicia, rebonjour à toutes et tous. Avant de traiter l'actualité sportive, on l'avait dit, la deuxième édition consacrée au mondial alpiniste marocaine Nawal Sfendla a exprimé sa fierté après l'audience que lui a accordé le roi Mohamed VI quelques semaines après son exploit d'avoir enchaîné les ascensions de l'Everest et du Lhotse en une seule poussée décorée par le souverain. Elle a salué un immense honneur et une source de motivation pour continuer à représenter le Maroc au plus haut niveau. Nawal Sfendla a également affirmé son ambition d'inspirer la jeunesse marocaine à croire en ses rêves et à relever les défis grâce au travail, à la persévérance et à la détermination.
0: Maintenant, comme promis, cette deuxième édition est donc consacrée à la Coupe du Monde, J-2 avant le coup d'envoi du tournoi. Et le Maroc reste entre inquiétude et incertitude.
1: L'inquiétude qui grandit à l'issue autour d'Absamat Zelzouli à quelques jours du début de la Coupe du Monde 2026. Touché au genou lors du match amical entre le Maroc et la Norvège, qui s'était, pour rappel, conclu par un match nul un partout, l'ailier des Lions de l'Atlas a dû quitter ses coéquipiers avant la mi-temps. Une IRM est prévue ce mardi afin de déterminer la nature exacte de sa blessure. Selon les premières informations partagées par nos confrères du 360 Sport, le staff médical a préféré attendre la diminution de l'inflammation avant de procéder à des examens approfondis. Avant sa sortie, Zelzouli réalisait une bonne performance, offrant notamment la passe décisive sur l'ouverture du score de Brahim Diaz. Les résultats de l'IRM seront désormais décisifs pour connaître ses chances de participer au Mondial que le Maroc débutera le samedi 13 juin face au Brésil. Le coup d'envoi ce sera à 23h.
0: Et puis la FIFA est dans la tourmente hein, quelques jours de ce coup d'envoi du Mondial. Un arbitre désigné ne prendra pas part à la compétition.
1: Et oui, la FIFA qui a officialisé l'absence de l'arbitre somalien Omar Alten au Mondial 2026 après son refus d'entrée à son arrivée aux États-Unis. Élu pourtant meilleur arbitre africain de l'année 2025

0: et désigné pour la compétition. Il a été empêché d'entrer sur le territoire américain en raison des restrictions migratoires du président américain Donald Trump visant son pays, la Somalie. Cette affaire, qui s'ajoute aux difficultés de visa rencontrées par plusieurs délégations, suscite de nombreuses critiques à quelques jours du coup d'envoi du tournoi. Malgré cette désillusion, plutôt Omar Alten a réagi avec dignité, remerciant la FIFA, la CAF et la communauté du football pour leur soutien, tout en affirmant sa détermination à poursuivre sa progression et à se tourner vers l'avenir. Et puis dans la préparation des sélections, hier la France s'est imposée 3-1 face à l'Irlande. Le dernier match des Bleus en France avant de prendre le départ pour les États-Unis. Un triplé de Michael Olise. Didier Deschamps en conférence de presse, lui, a tenu à encenser son jeune prodige Michael Olise.
1: Michael est rayonnant de par la saison qu'il a réalisée au Bayern. Avec nous aussi, il a fait de très bonnes choses. Il est en pleine confiance et il est tellement décisif. En plus de ça, pour un joueur offensif, il a une capacité à faire les efforts qui est assez remarquable. Donc on aura besoin d'un Michael à ce niveau-là, avec d'autres aussi, mais... Bravo à lui, il est arrivé après de très bons JO, ça a mis un petit peu de temps au début, les 3, 4, 5 premiers matchs pour qu'il se libère aussi, parce que je vous apprends rien, que c'est pas un caractère très expressif, il est plutôt introverti, mais il est très attachant, donc c'est son mérite, mais de pouvoir l'accompagner à travers les discussions qu'on peut avoir. Aujourd'hui, il vole de ses propres ailes, mais il a tout fait pour être à ce niveau-là, et on aura besoin de lui à son meilleur niveau.
0: La France, donc, qui va, on le rappelle, lors de son premier match d'ouverture dans son groupe, affronter le Sénégal. Et puis, dans la continuité des préparations, l'Espagne s'est imposée 3-1 face au Pérou. C'était du côté de Puebla au Mexique. Une victoire importante pour la Roja, sans les jeunes prodiges Lamine Yamal ou encore Nico Williams. On écoute à ce sujet Nicolas Villas, notre consultant pour le football européen.
2: Yamal, Nico Williams et Victor Muñoz qui pourraient remplacer ces deux joueurs-là n'ont pas fait le déplacement par principe de précaution parce qu'ils reviennent de lésions musculaires. Mais oui, il y a quand même des grosses inquiétudes en termes organisationnels vis-à-vis de la Coupe du Monde. C'est pas vraiment le débat. Il y a des grosses inquiétudes par rapport au climat, mais tout ça mis bout à bout va faire qu'on va voir quel type de spectacle et quel niveau de jeu on va avoir au cours de cette Coupe du Monde. Hein. Ça fait partie des interrogations qu'on aura aussi.
0: Beaucoup d'interrogations évidemment avant ce début du Mondial. Vous écoutez à l'instant Nicolas Villas, notre consultant pour le football européen. De l'autre match, l'autre match, c'est cet après-midi de 16h à 17h. Ali Salahdine sera en compagnie de Bruno Constant pour prendre des nouvelles de l'Angleterre, David Lortolari pour prendre des nouvelles de l'Allemagne. Podium, c'est dans un peu plus d'un quart d'heure avec Fouad Al-Hanaoui, Hassan El-Jabili et Mohamed Madihi. Et puis c'est l'heure de votre grande question, le pourquoi du Mondial. Dans ce rendez-vous, Hakim Tamim répond aux questions que vous vous posez à l'approche de la Coupe du Monde.
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0: Allez, une bonne question aujourd'hui, un bon mardi pour lancer cette début de semaine. La Coupe du Monde de football, c'est l'événement sportif le plus suivi au monde. Mais pourquoi il y a autant d'engouement ?
4: Contrairement à d'autres grandes compétitions qui se déroulent chaque année, l'attente, 4 ans entre chaque Coupe du Monde, l'attente crée un engouement inégalable et une fascination incomparable. Le Mondial bénéficie d'une couverture médiatique unique, cumulant des milliards de téléspectateurs avec des pics historiques tout au long du tournoi, dépassant le milliard de personnes pour la finale seulement. Le Mondial a un pouvoir fédérateur indéniable, un catalyseur de liens sociaux. Il rassemble les passionnés et les non-initiés. Ces instants, en famille ou entre amis, dans des cafés, des restaurants, des fan zones, offrent des moments indescriptibles. Il y a aussi le sentiment d'appartenance, une forte identification qui suscite un sentiment de patriotisme exacerbé. Le Mondial peut être le ciment de l'identité nationale en transcendant les clivages socio-culturels et politiques.
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4: 8h48 sur Médian, merci d'être avec nous dans Matin Info. Il nous reste une dizaine de minutes à passer ensemble. C'est le moment de retrouver votre rendez-vous de cette fin de carrefour, c'est la Story Echo. La Story Echo qui vous est présentée bien sûr par Oumar Baldé. Bonjour Oumar.
5: Bonjour Alicia.
4: Alors Oumar, aujourd'hui on parle tourisme hein, avec ce classement de l'ONU Tourisme qui range le Maroc à la 22e place des destinations touristiques mondiales. Qu'est-ce que c'est les principaux enseignements à tirer de ce classement inédit pour le tourisme marocain, Oumar ?
5: Oui, avec ses près de 20 millions de touristes en 2025, le Maroc renforce sa place donc parmi les destinations incontournables du tourisme mondial. Et à ce rythme, le royaume numéro 1 en Afrique va bientôt faire son entrée dans le top 20 mondial. Au-delà de sa 22e place, la destination Maroc fait également partie de celle qui réalise le plus de recettes puisque le royaume pointe désormais à la 31e place au niveau mondial. D'ailleurs, c'est là un autre défi pour le tourisme national, continuer de renforcer les retombées économiques, quoi qu'il en soit, c'est là un bilan positif pour la feuille de route 2023-2026 qui doit céder la place à une nouvelle stratégie beaucoup plus ambitieuse car le constat est que le Maroc peut encore faire beaucoup, beaucoup, beaucoup mieux.
4: Et alors justement, le potentiel est encore là pour attirer de nouveaux marchés émetteurs de tourisme vers le Maroc.
5: Et ce potentiel, c'est non seulement fidéliser les marchés émetteurs traditionnels de l'Europe, mais surtout continuer d'aller attirer parmi les 180 millions de Chinois qui font le tour du monde chaque année. Idem pour les marchés indiens et sud-américains. Il faudra donc plus de connectivité aérienne et davantage de promotion pour mieux faire connaître cette destination qui a tout pour attirer. Avec le Mondial 2026 qui commence, eh bien, une nouvelle épopée des Lions de l'Atlas sera certainement un véritable coup de pub pour le Maroc car, faut-il le rappeler, depuis le Mondial Qatari en 2022, le soleil n'a cessé de briller sur la destination Maroc.
4: Et alors, comment justement évoluent les arrivées touristiques au Maroc depuis le début de l'année ?
5: Le ministère du Tourisme parle d'une hausse de 7% durant les 5 premiers mois de l'année. Ces statistiques officielles font en effet état de 7,7 millions d'arrivées touristiques à fin mai dernier. C'est très encourageant. Avant la très haute saison qui commence à s'installer cette année, il est attendu que le tourisme interne se renforce vu la cherté des billets d'avion pour les voyages à l'étranger. Ce tourisme intérieur qui a tout de même représenté jusqu'à près de 30% des nuitées l'année dernière. C'est un challenge donc pour les professionnels afin de renforcer l'offre de qualité car ils sont encore nombreux à se plaindre ici de la cherté des prestations par rapport à une qualité qui laisse parfois à désirer. À comparer donc à des destinations toutes proches, notamment l'Espagne.
4: Merci beaucoup Oumar pour ce point très complet donc sur la bonne santé touristique du Maroc. Une bonne nouvelle hein, à quelques heures du début de l'opération Marhaba 2026.

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2: Bonjour à toutes et tous, avec vous Stéphanie Parot. Au Maroc, le roi Mohamed VI a reçu ce lundi au palais royal de Rabat l'alpiniste marocaine Nawal Sfendla, connue pour avoir récemment enchaîné les ascensions de l'Everest et du Lhotse d'un seul traître. À cette occasion, le souverain a décoré la sportive de haut niveau du Wissam al-Mukafa al-Wataniya de l'ordre d'officier. Le roi Mohamed VI avait précédemment adressé à l'alpiniste marocaine un message de félicitations pour sa performance. Imaginez-vous travailler une année complète sans être payé, c'est ce que vivent les enseignants burundais, nouvellement recrutés. Un syndicaliste fait une demande que les ministères de l'enseignement et de l'éducation et celui des finances et de la fonction publique débloquent la situation. Les explications de Léonce Bitario.
3: Les tout premiers salaires se font toujours attendre, une situation qui ne fait qu'aggraver des conditions de vie déjà précaires pour ces enseignants, selon Antoine Manouma, le président de la Fédération nationale des associations des syndicats de l'enseignement et de l'éducation au Burundi. Le syndicaliste regrette que ses collègues ne puissent pas subvenir à leurs besoins essentiels, notamment en matière de nourriture, d'habillement, de soins de santé, de déplacement, pour ne citer que cela. Il alerte également sur le fait que même l'année budgétaire va bientôt s'achever, avec fin juin 2026, parallèlement à l'année scolaire, ce qui risque de prolonger encore le retard dans le paiement de ces salaires.
4: Les salaires retardés vont entrer dans le nouveau budget général de l'État. Le gouvernement aura du mal à couvrir tous ces arriérés-là enregistrés pour les enseignants en poste. Normalement, il fallait que l'année budgétaire en cours s'achève alors que ces salaires aient déjà été débloqués. Nous voudrions alors appeler ceux qui sont censés jouer un rôle de faire de leur mieux pour vider cette question des salaires des enseignants en poste.
3: En attendant, ces enseignants ne comptent que sur des endettements auprès de ceux qui

0: acceptent encore de leur faire confiance. Le syndicaliste estime en outre que le retard de ces paiements de salaire a des retombées négatives pour les prestations de ces enseignants. Il demande au gouvernement, à travers les ministères des Finances et de la Fonction publique, de tout faire pour vider la question qui n'a qu'à être durée. Léon Sebitariho, Bujumbura, Medellin.
1: L'Ouganda agit correctement. Le patron de l'OMS a salué hier le pays pour ses actions face à l'épidémie d'Ebola qui frappe le territoire. L'Ouganda a réussi à limiter la transmission de la maladie à 19 cas et 2 décès, tandis qu'en République démocratique du Congo, pays où le virus s'est déclaré, plus de 500 cas ont été confirmés. En Tunisie, la mobilisation se poursuit en faveur du journaliste Mourad Zeridi. Détenu depuis mai 2024, le journaliste observe depuis plusieurs jours une grève de la faim pour dénoncer ce qu'il considère comme un acharnement judiciaire à son encontre. Une conférence de presse et une journée de solidarité ont été organisées ce lundi à Tunis. Les détails avec notre correspondante Yors Belkhiria.
2: L'inquiétude grandit autour de l'état de santé du journaliste tunisien Mourad Zeridi, détenu depuis plus de 2 ans. Il a entamé jeudi dernier une grève de la faim pour protester contre ce qu'il qualifie d'injustice et d'acharnement judiciaire. Selon sa famille, cette décision intervient après l'épuisement de toutes les voies de recours et dans un contexte qu'elle juge intenable. Face à cette situation, la Commission nationale de soutien à Mourad Zeridi et le Syndicat national des journalistes tunisiens ont organisé ce lundi une conférence de presse suivie d'une journée de solidarité avec le journaliste et sa famille. Mehdi Jlassi, membre du comité.
3: Au sein du comité de soutien, même avant sa création, notre position a toujours été claire. Nous considérons Mourad Zeridi comme un prisonnier politique, un journaliste emprisonné pour ses opinions. Cela étant, dans son cas, nous avons certaines réserves quant à l'utilisation du terme « prisonnier politique ». En effet, cette appellation désigne généralement les personnes détenues en raison de leur position ou engagement politique. Or, Mourad Zeridi est avant tout un journaliste poursuivi et jugé dans le cadre de l'exercice de son métier. C'est pourquoi nous estimons qu'il est surtout emprisonné en raison de son travail journalistique.
2: Cette mobilisation intervient alors que plusieurs organisations de défense de la liberté de la presse multiplient les appels en faveur du journaliste. Le syndicat national des journalistes tunisiens a exprimé sa solidarité avec Mourad Zeridi tout en l'appelant à suspendre sa grève de la faim en raison des risques sanitaires qu'elle comporte. Le syndicat demande également sa libération immédiate et tient les autorités responsables de sa sécurité physique et de son suivi médical. Youssef Belkhiria, depuis Tunis, pour Média 1.
1: C'est la fin de ce flash. Belle journée à l'écoute de Média 1.

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1: Bonjour à toutes et tous, avec vous Stéphanie Parot. Au Maroc, le roi Mohamed VI a reçu ce lundi au palais royal de Rabat l'alpiniste marocaine Nawal Fendla, connu pour avoir récemment enchaîné les ascensions de l'Everest et du Lhotse. D'un coup, à cette occasion, le souverain a décoré la sportive de haut niveau du Wissam al-Mokafa al-Watania de l'ordre d'officier. Le roi Mohamed VI avait précédemment adressé à l'alpiniste marocaine un message de félicitations pour sa performance. Dans le reste de l'actualité, Tyr et ses environs doivent être évacués. Israël l'a ordonné ce matin. Tel Aviv affirme vouloir frapper les infrastructures du Hezbollah. D'après l'agence de presse nationale libanaise, 8 hommes et femmes ont été tués lors d'attaques israéliennes dans le sud du Liban. Aujourd'hui, un chiffre de la défense civile libanaise. Nous sommes sur le point de conclure un très bon accord. Les mots de Donald Trump ce matin. Depuis quelques heures, le président des États-Unis n'arrête pas d'évoquer une potentielle paix au Moyen-Orient, d'après le locataire de la Maison-Blanche, affirme qu'il ne resterait plus que 2 ou 3 jours avant la signature d'un texte entre Washington et Téhéran. Israël et les États-Unis, pas toujours d'accord. Et oui, les deux pays connaissent des tensions. Jed Evans assure qu'il existe des situations où les intérêts divergent entre les deux pays, notamment sur la guerre en Iran. Jed Evans déclare que le seul objectif des États-Unis avec Téhéran, c'est d'empêcher les gardiens de la révolution de se doter de la bombe nucléaire. 3 morts en Ukraine, des victimes d'une attaque russe près de Kharkiv. L'information a été dévoilée par les autorités locales. Depuis l'invasion russe lancée en 2022, au moins 15 850 civils ont été tués selon le dernier décompte de l'ONU établi en avril. La Chine demande aux États-Unis de cesser de réprimer les entreprises chinoises. Hier, Washington a publié une liste de compagnies qui travaillent avec l'armée chinoise, selon elle. En tout, 188 entreprises chinoises ont été ajoutées à la liste noire du Patagone. Et stop au concours de beauté au Burkina Faso. Le ministre de la Culture l'a annoncé hier, la suspension de toutes les compétitions du genre. Le temps de revoir l'encadrement de ces compétitions et ainsi préserver l'identité culturelle du pays et garantir le respect des valeurs morales. Ces derniers mois, les concours de beauté attiraient de plus en plus de critiques, une partie de l'opinion publique leur reprochant de mettre en scène uniquement l'apparence physique des jeunes femmes. C'est la fin de ce flash. Belle journée à l'écoute de Média.

Il paraît que l'avocat Guillaume Bernet n'est pas rentré chez lui depuis 2 jours. C'est ce qu'un policier d'Anvers rapporte au bureau de la police ce 9 janvier. C'est tout. L'extraordinaire dossier de la police que nous ouvrons aujourd'hui, au début, ce n'est que ça. Un homme qui découche. C'est du moins ce que croit sa très jolie femme, Julie Bernet. L'écartant depuis longtemps de son lit, cela n'aurait rien d'étonnant, n'est-ce pas? Pourtant, le 4e jour après la disparition, Julie Bernet vient enfin avertir officiellement la police. Alors celle-ci ouvre un dossier tellement bizarre que beaucoup d'entre vous hésiteront à me croire. Et pourtant, je vous affirme que tout est vrai dans les moindres détails que rapporte Jacques-Antoine.

L'avocat Guillaume Bernet a donc disparu depuis 4 jours. Où le chercher ? Selon sa femme, le jour de sa disparition, il se serait rendu à Bruxelles pour y rencontrer un homme d'affaires britannique. C'est tout ce qu'elle sait. Des témoins confirment l'avoir effectivement vu monter dans le train de Bruxelles le 7 janvier. L'un des confrères du défunt rapporte une réflexion que celui-ci lui aurait faite la veille de son départ. Guillaume lui aurait dit qu'il avait rendez-vous le lendemain à Bruxelles chez un homme d'affaires britannique. Mais Guillaume disait n'avoir jamais rencontré cet homme et ne savait pas s'il allait découvrir un grand seigneur ou un chevalier d'industrie. Donc, tout semble bien indiquer que Guillaume Bernet s'est rendu à Bruxelles le 7 janvier chez ce mystérieux homme d'affaires britannique, mais où ça ? Car c'est grand, Bruxelles. À tout hasard, la police explore d'autres pistes et entend notamment une ancienne gouvernante mise récemment à la porte par Julie Bernet parce qu'elle aurait révélé à son maître les turpitudes de sa maîtresse. Quelles turpitudes ? Demande la police. Eh bien, madame était la maîtresse d'Armand Pelzer. Depuis quand ? Depuis 8 ans. Et alors ? Et alors, lorsque monsieur l'a su, sa porte a été définitivement fermée pour Armand Pelzer. Voilà. Cela suffit pour que certains pensent qu'Armand Pelzer pourrait avoir tué Guillaume Bernet. Armand Pelzer, que tout le monde aime et admire, et à juste titre. Jugez plutôt. Il y a 8 ans, deux frères Pelzer, James et Léon, ayant fait de très mauvaises affaires, étaient sur le point d'être accusés de faillite frauduleuse. Ils appelèrent leur frère Armand, qui vivait à Buenos Aires, où il avait réalisé une coquette fortune. Armand, désintéressé, ardent, revient pour les sauver. Il y parvient avec l'aide de l'avocat Guillaume Bernet, mais doit pour cela sacrifier sa fortune. Alors, tandis que James devient employé à Bruxelles et que Léon recommence une carrière d'homme d'affaires à New York, Armand reste à Anvers auprès de sa mère avec sa petite-fille Mariette, dont la maman est morte en couche. Tel apparaît donc Armand Pelzer, un barbu de 28 ans, au physique très agréable, généreux, il l'a prouvé, possédant un sens aigu du devoir, actif et brillant, qui étudie actuellement la création d'une compagnie pour le transport du charbon sur la Meuse et vient de donner une conférence à l'Association des ingénieurs. Et c'est cet homme que des raconteurs de domestiques accuseraient d'avoir exercé une vengeance sur Guillaume Bernet. Ça ne tient pas debout. Armand Pelzer rétablit d'ailleurs la vérité, la sienne. Du moins. Il est vrai qu'il était depuis 8 ans un ami très intime de Julie et Guillaume Bernet. Il est vrai que Julie et lui éprouvaient l'un pour l'autre une très grande amitié. Julie l'aidait à élever sa fille et à tenir son foyer. Et lui venait presque quotidiennement chez les Bernet pour dîner ou pour déjeuner et quelquefois pour tenir compagnie à Julie dont le mari était un bourreau de travail. Mais là se limitait leur relation. Oh, souvent des ragots plus méprisables que convaincants était venu jusqu'à Guillaume Bernet. Mais un jour, une gouvernante sut trouver des arguments pour persuader le malheureux, car après une scène avec sa femme, Guillaume fit prévenir Armand Pelzer qu'il ne voulait plus le voir chez lui. Voilà donc où en sont exactement les choses. Après avoir songé au divorce, Guillaume reste avec Julie à cause des enfants. Armand Pelzer a renoncé à fréquenter les Bernet. Les deux hommes passent désormais pour des ennemis irréductibles. Ce qui est complètement idiot quant à imaginer qu'ils puissent s'entretuer. Ce n'est plus de l'idiotie, c'est de la folie. C'est la mère du disparu qui va donner enfin le véritable point de départ de l'enquête. Imaginez-vous, chers amis, qu'elle voit dans un cauchemar, le cadavre de son fils, assassiné, enterré dans un terrain vague. C'est du moins le récit qu'elle fait à une amie. La police, même à cette époque, n'a pas pour habitude d'utiliser les cauchemars des vieilles dames comme élément d'enquête, mais elle insiste tellement qu'on accepte de l'entendre. Et, ma foi, les détails de son cauchemar sont assez précis. Pour qu'on finisse par situer le terrain vague, il serait rue de la Loi à Bruxelles. Pour satisfaire la vieille dame, on procède à une fouille en secret afin de ne pas être ridicule. Et bien entendu, on ne trouve rien. Mais vous allez voir que c'est tout de même bien étrange. Le 19 janvier, soit 12 jours après la disparition de Guillaume Bernet,
Le coroner d'Anvers reçoit depuis Bâle en Suisse une lettre écrite en anglais signée d'un certain Henry Vaughan. Ce dernier tient à faire connaître un affreux accident qui se serait produit le 7 janvier. Ce jour-là, Henry Vaughan recevait dans ses bureaux au 159 rue de la Loi à Bruxelles, la visite de Guillaume Bernet, l'avocat qui avait accepté de se rendre à son invitation pour discuter d'une affaire. Il parlait à bâton rompu lorsque Henry Vaughan lui a montré le revolver qu'il portait toujours sur lui. C'est alors que le coup est parti stupidement. Craignant d'être inquiété, Henry Vaughan, qui est britannique, qui ne vit pas en Belgique, est reparti, mais pris de remords à l'idée de ce corps resté sans sépulture, il se décide à prévenir le coroner. Le coroner d'Anvers avertit immédiatement le procureur du roi à Bruxelles. La police se rend aussitôt rue de la Loi et le cadavre de Guillaume Bernet est découvert. 159 rue de la Loi, tout près du terrain vague, dans une maison abandonnée. Il est à demi allongé, comme endormi dans un fauteuil. Du sang ruisselle sur sa moustache et jusque sur le tapis. Donc, Guillaume Bernet est mort, tué à Bruxelles le 7 janvier, et il s'agit probablement d'un accident puisque le meurtrier se dénonce lui-même. De toute façon, que le meurtre soit volontaire ou non, il ne peut être l'œuvre d'Armand Pelzer qui, ce jour-là, n'a pas quitté Anvers. C'est alors que se produit une autre bizarre coïncidence. Le coroner d'Anvers charge un avocat, maître Delavaux, de la délicate mission de remettre à Madame Julie Bernet la lettre d'Henry Vaughan qui rend compte de la mort de son mari. Maître Delavaux, ayant un grave empêchement, demande à l'un de ses amis de le remplacer pour cette pénible démarche. Et cet ami, c'est Armand Pelzer. C'est donc Armand Pelzer qui se présente chez Julie Bernet. Julie, bien qu'extrêmement troublée par l'annonce de la mort de son mari, s'était déjà préparée à cette idée. Aussi reste-t-elle assez lucide pour observer l'écriture de la lettre qu'elle lit et relit. Cette écriture lui dit quelque chose. Finalement, elle demande à Armand Pelzer : pouvez-vous m'assurer que vous ne connaissez ni de près ni de loin cet Henry Vaughan ? Armand Pelzer jure qu'il ne le connaît pas. La police est d'autant plus encline à admettre l'homicide involontaire qu'en fouillant dans les papiers du défunt, on découvre une lettre du dénommé Henry Vaughan datant de l'automne précédent. Dans cette missive, Henry Vaughan se dit chargé de mettre sur pied une compagnie de navigation internationale dont il pense établir le siège social à Anvers. Il demande par lettre, en anglais, des renseignements d'ordre juridique et fiscaux à l'avocat Guillaume Bernet. Un chèque de 500 francs belges de l'époque est joint à la lettre qui a été expédiée de Hambourg. C'est de Brême, en Allemagne, que parvient la lettre suivante, laquelle demande un supplément d'informations. Quelques jours, et une lettre venue de Bruxelles cette fois annonce l'arrivée d'Henry Vaughan à Anvers. Contre-ordre, un télégramme annonce à l'avocat qu'Henry Vaughan ne peut pas venir car il est obligé d'aller à Londres. Quelque temps se passe, puis Henry Vaughan demande à l'avocat de se rendre dans l'immeuble qu'il a loué pour servir de bureau à la future société, 159 rue de la Loi à Bruxelles. Henry Vaughan explique qu'il est trop occupé et trop fatigué pour se rendre à Anvers. Mais comme il devient urgent d'établir et de déposer les statuts de la compagnie, il se permet de demander à l'avocat cette infraction à l'usage qui veut justement qu'un avocat ne se rende jamais chez un client. Ainsi reconstitué, le calendrier de la correspondance entre Guillaume Bernet et Henry Vaughan colle parfaitement. Mais il faudrait tout de même retrouver Henry Vaughan. Celui-ci laisse à Bruxelles de nombreuses traces qui donnent à penser qu'il s'agit en effet d'un homme d'affaires britannique. Mais on ne parvient pas à mettre la main dessus, ni à Brême, ni à Hambourg, ni à Londres. Alors on promet une récompense de 25 000 francs belges de l'époque à qui fournira des renseignements décisifs. On publie le signalement dans la presse, on distribue des circulaires, on affiche sur les murs. Cherchez à qui le crime profite. C'est une maxime bien connue de toutes les polices du monde, mais du public aussi qui s'obstine à prétendre que seul Armand peut profiter de la mort de Guillaume Bernet en prenant sa place auprès de son épouse Julie. Et comme Armand ne peut avoir commis le crime lui-même, le public s'imagine qu'Henri Vaughan serait en réalité le frère d'Armand, Léon Pelzer, revenu d'Amérique pour rendre service à son frère et s'acquitter de sa dette en tuant Guillaume Bernet.
C'est complètement tiré par les cheveux. Pourtant, des mains anonymes écrivent sur les murs « Cherchez Armand, cherchez Léon ». Coup de théâtre. Un pharmacien de Verviers vient spontanément déclarer que l'écriture d'Henri Vaugham, qu'il a vue dans la presse, ressemble fort à celle de Léon Pelzer, qu'il a autrefois bien connu. Comme par ailleurs, les recherches entreprises aux États-Unis pour retrouver Léon Pelzer ne donnent aucun résultat, on lance un mandat contre lui et les autorités américaines sont priées de bien vouloir procéder à son arrestation. Tout ça, presque sans motif, sans preuve, on est en plein délire. C'est alors que va se produire l'impondérable qui finit toujours par enrayer les machinations criminelles les mieux organisées.

Revenons à notre dossier. Voici quelques semaines, Armand Pelzer avait expliqué à un de ses amis, le docteur X, demeurant à Bruxelles, qu'ayant une liaison avec une femme mariée, il ne parvenait plus depuis quelque temps à correspondre avec elle. En effet, sans cesse convoqué par la justice, surveillé et peut-être même soupçonné, la moindre rencontre avec cette femme, ou même une simple correspondance, risquait de la compromettre. Le docteur X avait donc accepté de lui servir de facteur en expédiant ou recevant poste restante des lettres pour son compte. Mais un soir, lors d'une réception, le docteur X présente Armand Pelzer à ses hôtes par une plaisanterie stupide. « J'ai l'honneur de vous présenter l'assassin de Bernet. » Tout le monde rit, sauf Armand, qui paraît tellement pâle et inquiet que la femme du docteur X est prise de soupçons. Cet homme a peur. Sa situation est équivoque. Et tu transmets ses lettres sans savoir ce qu'elles contiennent. Il faut cesser de lui servir de boîte aux lettres. À l'issue de la réception, le docteur X avertit donc son ami Armand qu'il ne pourra plus lui rendre ce service. Mais il accepte une dernière fois de porter une dépêche. C'est alors, en pleine nuit, qu'Armand carillonne à sa porte. Affolé, Armand Pelzer lui explique qu'il vient de se produire une méprise épouvantable. Léon aura mal compris sa dépêche.

Il arrive dans quelques heures à la gare du Nord. Est-ce que le docteur X ne pourrait pas le recevoir ? Comment ? Léon ? Atterré, le docteur X refuse et met poliment mais fermement Armand à la porte. Il vient de comprendre que la dame galante pour laquelle il servait de boîte aux lettres n'est autre que Léon Pelzer. Le lendemain soir, Armand Pelzer est arrêté et écroué à la prison des Petits Carmes. Deux jours plus tard, tandis que la foule s'arrache les journaux, brusquement, on met Armand en présence de Léon, arrêté la veille en gare de Cologne, dans l'express en partance pour Vienne, et qui reconnaît avoir tenu le rôle d'Henri Vaugham. « Quoi ? » s'écrie Armand. « Léon et Vaugham ne faisaient qu'un. Misérable !» Et courbant la tête, « Mon pauvre frère. » Mais cette confrontation dramatique n'ayant pas convaincu de l'innocence d'Armand, Léon présente une nouvelle version des faits. Bien qu'Armand l'en eût dissuadé, Léon, qui voulait créer à Anvers une société de navigation, décide de consulter Bernet comme expert juridique. Mais la réputation aventureuse de Léon pouvant susciter la méfiance, il s'était déguisé avec moustache, perruque et binocle en Henri Vaugham. Au cours d'un rendez-vous rue de la Loi, il avait tué accidentellement l'avocat. Affolé, Léon s'était enfui à l'étranger, mais ne voulant pas que sa victime demeurât sans sépulture, il avait écrit la fameuse lettre au coroner d'Anvers. Mais le rapport des experts en balistique démontre que Bernet n'a pu être tué que d'un coup de pistolet tiré derrière lui à une vingtaine de centimètres de la nuque, ce qui exclut la mort accidentelle. Léon Pelzer présente alors au juge un mémoire d'après lequel Bernet, l'ayant reconnu, lui arracha sa perruque et menaça d'aller le dénoncer. Perdant la tête, Léon saisit la première arme venue et le coup partit presque sans le vouloir. Tout cela est absurde et il faut admettre que c'est ce que l'on aurait cru invraisemblable qui est sans doute vrai. Léon, revenu d'Amérique pour s'acquitter de sa dette de reconnaissance en tuant Bernet. Finalement, le faisceau des présomptions devient suffisant pour que s'ouvre, le 27 novembre 1882, au palais de justice de Bruxelles, les débats de l'affaire Pelzer. Les accusés, vêtus avec recherche soigneusement gantée, sont introduits devant un public hostile. L'acte d'accusation ne dit rien sur la nature des relations entre Armand et Julie Bernet. Pour incriminer Armand, il suffit de lui prêter un frénétique amour platonique le poussant à se venger du mari qu'il avait chassé. Quant à Léon, on le dépeint comme une sorte de pantin inconscient dont chaque mouvement était réglé par son aîné, lequel avait machiné les moindres détails, y compris la métamorphose d'Henri Vaugham. Celle-ci, effectuée par un perruquier parisien, était tellement réussie que même les garçons qui servaient tous les jours Léon ne le reconnurent plus. Ceci réduit à néant l'affirmation d'après laquelle Bernet aurait percé l'identité véritable de Vaugham. La préoccupation dominante de Léon est d'innocenter son frère en s'accablant lui-même. Quant à Armand, il semble toujours préoccupé de défendre la réputation de Julie Bernet. Armand Pelzer affiche une superbe et un sang-froid stupéfiant. Au cours d'une audience, une odeur de roussi se répand dans la salle. On crie au feu. Un commencement de panique et de bousculade s'ensuit. Alors Armand se dresse et d'un geste rassurant de sa main gantée, invite la foule au calme. Plus tard, on veut faire passer sous les yeux des jurés un cadre sur lequel on a cloué le tapis souillé du sang de Bernet. Ce cadre est si lourd que l'huissier fléchit sous son poids. Alors Armand quitte brusquement son banc, débarrasse l'huissier et va exhiber lui-même le tapis aux jurés qui, dès cet instant, vont manifestement le tenir pour odieux. Puis ce fut le défilé écœurant mais peu convaincant des domestiques qui espionnaient sans trêve leur maître, humant avec délice les moindres relents d'alcôve. Julie Bernet, très digne sous ses voiles de crêpe, qualifie de honteux les propos tenus par ces gens. Le président s'abstient de l'interroger sur la nature de ses relations avec Armand. Celui-ci a tressailli à l'entrée de son ancien ami, mais elle n'a eu pour lui qu'un regard inexpressif et distrait. Après avoir dénoncé les multiples invraisemblances du système de défense des accusés, l'avocat général termina en retraçant la scène de l'assassinat. Léon guettait l'arrivée de Bernet. Dans le vestibule, il le débarrassa de son pardessus, dont le collet l'empêchait de l'atteindre la nuque. « Il fait bien mauvais aujourd'hui, dit le faux Vaugham. Hein, il faisait beau à mon départ d'Anvers, répondit Bernet. Quand vous partirez, je vous prêterai mon parapluie. » D'après l'accusation, Léon fit passer son hôte devant lui. À l'instant où l'avocat pénétrait dans le bureau,
Léon lui tira une balle dans la nuque. De son côté, la défense n'a pas de mal à démontrer que si les présomptions et les coïncidences abondent, les preuves sont par contre inexistantes. Les débats s'achèvent à la lueur vacillante des quinquets fumeux. Après une demi-heure de délibération, le jury rapporta un verdict affirmatif sur tous les points. C'est la peine de mort. L'assistance, debout, éclata en bravos frénétiques devant les accusés blêmes et chancelants entre deux gendarmes. D'une voix frémissante, Léon s'écrie « Je suis coupable et condamné avec raison, mais mon frère est innocent. Sa condamnation est un crime judiciaire. » À son tour, Armand se lève et tendant sa main gantée vers les jurés, « Que la malédiction de ma petite fille retombe sur le jury. » Mais en Belgique, depuis une vingtaine d'années déjà, les condamnés à mort ne sont plus guillotinés. Et 2 ans et demi après le procès, Armand Pelzer décède à la prison centrale de Louvain. Les autorités pénitentiaires lui ont accordé un traitement de faveur, mais il n'a pu s'adapter au régime de la terrible geôle. Léon Pelzer, lui, reste 30 années dans ce tombeau des morts vivants. En 1911, la commission des prisons prononce par 5 voix contre 4 sa libération. Entré en cellule à 35 ans, il en ressort âgé de 65. Sa mère, nonagénaire, vit encore à Cologne. Il part aussitôt l'embrasser. Puis des amis s'efforcent de l'aider à se créer une situation. On le retrouve à Londres, à Brighton, à Ceylan, se faisant appeler Albert Pretel pour échapper aux curiosités malsaines. Comme nulle part, il ne parvient à s'adapter au point de regretter sa cellule, Léon Pelzer décide de mourir. À l'un de ses bienfaiteurs, il fait part de sa décision, disant qu'il a choisi de se noyer, mais sans préciser ni le lieu ni le moment de son suicide. Au début de juillet 1922, Pelzer débarque à Ostende. Arrivé dans un endroit désert de la côte, il plonge et sombre, tout habillé, dans la mer montante. Les vagues promènent son cadavre pendant 2 jours, puis le rejettent sur la grève. Et c'est alors que le voiturier Van der Stichelen, requis par la police locale pour transporter le corps du noyé à la morgue, le recouvre d'un vieux tapis qu'il utilise comme bâche pour ses transports. Ce vieux tapis, le voiturier l'a reçu d'un estivant dont il a longtemps orné la villa. Cet estivant l'avait acquis à Bruxelles en achetant rue de Berlaymont une maison. Les meubles de cette maison venaient pour une part du 159 rue de la Loi. Chose presque incroyable, le linceul de Léon Pelzer n'est autre que le fameux tapis sur lequel il a, 35 ans plus tôt, répandu le sang de Bernet. Ce tapis, qu'Armand Pelzer, avec tant d'arrogance, avait promené sous le nez des jurés qui devaient les condamner.

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1: Bonjour à toutes et tous, avec vous Stéphanie Parot. Au Maroc, le roi Mohamed VI a reçu ce lundi au palais royal de Rabat l'alpiniste marocaine Nawal Fendla, connue pour avoir récemment enchaîné les ascensions de l'Everest et du Lhot. D'un coup, à cette occasion, le souverain a décoré la sportive de haut niveau du Wissam al-Mokafa al-Watania de l'ordre d'officier. Le roi Mohamed VI avait précédemment adressé à l'alpiniste marocaine un message de félicitations pour sa performance. Dans le reste de l'actualité, Tyr et ses environs doivent être évacués. Israël l'a ordonné ce matin. Tel Aviv affirme vouloir frapper les infrastructures du Hezbollah. D'après l'agence de presse nationale libanaise, 8 hommes et femmes ont été tués lors d'attaques israéliennes dans le sud du Liban. Aujourd'hui, un chiffre de la défense civile libanaise. Nous sommes sur le point de conclure un très bon accord. Les mots de Donald Trump ce matin, depuis quelques heures, le président des États-Unis n'arrête pas d'évoquer une potentielle paix au Moyen-Orient. D'après le locataire de la Maison-Blanche, affirme qu'il ne resterait plus que 2 ou 3 jours avant la signature d'un texte entre Washington et Téhéran. Israël et les États-Unis, pas toujours d'accord. Et oui, les deux pays connaissent des tensions. Jade Evans assure qu'il existe des situations où les intérêts divergent entre les deux pays, notamment sur la guerre en Iran. Jade Evans déclare que le seul objectif des États-Unis avec Téhéran, c'est d'empêcher les gardiens de la révolution de se doter de la bombe nucléaire. 3 morts en Ukraine, des victimes d'une attaque russe près de Kharkiv. L'information a été dévoilée par les autorités locales depuis l'invasion russe lancée en 2022. Au moins 15 850 civils ont été tués selon le dernier décompte de l'ONU établi en avril. La Chine demande aux États-Unis de cesser de réprimer les entreprises chinoises. Hier, Washington a publié une liste de compagnies qui travaillent avec l'armée chinoise, selon elle. En tout, 188 entreprises chinoises ont été ajoutées à la liste noire du Patagone. Et stop au concours de beauté au Burkina Faso. Le ministre de la Culture l'a annoncé hier, la suspension de toutes les compétitions du genre. Le temps de revoir l'encadrement de ces compétitions et ainsi préserver l'identité culturelle du pays et garantir le respect des valeurs morales. Ces derniers mois, les concours de beauté attiraient de plus en plus de critiques, une partie de l'opinion publique leur reprochant de mettre en scène uniquement l'apparence physique des jeunes femmes. C'est la fin de ce flash.

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2: Ravie de vous retrouver pour On en parle en ce début de journée, en espérant que tout se passe à merveille pour vous. Notre ami Jamel à la réalisation. Restez avec nous, je vous donne le petit programme du jour juste après une petite pause musicale. C'est Beyoncé qui prend la relève avec Cuff It. Très belle écoute.

On parlera tout d'abord skincare avec l'acide mévalonique, cet actif donc skincare qui fait parler de lui, notamment pour renforcer la barrière cutanée. On parlera également tendance un peu plus tard et alimentation. Sinon, pour la troisième et dernière partie d'On en parle, on parlera cette fois, on va dire, un petit peu d'auto-sabotage avec Imen Jbilo, coach personnel et professionnel. Pourquoi est-ce que des fois on se met, on va dire, les bâtons dans les roues? On a peur en quelque sorte de la réussite. Elle nous éclairera à ce sujet et répondra donc à toutes nos questions dans un tout petit moment. Restez avec nous pour ne rien rater. D'ici là, Destiny's Child, Say My Name, c'est ce que je vous propose. On se retrouve juste après.

Un son qui vieillit très très bien, Destiny's Child, Say My Name sur Média 1 comme prévu. Si vous venez à peine de nous rejoindre, on parle désormais skincare avec l'acide mévalonique, un actif qui fait parler de lui, notamment pour renforcer la barrière cutanée dans le monde de la beauté. On le sait, les acides hyaluroniques, glycoliques et salicyliques ont tendance à voler la vedette. Et pour cause, chacun possède un super pouvoir bien précis. Hydratation, exfoliation, etc. Une réputation qui n'est plus à faire. Au-delà de ces actifs bien connus, nous assistons aujourd'hui à l'apparition d'une nouvelle génération d'ingrédients qui travaillent avec la peau et non contre elle. À commencer par l'acide mévalonique, moins médiatisé, on va dire, il s'inscrit pourtant dans les mécanismes naturels de la peau et pourrait bien révolutionner notre conception de la skincare. Alors ne vous méprenez pas, l'acide mévalonique n'est pas qu'un ingrédient de plus à ajouter à votre routine beauté.

Contrairement aux actifs traditionnels qui ciblent des problèmes précis, donc comme on l'a dit, exfoliation, hydratation, pigmentation, acné, etc., celui-ci joue un rôle fondamental dans l'une des voies métaboliques de l'organisme. L'acide mévalonique est une molécule que le corps produit naturellement.

d'énergie cellulaire. L'application topique d'acide mévalonique pourrait stimuler cette voie métabolique, incitant la peau à produire ce dont elle a besoin. Alors, côté bienfait, si les recherches scientifiques en sont encore à leur début, les premières études sur le sujet tendent néanmoins à confirmer que l'acide mévalonique possède plusieurs bienfaits. Renforcement de la barrière épidermique, récupération cutanée accrue, meilleure hydratation, texture lissée, gain d'élasticité, stimulation du métabolisme cellulaire. La voie du mévalonate contribue à la production de cholestérol, un des lipides essentiels qui protègent la structure et l'intégrité de la barrière cutanée. Donc, stimuler cette voie pourrait améliorer la fonction barrière et réduire la perte insensible en eau. Certaines études suggèrent que l'acide mévalonique en application locale pourrait accélérer la réparation de la barrière épidermique lorsque celle-ci a été perturbée. C'est d'autant plus important pour les peaux matures dont la capacité à synthétiser les lipides décline naturellement avec l'âge. L'acide mévalonique favorise également le métabolisme cellulaire puisque cette voie métabolique produit certaines molécules qui stimulent indirectement l'activité antioxydante et les processus énergétiques cellulaires comme la coenzyme Q10 ainsi que d'autres ingrédients. Mais attention, contrairement aux acides exfoliants et aux rétinoïdes, l'acide mévalonique ne produit pas de résultats immédiats lorsqu'il est utilisé de manière régulière. Il préserve la biologie naturelle de la peau et renforce sa résilience au fil du temps. Donc si vous désirez un effet lissant instantané ou un coup d'éclat immédiat, l'acide mévalonique ne pourra pas remplacer les actifs traditionnels, mais il peut néanmoins les compléter. Donc rappelons que la barrière cutanée est majoritairement composée de lipides, cholestérol, céramides, acides gras, des éléments essentiels pour éviter la perte d'hydratation et protéger la peau contre les irritations. Et lorsque la barrière épidermique est endommagée, la peau devient vulnérable. Ça se traduit par de la sécheresse, une sensibilité accrue, de l'inflammation et un vieillissement cutané prématuré. L'acide mévalonique agit donc à la source en favorisant la synthèse lipidique tout en aidant l'épiderme à se reconstruire et à maintenir sa fonction barrière. Alors, qui devrait intégrer l'acide mévalonique à sa routine? L'acide mévalonique s'adresse à presque tous les types de peau. Il est tout particulièrement indiqué aux personnes qui souffrent de sécheresse cutanée ou d'une barrière épidermique endommagée. Il convient également aux peaux matures dont la production lipidique diminue ainsi qu'aux épidermes qui se remettent de traitements agressifs grâce à son mécanisme d'action qui renforce la barrière cutanée. L'acide mévalonique est également recommandé aux personnes dont la peau sans cible ne supporte pas les actifs plus puissants. Voilà, on peut combiner l'acide mévalonique, donc il est plein potentiel lorsqu'il est associé à des actifs qui renforcent la barrière cutanée, comme les céramides, les acides gras, qui avec le cholestérol reconstruisent la structure lipidique de la peau, ou la niacinamide pour booster cette fois la synthèse lipidique. On peut également citer deux autres actifs issus de la voie du mévalonate, le squalène, qui est un agent hydratant, et la coenzyme Q10 qui ajoute une protection antioxydante à votre routine. Voilà ce qu'on pouvait dire de l'acide mévalonique et plus précisément de ses bienfaits et comment l'intégrer à notre routine skincare. Restez avec nous, on se retrouve dans un tout petit moment pour la suite d'On en parle. See ya Chandelier, c'est tout de suite.

Ed Sheeran, Two Step sur Media. Ensuite, Dan en parle. Si vous venez à peine de nous rejoindre, on parle désormais sport et plus précisément le meilleur moment pour faire du sport selon les experts. Alors, le matin ou le soir, si elle est essentielle pour notre santé, l'activité physique n'aura pas les mêmes effets sur notre corps en fonction de l'heure à laquelle elle est pratiquée. Selon une étude publiée dans la revue Frontières, le sport a des bénéfices bien différents sur l'organisme s'il est exercé le matin à jeun et le soir avant le dîner. Les chercheurs ont réalisé des tests sur 47 personnes en bonne santé qui se sont entraînées durant 3 mois, 4 fois par semaine. Le programme comprenait une séance d'endurance, de musculation, d'étirement, mais aussi du cardio. Le groupe a été séparé en deux. Une moitié s'est entraînée le matin à jeun et l'autre moitié le soir avant le repas. Et les observations après 3 mois sont assez intéressantes. Les femmes, déjà, qui pratiquaient leur sport le matin, ont brûlé 7% de graisse en plus que celles pratiquant l'activité sportive le soir, réduisant leur tension artérielle de 7% de plus et se muscler plus les jambes. Inversement, les femmes qui s'entraînaient en soirée ont gagné une puissance musculaire 29% plus importante que celles s'entraînant le matin et ont amélioré leur endurance de 15% en plus. Elles se révélaient être également de meilleure humeur. Du côté des hommes, même si les différences sont moins significatives, on va dire, les chercheurs ont pu constater une diminution claire de la fatigue chez les individus s'entraînant le soir. 55% supérieur à la pratique du matin, combiné à une meilleure augmentation de l'oxydation des graisses et à une diminution de la tension artérielle. Alors dans les deux cas, le taux de graisse brûlée était le même. Voilà ce qu'on pouvait dire brièvement de cette étude, donc sport le matin ou le soir. Restez avec nous, on se retrouve dans un tout petit moment pour la suite d'On en parle. Dans un tout petit moment, on parlera cette fois alimentation et plus précisément cure détox de 3 jours. On voit ça un petit peu partout. Est-ce que c'est vraiment efficace? Si oui, comment s'y mettre et quelles sont les erreurs à ne surtout pas commettre? C'est ce qu'on verra ensemble dans un tout petit moment. Restez avec nous pour avoir plus de détails d'informations. Et sinon, je rappelle également que pour la troisième et dernière partie d'en en parle. On parlera cette fois d'auto-sabotage et comment des fois on a tendance à se mettre, on va dire, les bâtons dans les roues. Une discussion qui se fera en compagnie d'Imenj Bilo, coach en développement personnel et professionnel. Voilà donc pour le petit programme. Et bien sûr, on fera également un petit stop tendance capillaire, aller avec la Alicote. Restez avec nous pour tout ça. En attendant, je vous laisse un petit instant en musique. Allez, ça fait toujours du bien. What Goes Around, Justin Timberlake. Excellente écoute et à tout de suite.

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1: Bonjour à toutes et tous, avec vous Stéphanie Parot. Au Maroc, le roi Mohamed VI a reçu ce lundi au palais royal de Rabat l'alpiniste marocaine Nawal Sflendla, connu pour avoir récemment enchaîné les ascensions de l'Everest et du Lot. D'un coup, à l'occasion, le souverain a décoré la sportive de haut niveau du Wissam al-Mukafa al-Watania de l'ordre d'officier. Le roi Mohamed VI avait précédemment adressé à l'alpiniste marocaine un message de félicitations pour sa performance. La campagne électorale commence en Algérie, campagne pour les législatives. Les candidats algériens ont jusqu'au 2 juillet pour convaincre les électeurs, mais cette année, une loi redistribue les votes. Le texte place les partis politiques sous la surveillance du pouvoir. En vertu de cette loi, plus de 3000 candidatures ont été invalidées. Dans le reste de l'actualité, le chef de l'armée pakistanaise reçoit son homologue libanais. Les deux hommes ont convenu d'un renforcement de la coopération militaire entre les deux pays. Une visite liée aux négociations en cours sur le conflit qui s'étend au Liban. C'est dans ce contexte que Tel Aviv a donné l'ordre ce matin d'évacuer Tyr, ville du sud du Liban. Tel Aviv affirme vouloir frapper des infrastructures du Hezbollah. D'après l'agence de presse nationale libanaise, 8 hommes et femmes ont été tués lors d'attaques israéliennes dans le sud du Liban aujourd'hui, un chiffre de la défense civile libanaise. L'Ouganda agit correctement. Le patron de l'OMS a salué hier le pays pour ses actions face à l'épidémie d'Ebola qui frappe le territoire. L'Ouganda a réussi à limiter la transmission de la maladie à 19 cas et 2 décès, tandis qu'en République démocratique du Congo, pays où le virus s'est déclaré, plus de 500 cas ont été confirmés. C'est une visite très rare. La Corée du Nord accueille la Chine, une visite qui se termine aujourd'hui. L'objectif, renforcer les relations entre les deux pays. Une visite qui a eu lieu alors que des discussions sur le nucléaire entre la Corée du Nord et les États-Unis restent dans l'impasse. Et Patrick Bruel, à l'ombre encore 24 heures, le chanteur français est accusé de viol et d'agression sexuelle par plusieurs femmes en 1997, 2000 et 2001. En tout, 13 victimes ont déjà porté plainte. Une information communiquée par le parquet, sa garde à vue prendra fin demain matin. C'est la fin de ce flash. 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
2: Bienvenue à vous pour cette suite d'On en parle. Dans un tout petit moment, on parlera de cure détox de 3 jours. Est-ce qu'elle est réellement efficace? C'est ce qu'on verra ensemble juste après une petite pause musicale. The Weeknd et Daft Punk pour Starboy. Très belle écoute.

Demi Lovato solo sur Média. Comme prévu, on parle donc de cure détox de 3 jours. Est-ce qu'elle est réellement efficace? Alors, on sait, une cure détox de 3 jours pour nettoyer son organisme, éliminer les toxines. Pour certaines personnes, ça fonctionne. Alors, comment suivre ce type de cure détox express? Et surtout, quelles sont les précautions à prendre? C'est ce qu'on va voir ensemble. Alors, on le sait, après des excès alimentaires, de nombreuses personnes se laissent tenter par une détox express, une cure détox de 3 jours pour remettre les compteurs à zéro, éliminer un maximum de toxines. Une cure détox permet d'éliminer donc les toxines et déchets qui polluent et ralentissent l'organisme après des excès alimentaires, un nettoyage en profondeur qui permet de repartir sur une base saine, mais aussi d'apaiser le mental et de retrouver la forme. Le plus souvent, une cure détox dure 3 jours, c'est le temps nécessaire pour que la régénération des cellules de la muqueuse intestinale soit efficace. Attention donc, une cure détox ne doit pas être réalisée dans l'optique de perdre du poids. Il s'agit d'alléger son organisme et de l'aider à se remettre des différents excès. Vous allez automatiquement reprendre le poids perdu une fois que vous aurez repris une alimentation normale. Alors comment fonctionne une cure détox de 3 jours? Pour réussir une cure détox, il faut revoir toute son alimentation. Le but, c'est de miser sur des aliments sains, drainants, faciles à digérer par le corps pour éliminer le maximum de toxines. Et on oublie donc les produits transformés, l'alcool, les matières grasses, les produits laitiers, le thé ou encore le café. Il peut être recommandé de miser sur des jus de légumes à boire le midi et le soir pendant 3 jours, en plus de tisanes et infusions, ou alors de pratiquer la monodiète en ne gardant qu'un aliment végétal à consommer cru ou cuit. 2 ou 3 jours avant cette détox express, il est conseillé de commencer à alléger ses repas pour ne pas opérer un changement trop brutal. Idem pour l'après-détox, il vaut mieux reprendre petit à petit une alimentation normale, saine et variée. Il est conseillé donc de boire également minimum 1,5 litre d'eau par jour, ça tous les jours bien évidemment, sans forcément faire de cure, et de boire des tisanes, des infusions pour mieux éliminer. Matin par exemple, le jus d'un demi-citron mélangé avec de l'eau chaude. Le midi, une soupe de légumes sans pommes de terre pour apporter des vitamines et minéraux à l'organisme. Et le soir, jeûne intermittent ou monodiète de pommes. Alors, quel résultat attendre? Sur le papier, la cure détox de 3 jours promet des résultats rapides, perte de poids, ventre plus plat, sensation de légèreté ou regain d'énergie. Dans les faits, cette fois, les effets observés sont souvent plus nuancés. Une perte de poids rapide principalement liée à une perte d'eau, donc temporaire, une sensation de légèreté digestive liée à la suppression des aliments lourds, une fatigue fréquente due à des apports caloriques réduits, des maux de tête ou des nausées, notamment en cas de sevrage, café, sucre, etc. Et contrairement aux idées reçues, l'organisme n'a pas besoin de cure détox pour éliminer les toxines. Le foie et les reins assurent naturellement ce rôle. Donc ces résultats restent souvent de courte durée et ne remplacent pas une amélioration durable de l'alimentation. Il n'est pas recommandé de faire ce genre de cure détox express, déjà parce qu'après 3 jours, on revient très vite à ses mauvaises habitudes, mais aussi parce que cela met le corps à rude épreuve et ça fatigue l'organisme plus qu'autre chose. Pour les experts, les personnes qui réussissent le mieux à avoir des résultats sont celles qui ont opéré des changements sur le long terme, avec des détox plus douces, par exemple un jour de détox par semaine pendant quelques mois. Côté danger, la cure détox de 3 jours n'est absolument pas faite pour tout le monde. Certaines personnes doivent vraiment éviter d'y avoir recours, et notamment les femmes enceintes, bien sûr, allaitantes, les personnes fragiles, les personnes âgées, les enfants et adolescents. La cure détox express peut mettre à mal l'organisme et entraîner donc de la fatigue, des maux de tête ou encore des nausées. Et pour les personnes qui ont un métabolisme rapide, ça peut être dangereux. Elles peuvent ne pas supporter et faire un malaise. Dans tous les cas, avant de commencer une cure détox, il est indispensable d'en parler avec un professionnel de santé ou avec un naturopathe. Sinon, si vous voulez faire une détox saine et douce, il existe plusieurs types de détox douces qui sont bien meilleures pour l'organisme. Par exemple, pendant une semaine, boire un jus de légumes tous les soirs ou faire une monodiète. Sinon, vous pouvez aussi suivre une cure de sève de bouleau pendant 3 semaines pour reminéraliser et détoxifier l'organisme de façon saine. Ces détox vont permettre de nettoyer l'organisme, de stimuler toutes les voies d'élimination par le foie et les reins. Donc voilà, le matin, vous pouvez commencer avec de l'eau, quelques gouttes de citron, puis déguster un pudding de chia pour bien éliminer. Au déjeuner, on enchaîne avec une portion de légumes cuits à la vapeur ou à l'eau et une portion de protéines, par exemple du poulet. Et le soir, vous pouvez pratiquer soit le jeûne intermittent, soit la monodiète. Pensez à mettre une bouillotte au niveau
du foie pour l'aider à éliminer les toxines. Vous pouvez également boire des tisanes de romarin jusqu'à 3 fois par jour pour drainer. Et selon les experts, c'est aussi le moment d'en profiter pour faire des massages comme le drainage lymphatique pour éliminer plus rapidement. Et vous pouvez également pratiquer un sport doux comme le yoga, le pilates ou aller marcher 30 minutes. Parmi les bienfaits de cette détox douce, un regain d'énergie, une amélioration de l'aspect de la peau. Et à long terme, cela peut aussi aider à perdre du poids. Voilà ce qu'on pouvait dire des cures détox express. Donc, vaut mieux miser sur une alimentation, on va dire un rééquilibrage alimentaire sur le long terme plutôt qu'une cure détox express de 3 jours. Et par la suite, retrouver donc ses mauvaises habitudes. Restez avec nous, Blue, pour Curtain Falls. Très belle écoute.

Madcon sur Médien, suite d'On en parle, le petit stop capillaire. On parle de cette nouvelle obsession coiffure qui sera partout cet été, baptisée chignon de 18 heures. Entre le chignon parfaitement tiré et la simple queue de cheval improvisée, cette nouvelle coiffure s'impose discrètement sur nos fils Instagram. Une allure hybride qui joue sur les contrastes, ultra maîtrisée de face et délicieusement relâchée de profil. Son principe est simple. Les cheveux sont plaqués ou soigneusement lissés autour du visage, créant une silhouette nette, presque corporate. Puis à l'arrière, la rigueur s'efface, le chignon se fait plus libre, moins construit, parfois même volontairement inachevé. Quelques longueurs dépassent, des mèches s'échappent, un peu rebelles, et la texture reste vivante pour un charme effortless jusqu'au bout. Des pointes. Alors cette dualité explique sans doute son succès. D'un côté, elle répond à notre obsession actuelle pour les coiffures épurées et les lignes nettes héritées de l'esthétique clean girl. Et de l'autre, il refuse la perfection excessive qui a longtemps dominé les réseaux sociaux. Le résultat, une coiffure qui semble avoir été réalisée en 30 secondes tout en conservant une élégance étudiée à mi-chemin entre l'updo sophistiqué, le geste instinctif du matin, le chignon de 18 heures. Incarne la nouvelle hit coiffure, celle de l'effort invisible. L'idée est une nouvelle fois de paraître impeccable, mais crédible. Le plus séduisant reste sa polyvalence, portée avec un tailleur. Il apporte une touche de décontraction bienvenue. Associé à une robe du soir, il casse le côté trop apprêté de l'ensemble. Et lorsqu'il accompagne un simple débardeur blanc et un jean, il devient l'incarnation même du chic nonchalant. Cette esthétique du presque fini n'est d'ailleurs pas nouvelle. Les coiffures volontairement imparfaites séduisent depuis plusieurs saisons. Des buns d'effet aperçus chez les It Girls, chignons flous, voilà, qu'on a vu un petit peu partout, comme l'alternative moderne aux coiffures trop travaillées. Travailler, la différence, le chignon de 18 heures en fait pousse encore plus loin ce jeu des contrastes. C'est une coiffure qui raconte deux histoires à la fois, professionnelle face caméra et spontanée dès que l'on tourne la tête. Une manière subtile de rappeler que l'élégance de nos jours ne cherche plus à masquer l'imperfection, mais plutôt à l'intégrer, et ça, on adore. Voilà ce qu'on pouvait dire de cette coiffure qu'on verra un petit peu partout cet été. Chignon de 18 heures, je vous invite à aller voir des photos pour voir si, à votre tour, vous adhérez ou pas. Restez avec nous. Yves Larocque, Rise Up. Très belle écoute. 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
1: Bonjour à toutes et tous, avec vous Stéphanie Parot. Au Maroc, le roi Mohamed VI a reçu ce lundi au palais royal de Rabat l'alpiniste marocaine Nawal Sflendla, connue pour avoir récemment enchaîné les ascensions de l'Everest et du Lot. D'un coup, à l'occasion, le souverain a décoré la sportive de haut niveau du Wissam al-Mukafa al-Wataniya de l'ordre d'officier. Le roi Mohamed VI avait précédemment adressé à l'alpiniste marocaine un message de félicitations pour sa performance. La campagne électorale commence en Algérie, campagne pour les législatives. Les candidats algériens ont jusqu'au 2 juillet pour convaincre les électeurs, mais cette année, une loi redistribue les votes. Le texte place les partis politiques sous la surveillance du pouvoir. En vertu de cette loi, plus de 3000 candidatures ont été invalidées. Dans le reste de l'actualité, le chef de l'armée pakistanaise reçoit son homologue libanais. Les deux hommes ont convenu d'un renforcement de la coopération militaire entre les deux pays. Une visite liée aux négociations en cours sur le conflit qui s'étend au Liban. C'est dans ce contexte que Tel Aviv a donné l'ordre ce matin d'évacuer Tyr, ville du sud du Liban. Tel Aviv affirme vouloir frapper des infrastructures du Hezbollah. D'après l'agence de presse nationale libanaise, 8 hommes et femmes ont été tués lors d'attaques israéliennes dans le sud du Liban aujourd'hui, un chiffre de la défense civile libanaise. L'Ouganda agit correctement. Le patron de l'OMS a salué hier le pays pour ses actions face à l'épidémie d'Ebola qui frappe le territoire. L'Ouganda a réussi à limiter la transmission de la maladie à 19 cas et 2 décès. Tandis qu'en République démocratique du Congo, pays où le virus s'est déclaré, plus de 500 cas ont été confirmés. C'est une visite très rare. La Corée du Nord accueille la Chine, une visite qui se termine aujourd'hui. L'objectif, renforcer les relations entre les deux pays. Une visite qui a eu lieu alors que des discussions sur le nucléaire entre la Corée du Nord et les États-Unis restent dans l'impasse. Et Patrick Bruel, à l'ombre encore 24 heures, le chanteur français est accusé de viol et d'agression sexuelle par plusieurs femmes en 1997, 2000 et 2001. En tout, 13 victimes ont déjà porté plainte. Une information communiquée par le parquet, sa garde à vue prendra fin demain matin. C'est la fin de ce flash. Belle journée à l'écoute de Médien.
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2: Troisième et dernière partie d'On en parle. Notre ami Hicham nous a rejoint à la réalisation. Restez avec nous dans un tout petit moment. On parlera notamment d'auto-sabotage et comment certaines personnes ont tendance à se mettre, on va dire, les bâtons dans les roues. Une discussion qui se fera en compagnie d'Imen Jbilo, coach en développement personnel et professionnel. En attendant, l'ex-membre des One Directions prend la relève, Harry Styles pour As It Was. Très belle écoute.

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1: Et nous y sommes, comme prévu. Nous sommes en direct avec notre invité du jour, coach Imane Jbilo. Elle est notamment coach en développement personnel et professionnel. On la reçoit aujourd'hui pour parler d'auto-sabotage. Imane Jbilo, bonjour.
2: Bonjour Karima.
1: Comment ça va ?
2: Allez-vous ?
1: Ça va très bien.
2: Alhamdoulilah. Tout va bien, alhamdoulilah.
1: Un plaisir de te recevoir aujourd'hui, Imane, comme d'habitude d'ailleurs. Ça faisait un bon petit moment. Aujourd'hui, on parle donc d'auto-sabotage. Avant de comprendre un peu comment ça fonctionne, d'où ça vient, etc., si on devait déjà donner une définition à l'auto-sabotage, quelle serait sa définition ?
2: Alors, pour comprendre ce que voudrait dire l'auto-sabotage, je voudrais peut-être faire une petite mise en contexte. Parce que je suis certaine que les auditeurs vont tous s'y retrouver quelque part. C'est quand on va se dire, on va se retrouver face à une opportunité et on va la rater. Alors qu'on l'a identifié, qu'on juge réellement que ça pourrait nous faire avancer quelque part, on la rate alors que tout est réuni. C'est-à-dire qu'on a le potentiel qu'il faut, les compétences qu'il faut, que toutes les conditions sont réunies pour que je puisse saisir cette opportunité et avancer avec. Et pourtant, j'ai l'impression de le faire délibérément, de le faire volontairement. Je la rate, je passe à côté. C'est quand aussi je me mets à procrastiner. Alors que je sais exactement ce que je dois faire et ce que je veux faire. C'est-à-dire, je sais que c'est une volonté chez moi que d'atteindre un objectif. Et pourtant, j'ai du temps aujourd'hui, je peux le faire aujourd'hui, je peux m'y consacrer. Et je me dis non, demain, la semaine prochaine, peut-être quand j'aurai plus de temps, quand je serai de meilleure humeur, etc., etc. Donc là, c'est ce qu'on appelle de l'auto-sabotage. Ça, c'est pour imager un peu et illustrer ce que cela signifie. Mais si on veut lui coller une définition, bien entendu, on va dire que c'est l'ensemble des comportements par lesquels une personne va freiner sa propre réussite, même quand elle dit vouloir avancer et vouloir évoluer. Donc, elle a cette volonté, elle le dit, elle l'exprime. D'accord. Et voilà, moi, j'ai envie d'évoluer. Cette année 2026, cette année où je veux vraiment, m'imposer, faire ce que je veux, avancer plus rapidement vers mes objectifs. Ouais. Et pourtant, elle va avoir des comportements ou adopter des comportements par lesquels elle va se freiner, elle va se mettre des obstacles, des embûches qui vont l'empêcher

0: tout simplement d'atteindre le dit objectif qu'elle avait annoncé au départ. Donc c'est ça en fait la définition de l'autosabotage, sans pour autant qu'on l'assimile à de la faiblesse ou à du manque de compétences. Ça n'a rien à voir.
1: Ouais.
0: Je veux dire, je peux être très forte, je peux être compétente, je peux être, en termes de qualité, de capacité, de compétences, je réunis pas mal de choses, pas mal d'avantages, pas mal d'atouts.
1: Ouais.
0: Et pourtant, je vais m'auto-saboter parce que, quelque part, je cherche à me protéger. C'est une recherche de protection.
1: Et du coup, est-ce que c'est conscient à des moments ou est-ce que c'est pas conscient? Est-ce qu'on s'en rend compte? Parce que par exemple, en l'occurrence, dans le, par exemple, l'exemple de par exemple une présentation une présentation qui va me mener vers, on va dire, une nouvelle opportunité professionnelle, etc. J'ai tout ce qu'il faut pour la réussir, mais je me donne pas les moyens ou je m'auto-sabote. Est-ce que c'est conscient? Il y a un mécanisme conscient ou pas du tout?
0: Alors, déjà, on va dire que les personnes qui n'en sont pas conscientes sont soulagées, quelque part. Parce que quand on le sait pas, tout va bien.
1: C'est vrai. Bah, comme d'autres choses, d'ailleurs, ma foi.
0: Voilà. Alors que quand on s'en rend compte, c'est là où ça commence à être lourd et pesant. Je veux dire que quand je sais que j'ai des objectifs et je sais que j'en ai les moyens et que quelque part je me vois à chaque fois, et c'est des récidives, hein, je suis récidiviste quelque part,
1: exactement.
0: Je me vois refaire de manière récurrente la même erreur, soit en reportant les choses, soit en étant enfermée dans le culte de la perfection, c'est-à-dire j'essaye vraiment de parfaire tous les aspects, auquel cas c'est pas possible, donc je vais continuer à refaire et faire et refaire l'exercice jusqu'à ce que le délai soit dépassé. Donc il faut qu'on comprenne, d'ailleurs j'ouvre une parenthèse là-dessus parce que c'est important d'expliquer ça. L'autosabotage n'a pas une seule forme. L'autosabotage revêt plusieurs masques, on va dire. Il y a beaucoup de masques d'autosabotage. Par exemple, on a parlé de procrastination. Il y a certaines personnes qui vont vous dire, et je suis certaine, Karima, que vous allez retrouver des personnes de votre entourage qui peuvent répondre à ces descriptifs, ou même vous-même dans certains cas, j'en sais rien.
1: Je vous dirai en tout cas.
0: Je reconnais des fois. Alors, je dis souvent, je travaille mieux sous pression.
1: Ah oui, coupable.
0: Alors, coupable aussi. Ça nous arrive de dire oui, mais moi je travaille mieux sous pression. Alors je vais les laisser à la dernière minute. En réalité, ce que cela traduit, c'est une peur d'échouer ou une peur aussi de réussir. Les deux sont valables. Des fois j'ai peur d'échouer, des fois j'ai peur de réussir. Auquel cas je vais être plus sollicitée, je vais être plus visible, je vais être donc, et là va venir énormément de choses de l'ordre de l'éducation, des messages contraignants, etc., qui vont refaire surface. Alors le deuxième masque dont on pourrait parler, c'est j'ai fait allusion à ça, c'est le perfectionnisme qui paralyse. Le perfectionnisme paralysant. Là, je dis tout le temps, ce n'est pas encore prêt. Demain, je vous le donne. Alors que le projet, je l'ai déjà commencé, je l'ai pratiquement terminé. Et pourtant, je vais me donner un délai supplémentaire. Je dis, oui, demain. Et demain encore, je vais dire non, dans deux jours, etc., etc. Là, c'est un deuxième masque de l'autosabotage. On pourrait encore parler d'un troisième, qui est, et on en parle souvent, celui-là, c'est le syndrome de l'imposteur.
1: Exact, ouais.
0: Alors, le syndrome de l'imposteur, c'est quand j'ai l'impression d'être passée par les mailles du filet. C'est-à-dire, si je suis pas, c'est pas parce que je le mérite, mais juste parce que j'ai eu coup de chance. Il y a eu un concours de circonstances qui a fait que je me suis retrouvée à ce poste ou que je me suis retrouvée à cette position, etc., etc. Donc là, c'est très fréquent chez des personnes très compétentes. C'est ça le problème. C'est-à-dire que le syndrome de l'imposteur n'est pas le propre de l'incompétence. Non, ou de l'incompétent.
1: C'est vrai.
0: C'est plutôt une caractéristique des personnes compétentes qui ne se donnent pas le droit de célébrer leur réussite ou de célébrer leur capacité, et leurs atouts. Et peut-être un autre, c'est l'autocritique excessive, l'autoflagellation. Quand on va tout le temps, au lieu de voir les bons aspects, au lieu de voir ce qu'on a réussi, on va voir surtout ce qu'on a raté, ce qu'on n'a pas fait correctement. Et au lieu de se parler à soi-même comme on parlerait à un ami qu'on aime bien, on serait en train de parler à soi comme on parlerait au pire de nos ennemis. Et ça, c'est vraiment triste. Donc les masques sont multiples. Là, la liste que je viens de citer, je pense que j'en ai cité 3 ou 4.

0: ça vient? Est-ce que c'est les croyances limitantes? Est-ce que c'est les peurs? Est-ce que ça vient de l'enfance? D'où ça peut venir au juste?
1: Alors, comme vous parlez de croyances limitantes, je vais aller directement à ce qu'on appelle la loyauté invisible. Donc, l'une des raisons principales de l'auto-sabotage, à côté d'autres raisons comme la peur de la réussite ou la peur de l'échec, il y a la loyauté invisible. Et la loyauté invisible est une notion qui est très, très, très intéressante dans l'abord de l'auto-sabotage. Pourquoi ? Parce que on a entendu dans notre enfance, dans notre jeunesse, des phrases qui paraissaient plus ou moins anodines, hein, des phrases simples, des phrases de tous les jours. Et pourtant, qui ont eu un poids, qui ont eu une répercussion majeure sur nos comportements et sur nos devenirs. Alors, cette loyauté invisible, c'est quoi ? En fait, c'est qu'on va avoir de la fidélité à sa famille, de la fidélité à sa culture, de la fidélité à son milieu social. Et cette fidélité va se traduire par un frein fréquent aux différents élans que nous allons avoir et aux différentes entreprises dans lesquelles nous nous inscrivons. Donc, je m'explique davantage. C'est que aujourd'hui, quand on parle de loyauté invisible, on va, de manière inconsciente, je le dis bien, on va essayer de rester dans notre zone, enfermé dans la zone qu'on avait l'habitude, dans laquelle on avait l'habitude de se tenir. On va vouloir réussir, mais en même temps, on va avoir peur de ce que cette réussite pourrait abîmer socialement. Donc, cette loyauté invisible va se cacher derrière des phrases banales. J'ai dit que ces phrases, les phrases anodines, des phrases de tous les jours. Oui, comme quand on dit à son enfant, ben, chez nous, on ne fait pas ça, ou on ne fait pas ce genre de choses. Ou bien si je dis à ma fille ou à mon fils, si je réussis, ou là, si je me dis, si je lui dis que l'argent change les personnes, par exemple. L'argent, ça change les gens. Ou il faut rester humble, il faut rester modeste. De manière récurrente, il n'y a pas de mal à dire qu'il faut rester humble. L'humilité est une valeur. Le fait de lui répéter à chaque fois qu'il veut juste s'imposer par un discours où il est sûr de lui, où il
0: pour une raison valable,
1: et pour une raison valable, je vais lui dire non, il faut rester humble, il faut rester modeste, ou ne te fais pas remarquer de peur du mauvais œil, par exemple. C'est des choses qu'on a l'habitude de croiser dans nos conversations quotidiennes, et pourtant on ne réalise pas à quel point elles peuvent impacter le cheminement de l'adulte. C'est incroyable. C'est-à-dire que j'arrive jusqu'à me poser la question, si je change, est-ce que je serai encore aimée, encore reconnue?
0: Ça va très loin. C'est comme, ça me rappelle aussi, dans notre famille, il n'y a pas ça. Quand on dit, par exemple, c'est une phrase aussi, personnellement, je l'ai entendue, et voilà, dans différents contextes, dans notre famille, il n'y a pas ça, ou dans notre famille, on ne fait pas ça.
1: Oui, parce que tu sais, Kalima, c'est très simple. L'être humain, il est formaté de telle sorte à ce qu'il supporte beaucoup plus la frustration que l'exclusion. C'est-à-dire, il peut accepter de se frustrer, de s'auto-frustrer volontairement. Il se dit, oui, même si j'ai envie de faire ça, c'est pas grave. Je laisse tomber parce que le risque ou l'enjeu est majeur. Si je le fais, je vais être exclue par mes plus proches. Et là, je ne pourrais absolument pas supporter cette situation. Donc, je préfère rester dans la frustration plutôt que d'aller toquer à la porte de l'exclusion. C'est vraiment insupportable.
0: C'est vrai que c'est incroyable comment, on va dire, le poids des mots, le poids des phrases, des choses qu'on entend, comme tu l'as si bien dit, qui ont l'air d'être anodines, mais voilà, ils ont un impact sur le long terme, sur notre façon de voir les choses, de percevoir le monde, etc. Si on devait, on va dire, brièvement, même si ça prend du temps aussi de le faire, déjà dans la vraie vie, concrètement, de dépasser, une fois qu'on l'a identifié, ce schéma, on a identifié ce mécanisme d'auto-sabotage, et on en est conscient, comment est-ce qu'on peut procéder pour la suite, justement, pour s'en débarrasser, pour le dépasser ou s'en détacher?
1: Alors, j'aime bien, déjà, dans ta question, tu as dit comment on peut c'est-à-dire amorcer le cheminement. On ne va pas l'éradiquer d'une manière définitive, mais on va essayer on va commencer à sortir de l'auto-sabotage. Donc déjà, il y a cette démarche, il y a cette première étape qui est indispensable. Donc on va dire que d'abord, comme tu l'as dit,

0: au début de notre échange, mm-hmm. Tu as parlé de la conscience autour du de l'auto-sabotage. Est-ce qu'on est conscient de la chose ou pas? Alors justement, il faut nommer ce mécanisme. Il faudrait qu'à un certain moment, je commence à l'identifier de manière claire. À chaque fois que j'ai des réactions ou des réflexes, mmh. Qui font surface, je me dis oui, là je suis en train de m'auto-saboter. Là il s'agit justement d'auto-sabotage. Mmh. Ça c'est très important. Déjà, je vais nommer le mécanisme et l'identifier. Mmh. En deuxième lieu, il faut que je passe du jugement à l'analyse ou à l'observation avant l'analyse. D'accord ? Je vais commencer à me dire, au lieu de me dire oui, je suis nulle, par exemple, je veux dire, mais qu'est-ce que j'évite? Quand je réalise que je suis en train de m'auto-saboter, des fois je dis, mais je suis nulle, à chaque fois je fais la même chose. Mmh. À chaque fois je déclenche le scénario d'échec, volontairement, j'en suis consciente. Au lieu de dire, mais qu'est-ce qui va mal chez moi, qu'est-ce qui cloche, il faudrait que je me dise, mais qu'est-ce que j'essaye justement d'éviter? Pourquoi est-ce que ce mécanisme est rentré en action? Pourquoi est-ce que je l'ai déclenché? C'est qu'il y a quelque chose qui me fait peur, qui m'effraie, que je veux absolument éviter. Il faut que je l'identifie aussi. Mm-hmm. Pour voir est-ce que ce n'est pas, quelque part, il y a une sur... c'est surdimensionné. Mm-hmm. Ou est-ce que c'est vraiment quelque chose qui en vaut la peine, qui est un enjeu réel, qui peut réellement avoir des répercussions et des conséquences importantes? Et ensuite, je ne vais pas imaginer que je peux, comme je l'ai dit au départ, supprimer, éradiquer totalement et radicalement ce qui se joue en moi. Ce que je vais faire, c'est que je vais installer des petites actions. Je vais agir petit, mais agir quand même. Mm-hmm. Je n'ai pas besoin d'un grand changement, juste un premier pas. Et la caractéristique de ce pas, ça devrait être le fait que ce pas soit conscient. Mmh. Il faut que je sache que voilà, je vais faire un petit pas. Cette fois, je vais quand même résister un petit peu. Cette fois, je vais oser. Je vais prendre la permission d'aller vers ce sentier que je n'ai pas l'habitude d'aller explorer.
1: Ouais.
0: Donc, ça va se faire de cette manière. Maintenant, c'est les trois étapes principales. Donc, on a dit nommer le mécanisme, passer du jugement à l'observation, à l'analyse.
1: Et faire des petits pas.
0: Agir quand même, voilà. Ouais. Agir petit, mais agir quand même. Mm-hmm. Par contre, je vais ouvrir quand même la parenthèse de la loyauté invisible dont on a parlé tout à l'heure. Et là aussi, il faudrait appliquer certaines choses que sont, par exemple, le fait de rendre cette loyauté consciente, encore une fois, et de la séparer de l'amour. C'est-à-dire que l'amour, c'est une chose. L'amour que je dois à mes proches et que mes proches me doivent, c'est une chose. Et toute cette réussite que j'envisage, je dois me dire qu'elle n'a aucune relation, aucune corrélation, aucun lien intrinsèque
1: avec l'amour que je porte.
0: La loyauté et l'amour que je porte à mes proches. L'amour est inconditionnel. Mon cheminement, ma réussite, mon devenir m'appartient.
1: C'est tellement vrai, parce que c'est vrai qu'on a tendance à les lier tous les deux, loyauté et amour, alors que finalement les deux peuvent être séparés d'une certaine façon, et que chacun puisse vivre justement la vie qu'il a envie de vivre, de mener, tout simplement, sans pour autant remettre en question cet amour envers la famille, envers les proches, etc. En tout cas,
0: en une phrase, Kalima, on pourrait dire je peux avancer. Ça, c'est la phrase que on peut se répéter pour s'en convaincre. Mmh. Je peux avancer sans abandonner ce que j'aime.
1: J'aime beaucoup, je vais l'imprimer sur un t-shirt, tiens, Imen.
0: Magnifique.
1: J'aime beaucoup. En tout cas, merci beaucoup d'avoir été avec moi aujourd'hui. Toujours un plaisir de discuter de thématiques différentes, et j'espère à très vite pour un autre sujet.
0: Le plaisir est renouvelé à chaque fois. Merci beaucoup, Kalima, et je te souhaite une excellente journée, une excellente fin de semaine.
1: Merci beaucoup, Imen. À toi aussi. Ciao, ciao.
0: Au revoir.

Florida, Troublemaker sur Midi 1. C'est ainsi que se referme On en parle. Merci beaucoup d'avoir partagé ce petit moment avec nous. Je vous souhaite une excellente suite des programmes à l'écoute de Midi 1. Je vous retrouve demain à partir de 10h du matin pour On en parle. En attendant, je vous laisse avec Katy Perry pour Firework. Excellente écoute.

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1: Bonjour à toutes et à tous, vous êtes avec Sophie Volatier au Maroc. Le roi Mohamed VI a reçu hier l'alpiniste Nawal Sfendla, qui a récemment réalisé un exploit, celui d'enchaîner les ascensions de l'Everest et du Lhotse. Nawal Sfendla, qui reviendra sur son parcours, ce sera dès le début de cette édition. Les touristes internationaux se pressent au Maroc. Ils sont presque 20 millions à avoir foulé le territoire marocain l'année dernière. Un chiffre en nette hausse par rapport aux années précédentes. Analyse à venir. C'est le début de la campagne pour les élections législatives en Algérie, dans un contexte tendu puisque 3000 candidatures ont été récemment invalidées par l'administration. Explication dans cette édition. Énième rebondissement dans la guerre au Moyen-Orient. Les États-Unis et l'Iran seraient à 2 ou 3 jours de conclure un accord. C'est en tout cas ce que déclare le chef d'État américain Donald Trump, analyse dans ce journal. Pas d'arrêt des combats en vue, en revanche, au sud du Liban. L'armée israélienne vient de frapper la ville de Tyr. Les détails dans cette édition. Elle s'appelait Liana, elle avait 11 ans. Son corps a été retrouvé dans le sud-ouest de la France. Le principal suspect est visé par 4 plaintes pour des violences sexuelles sur mineurs, mais il n'a jamais été entendu par la justice. Alors la colère gronde en France contre la justice. Correspondance. Enfin, on parle football marocain et Botola Pro Inouï en fin d'édition. La 23e journée vient de commencer et ce choc, ce soir, le Moghreb de Fès reçoit l'AS Far. Tous les enjeux, donc, ce sera à la toute fin du journal. Voilà, vous avez le programme. On se retrouve dans une toute petite heure pour développer l'ensemble de ces titres.
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0: Bienvenue à toutes et à tous. Aujourd'hui, on part à la rencontre d'une femme et son parcours de vie 360, sans laisser de côté aucun détail. On y va pour justement tous ces détails.
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0: Kenza Benis, bonjour.
2: Bonjour Yasmine.
0: Merci beaucoup d'être ma femme d'aujourd'hui. Comment ça va, Lala Kenza?
2: Très bien, je te remercie. Et puis un grand merci à toi de me recevoir aujourd'hui. C'est vraiment un honneur au vu des profils qu'on a la chance d'écouter tous les jours et de rencontrer à travers ta belle émission.
0: Merci beaucoup. Mais c'est bien calme autour de toi. Pourtant, je pense que tu es à la crèche là.
2: Je suis juste à côté. En fait, la particularité de ma crèche, c'est que j'habite juste à côté. Donc okay. Là, je ne t'aurais pas entendu.
0: C'est ça.
2: J'ai quand même fermé toutes les fenêtres.
0: Okay. Voilà. Alors, tu as intégré le monde des tout-petits, des plus-petits, des bambins, juste après la Covid, en fait. Pendant la pandémie, en réalité.
2: Pendant la pandémie en 2020, la réalité, c'est que je l'ai intégré à mon retour de l'étranger. Alors, ma maman est enseignante. Elle a été enseignante pendant 15 ans au Maroc et puis plusieurs années à l'étranger aussi. Et ça, je crois que ça façonne les enfants. En tout cas, j'ai toujours remarqué que les enfants d'enseignants étaient différents.
0: C'est vrai? Différents
2: oui,
0: comment?
2: Honnêtement, oui. Je crois qu'ils ont eu la chance d'avoir des parents peut-être un peu plus conscients, un peu plus présents. On parle des parents de

0: ma génération, hein. Donc, énormément de pédagogie,
1: c'est vrai. Moi, j'ai toujours eu l'impression qu'en fait, quand on, c'est peut-être, je suis sûre que c'est un préjugé, mais j'ai toujours eu l'impression que lorsqu'on était enfant d'enseignant, on devait redoubler d'efforts parce qu'il y avait beaucoup d'exigences aussi.
0: J'ai eu la chance de ne pas avoir, de ne pas vivre cet aspect-là des choses. Effectivement, j'en ai vu d'autres, des camarades qui ont vécu ça. Mais ma maman, et ça, je crois que c'est très important, a toujours été vraiment très compréhensive par rapport à mes choix. Mes deux parents, d'ailleurs, ils ont toujours respecté mes choix, et salué mes efforts, sans pour autant vraiment me faire sentir quelconque pression. Cela dit, il faut dire aussi que je n'ai jamais fait de
1: bêtises.
0: Voilà, c'est aussi assez sérieux. Je le réalise maintenant.
1: C'est ça. Tu n'as jamais fait de bague, en fait.
0: Pas vraiment.
1: Pas vraiment, c'est
0: fois.
1: Ça.
0: Alors, une fois, j'avais appris à tricoter. Ouais. J'avais 10 ans. Plutôt 9 ans. J'ai appris à tricoter et pendant tout un trimestre, je n'ai pas fait mes devoirs.
1: Okay.
0: Et ça s'est très vite ressenti. Je crois que c'est là où elle m'a un petit peu recadré.
1: Donc tu préférais tricoter plutôt que faire tes devoirs. Ouais. Tu n'as jamais fait le mur.
0: Non.
1: Non, tout ça tu connais pas. Alors, tu es arrivée justement dans ce monde-là alors que tu avais une autre vie professionnelle avant.
0: Oui, tout à fait.
1: Alors raconte-moi, tu étais dans quoi avant?
0: Alors initialement, mes études, moi je les ai faites en communication et marketing. Il faut savoir que moi je travaille depuis que j'ai l'âge de 12 ans. Okay. J'ai toujours travaillé, j'ai toujours adoré ça. J'ai baigné dans ce monde-là de la publicité où j'ai eu la chance de participer à des spots publicitaires, etc. Et il y a 30 ans, c'était quelque chose d'assez particulier. Donc j'ai rencontré beaucoup de monde, beaucoup de réalisateurs et tout. Et c'est grâce à ça que j'ai choisi un petit peu mon domaine d'études.
1: Donc au début, voilà. Tu incarnais un personnage dans la pub, ça t'a fait connaître ce milieu, et puis ensuite tu as voulu mettre le cadre académique.
0: Tout à fait.
1: Ouais. Alors à 12 ans quand même, tes parents étaient d'accord pour que tu travailles aussi jeune ?
0: Oui, et j'avais un mentor et j'avais quelqu'un qui était comme une deuxième maman pour moi, c'était Raquel, elle m'accompagnait partout, c'était mon agent. Il faut savoir que je parle de ça à toute petite échelle, hein. C'était des petites choses que je faisais à côté de mes études. Mais disons que ça m'a permis de rentrer un petit peu dans le monde de l'entreprise. Ça m'a permis initialement, bien sûr j'étais très jeune, mais de rentrer aussi dans des rapports avec des employeurs qui avaient besoin de moi. Donc j'ai appris à négocier mes contrats très jeune,
1: oui.
0: Et à assumer vraiment et à recevoir en contrepartie des cachets. Et j'ai toujours beaucoup apprécié que mes parents, justement, m'aient fait confiance et m'aient laissé un petit peu vivre mes propres expériences. En fait, ma fille me fait la même demande et j'ai toujours refusé. Parce que par rapport au temps où moi, j'étais dans ce milieu-là, je voyais des choses déjà, et donc ça, il faut en être conscient. Mais disons que avec les réseaux sociaux, etc., c'est beaucoup plus difficile pour les enfants de vraiment vivre. Des expériences, c'est vraiment risqué
1: oui.
0: De nos jours, je trouve, avec tout ce qui nous entoure et la vulnérabilité à cet âge de ces jeunes. Je me dis, j'ai eu la chance de m'en sortir parce que j'étais extrêmement bien encadrée. Je ne sais pas si je prendrais ce risque
1: c'est
0: pour
1: ça.
0: Ma fille.
1: Mais là, je pose la question au nom de toutes les mamans, de tous les parents qui ont cette demande à la maison de la part de leur enfant, à une maman aussi et à celle qui l'a déjà vécue. Donc toi, tu dis... Malgré tout, tu hésiterais.
0: J'hésiterai pas, j'ai dit non.
1: Tu dis non, non.
0: Oui, j'ai dit non à multiples reprises.
1: Okay.
0: Déjà parce que j'ai compris des choses en voyant des enfants. Il faut dire que j'ai fait, ce métier-là, entre guillemets, hein. Je l'ai fait même aux États-Unis, donc, et c'est là où j'ai habité pendant plus de 12 ans. J'ai vu des enfants...

0: des jeunes se faire refuser pour des choses et ils le prenaient très mal. Et au final, tout ce qu'on leur reprochait, c'était de ne pas avoir le bon physique, le bon profil pour certains rôles. Et je n'aimerais pas, avec tout ce qu'on sait aujourd'hui, que imposer cette déception à mon enfant. Donc moi, j'ai été très claire depuis très jeune. J'ai toujours dit à ma fille, il en est hors de question.
1: Mais toi, tu en as appris quoi, justement? Elle te dit pas, oui, mais toi, tu l'as fait maman, et pourquoi tu me l'interdis à moi? Quelle différence entre toi et elle?
0: Oui, bien sûr, on en parle. Bon, là, elle me pose plus la question depuis quelques années, elle a compris. Ben, je lui dis que c'est plus un instinct de protection et que quand elle sera plus grande, si l'occasion se présente, elle pourra faire ses propres choix. Mais que pour le moment, je ne suis pas capable justement de l'encadrer de la manière qu'il est nécessaire d'encadrer une jeune fille dans ce milieu-là. Et les réseaux sociaux ont tout changé. Les réseaux sociaux ont tout changé. Donc, c'est une discussion en général qu'on a à l'occasion aussi de grandes questions autour des réseaux sociaux, de son image, de l'utilisation justement de tous les outils que ces jeunes-là ont à leur portée aujourd'hui. Et je lui dis toujours, imagine-toi et projette-toi en adulte, regardant derrière toi, est-ce qu'il y a des choses que tu pourras assumer pendant tout le reste de ta vie, parce que ces images-là, justement, elles restent, elles sont indélébiles. Donc,
1: Kenza, tu as regretté des images?
0: Jamais.
1: Non, c'est vrai?
0: Non, jamais.
1: C'est une autre époque, en fait.
0: Une autre époque. Je crois que c'est une autre époque. C'était vraiment très sain. Je travaillais avec des gens extraordinaires. Et je n'ai pas été exposée à quoi que ce soit que j'aurais regretté. Mais j'ai vu des choses qui ont plutôt contribué à ce que je comprenne un petit peu le fonctionnement du monde réel, du monde des adultes. Et ça m'a donné une certaine désinhibition, je dirais, par rapport aussi à l'aspect pécunier du travail. Ça c'est quelque chose qui est resté en moi. Et puis très vite...
1: Par exemple, je travaille, je touche.
0: Ça, et puis c'est pas que je travaille, je touche, c'est mon profil semble vous intéresser, il semblerait que je sois meilleure candidate pour ce besoin-là, ce que je demande. C'est vraiment ça, et ça j'ai toujours assumé pleinement, et je crois que c'est parce que je l'ai fait avec beaucoup de naturel depuis toute jeune, quoi.
1: Ouais,
0: je crois que
1: ouais.
0: Raquel m'avait appris cet aspect-là des choses. Donc voilà.
1: C'est vraiment le take it or leave it.
0: Ah oui, tout à fait.
1: C'est vraiment ça. Ouais. C'est vrai qu'on ne nous apprend pas finalement à négocier notre valeur.
0: C'est vrai.
1: Même quand on passe un entretien professionnel, même quand on évolue professionnellement, etc., on a toujours l'impression qu'on nous fait une fleur, en fait. Et ce qu'on nous donne, on le prend, on ne le négocie pas. J'ai eu des interviews, mais exceptionnelles, avec des jeunes filles de 24 ans qui m'ont scotché. Une m'a dit, en fait, moi, je ne conçois pas de me réveiller la journée, de fournir différents niveaux de travail, en fait, et de gagner à la fin du mois la même chose. Je travaille, je touche. Mon temps coûte de l'argent. J'ai trouvé ça formidable, cette prise de conscience.
0: C'est vrai. Et je le vis aussi. C'est ce que j'étais sur le point de te dire, en fait, que ça a changé. Ça a beaucoup changé. Alors, le souci que j'ai avec cette génération-là, en fait, quand je les reçois effectivement en entretien, que parfois, ce sont des demandes démesurées. Et c'est peut-être... Et c'est par maladroitesse, beaucoup de fois. Je suis très contente de voir cette nouvelle posture qu'ont nos jeunes femmes, parce que moi, il faut dire que je travaille dans un milieu de femmes, finalement, qui est celui de l'éducation, en majorité. Donc, j'interviewe pas mal de jeunes filles, de jeunes femmes, et qui ont aussi aucun mal à vraiment s'exprimer sur ce sujet-là, mais parfois je peux détecter un petit peu de juste d'inexpérience dans la mesure où il y a cette excess of self-confidence.
1: Ouais,
0: voilà, et des fois c'est

0: C'est un petit peu maladroit,
1: maladroit,
0: mais
1: ouais.
0: c'est très touchant.
1: Ouais. Mais alors justement, Kenza Bini, c'est ce qu'on ne te trouvait pas effronté à l'époque, de savoir bien te vendre, bien négocier tes prestations, mais c'était à une époque où, où en général, les choses se passaient autrement.
0: C'était une période de ma vie où je faisais ça à côté, bien sûr, de mes études, etc. Donc, après, c'était pas non plus des négociations extrêmes.
1: Mais à ton niveau, bien sûr, mais à ton niveau.
0: Voilà, à mon niveau, moi, j'étais très claire sur ce qui était nécessaire pour moi pour considérer la chose. Mais après, il fallait assumer aussi le non. Et voilà, à chaque fois, il faut se préparer à est-ce qu'on est au fait qu'on soit vraiment prêt à laisser tomber et
1: bien
0: partir.
1: Sûr. Oui.
0: Et c'est ça le prix à payer et c'est ça ce qu'il faut mettre dans la balance. C'est une pratique que j'utilise dans ma vie au quotidien. Au quotidien, c'est vraiment des choix sur lesquels je ne céderai pas, sachant qu'il y a toujours un prix à payer.
1: C'est ça.
0: Et ça, il faut avoir ces discussions-là avec soi-même.
1: Avec soi-même, tout à fait.
0: Ouais,
1: alors, Kenza, justement, de ce monde de la com, du marketing, de la mode, à la petite enfance, un monde beaucoup plus, on va dire, beaucoup plus bisounours, au vrai sens du terme.
0: Oui,
1: qu'est-ce qui s'est passé?
0: Alors, en fait, nous, il y a eu quand même 12 ans de real estate aux États-Unis, hein, où j'ai beaucoup, beaucoup travaillé dans le monde de la construction, de l'immobilier, etc. Mais le monde de l'enfance, en fait, n'a jamais été très loin de moi, pour la simple raison que j'ai toujours adoré les enfants. Et en rentrant des États-Unis, en fait, je savais que ma carrière, malheureusement, enfin, jusque-là, je n'allais pas pouvoir continuer dans ce milieu parce qu'il n'était pas aussi bien réglementé au Maroc. Ça, c'est quelque chose que je savais. Et du coup, je savais aussi que je voulais me lancer au Maroc dans l'entrepreneuriat, parce que j'étais aussi dans ce domaine-là aux États-Unis. Hein. J'avais un employeur, mais j'étais un petit peu indépendante. Et donc, il était hors de question que je perde cette liberté. Maintenant, honnêtement, la démarche que j'ai faite, c'est que j'ai vraiment, je me suis posé la question, qu'est-ce que tu aimerais faire pour le reste de ta vie?
1: Donc, d'abord, pourquoi tu as décidé de rentrer au Maroc? Après 12 ans aux États-Unis.
0: Pour moi, la question ne s'est jamais posée. Mon mari et moi, on est partis pour 2 ans et on est restés 12 ans. Le Maroc, c'est notre pays. On n'est pas partis pour immigrer ailleurs. Il se trouve juste que les choses se sont très bien passées à l'étranger, qu'on a eu notre premier enfant et puis bien plus tard notre deuxième enfant. Et on était très heureux. Mais le Maroc, moi, dès que mon aîné a eu 3-4 ans, je voyais bien le vide qu'il y avait autour de lui. On a grandi dans des familles qui étaient très présentes, très bienveillantes. On n'avait pas tout ça. On vivait dans des conditions vraiment bien. On était dans un pays où il faisait bon vivre, dans de très bonnes conditions. Mais socialement, il y avait un grand vide, en tout cas pour moi.
1: Humainement.
0: Mon mari le ressentait différemment.
1: Vraiment, ouais.
0: Humainement. Et on était très entourés d'amis, de collègues, etc. Mais je voulais que mes enfants grandissent dans leur pays. Il n'y a eu aucun doute sur notre statut identitaire. Jamais. Il fallait vivre au Maroc, il fallait rentrer au Maroc.
1: Au Maroc.
0: Voilà.
1: Donc, mais alors, quand on décide de faire finalement une reconversion professionnelle, parce que c'est ce que tu as fait, avec retour à ton pays d'origine, une nouvelle vie, est-ce qu'on ne se sent pas overwhelmed avec toutes ces nouveautés, en fait, qui arrivent d'un coup?
0: Alors, moi, je vais d'un principe que, et après, il n'y a aucun jugement là-dedans, et ça dépend de l'expérience personnelle de chacun. J'ai quand même grandi au Maroc. Je connais bien le Maroc parce que je suis revenue tous les ans. Moi, mes parents étaient expats. On a vécu plusieurs années au Moyen-Orient et dans d'autres pays. Mais mon lien au Maroc a toujours été très fort. Donc non, je n'ai pas été overwhelmed parce que en rentrant, je savais, je crois que j'avais la bonne posture pour accueillir justement toutes ces différences-là comme des richesses. Et comme je vivais dans un pays où tout était ordonné, concis, précis, eh bien en fait, c'est tout ce bruit, toutes ces odeurs, toute cette authenticité, ça me manquait énormément. Donc moi, je me suis fait une joie de plonger dans ce monde-là qu'est le Maroc. Alors bon, je galvanise un petit peu, clairement. Il n'y avait pas que des moments faciles, mais il faut se donner le temps et les moyens en fait de réussir son retour
1: son
0: au Maroc.
1: Son retour, ouais.
0: Oui,
1: mais en même temps, tu sais, Kenza, en te parlant, je me rends compte en fait aussi de toutes les Kenza en toi, parce qu'il y a l'épouse, il y a la mère, il y a la femme, et donc en fait. Il faut concilier entre les trois, il faut prendre soin de ces trois en même temps qui ont décidé de rentrer. Et la mère, et l'épouse, et la femme. C'est-à-dire qu'on pense souvent juste à sa position de mère en général, ou là, sa position d'épouse, mais on ne pense pas à concilier les trois.
0: C'est vrai, mais c'est peut-être dû au fait que je me sois mariée très très jeune. Je me suis mariée à 19 ans, donc ces trois-là ont toujours fait partie de moi. J'étais maman à 21 ans, donc ça fait un peu partie de moi. J'ai été plus maman et épouse dans ma vie que juste jeune fille.
1: 19 ans, c'est jeune pour ta génération en fait.
0: Oui, oui, effectivement, c'est jeune, mais mon fils me charrie toujours en me disant « mais tu as juste épousé le premier gars que tu as trouvé sur ton chemin ». Et je lui dis « j'espère que tu auras la chance de vivre ce qu'on a vécu ». Parce qu'effectivement, avec du recul, et maintenant, mon aîné a 24 ans et
1: ah
0: ma
1: oui,
0: fille a…
1: Ah oui, c'est pas
0: ouais,
1: ah oui.
0: Merci, Leiderkrieg.
1: Oh, c'est
0: ma
1: magnifique.
0: Et du coup, je me dis, est-ce que je pourrais faire la même chose aussi mais ce que j'ai appris avec le temps, c'est que déjà, on n'a pas toujours le choix. Quand les enfants prennent des décisions, y a des choses qu'on accepte. Mais mes parents ont toujours été très ouverts à cette idée, parce qu'eux-mêmes ont vécu ça.
1: Oui.
0: Ma sœur a vécu ça.
1: Tu as dit tout à l'heure que tu ne laisserais pas ta fille, qui a aujourd'hui 15 ans, tu la laisserais pas justement rentrer dans ce monde de la mode, de la pub. Est-ce que tu la laisserais se marier à 19 ans?
0: Je ne sais pas. Je ne sais pas, mais au vu de ce que j'entends de sa bouche, je ne crois pas que ça puisse arriver. Parce que voilà, elle a beaucoup d'ambition. Elle aussi trouve que c'est très bizarre que je me sois mariée aussi jeune. Hein. Donc, mais bon, d'ici là, si la question se pose, je ne sais pas, on en discutera. Mais encore une fois, ce que je sais, après l'expérience qu'on a vécue avec mon fils, c'est que ils choisissent beaucoup de choses, hein. Ils décident pour eux, ils arrivent à nous convaincre, et pour peu qu'ils aient les bons arguments, que les choses se présentent d'une manière convaincante pour nos parents, je crois qu'on pourrait le considérer et l'accompagner.
1: Kenza Benis, merci infiniment d'être venue entièrement justement dans ce rendez-vous de femmes d'aujourd'hui.
0: Merci beaucoup Yasmine, merci pour cette très belle expérience. Merci encore.
1: Merci beaucoup Kenza. Merci à toutes et à tous pour votre confiance. 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
1: En Afrique de l'Ouest, du côté du golfe de Guinée, il y aura des nuages au-dessus de Dakar aujourd'hui avec un thermomètre à 27 degrés. Vous aurez 29 du côté de Abidjan avec des averses. Averses aussi à prévoir à Lagos, même température, 29 degrés. Il fera 30 du côté de Conakry, 36 degrés attendus aujourd'hui à Bamako avec des orages cet après-midi, attention. 36 degrés également pour Ouagadougou, mais cette fois sous une légère couverture nuageuse. En Afrique centrale, des orages dispersés attendus aujourd'hui à Yaoundé avec 27 degrés. Il fera 29 du côté de Bangui, 30 degrés pour Douala sous les averses, 32 degrés attendus à Kinshasa aujourd'hui sous les nuages. Vous aurez 36 à Libreville, 41 degrés à N'Djamena sous un ciel couvert. Ce sera la maximale dans la région. Et puis en Afrique australe et de l'Est, il fera un petit 22 degrés du côté de Johannesburg où le ciel sera gris. Vous aurez 25 degrés à Nairobi avec un ciel dégagé cet après-midi. 26 degrés pour Addis Abeba, là aussi sous les nuages.
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3: Bonjour à toutes et à tous. Vous êtes avec Sophie Volatier au Maroc. Le roi Mohamed VI a reçu hier l'alpiniste Nawal Sfendla, qui a récemment réalisé un exploit, celui d'enchaîner les ascensions de l'Everest et du Lhotse. Nawal Sfendla, qui reviendra sur son parcours, ce sera dès le début de cette édition. Les touristes internationaux se pressent au Maroc. Ils sont presque 20 millions à avoir foulé le territoire marocain l'année dernière. Un chiffre en nette hausse par rapport aux années précédentes. Analyse à venir. C'est le début de la campagne pour les élections législatives en Algérie, dans un contexte tendu puisque 3000 candidatures ont été récemment invalidées par l'administration. Explication dans cette édition. Énième rebondissement dans la guerre au Moyen-Orient. Les États-Unis et l'Iran seraient à 2 ou 3 jours de conclure un accord. C'est en tout cas ce que déclare le chef d'État américain Donald Trump, analyse dans ce journal. Pas d'arrêt des combats en vue, en revanche, au sud du Liban. L'armée israélienne vient de frapper la ville de Tyr. Les détails dans cette édition. Elle s'appelait Liana, elle avait 11 ans. Son corps a été retrouvé dans le sud-ouest de la France. Le principal suspect est visé par 4 plaintes pour des violences sexuelles sur mineurs, mais il n'a jamais été entendu par la justice. Alors la colère gronde en France contre la justice. Correspondance. Enfin, on parle football marocain et Botola Pro Inouï en fin d'édition. La 23e journée vient de commencer et ce choc, ce soir, le Moureb de Fès reçoit l'AS Far. Tous les enjeux, donc, ce sera à la toute fin du journal. Voilà, vous avez le programme. On se retrouve dans une toute petite heure pour développer l'ensemble de ces titres.

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1: Et bienvenue à vous si vous nous rejoignez sur Medi 1. Tout de suite, le journal, mais avant cela, on jette un coup d'œil sur le ciel avec la météo.
2: Au Maroc, le temps sera nuageux à partiellement nuageux sur le Moyen Atlas et sur le quart est du Haut Atlas. Partiellement nuageux à souvent ensoleillé sur le littoral entre Rabat et Boujdour. Des précipitations orageuses sont à prévoir sur le Moyen Atlas et le Haut Atlas proche. Côté température, à Essaouira, il fera 24 degrés, 25 pour Casablanca, Agadir et Safi, 26 degrés attendus à Rabat et à Tanger sous le soleil aujourd'hui. Il fera 28 degrés à Nador, 29 à Leyoun, 33 degrés attendus à Oujda, 34 du côté de Fès. Ça commence à monter vers Marrakech avec 36 degrés. La maximale, ce sera à Errachidia, 39 degrés aujourd'hui dans le royaume.

0: 12h30 tout pile sur Medi 1, tout de suite le journal. Et c'est à la une en cette mi-journée. Le roi Mohamed VI au Maroc a reçu hier l'alpiniste Nawal Svendla, qui a récemment réalisé un exploit, celui d'enchaîner les ascensions de l'Everest et du Lhotse. Nawal Svendla qui reviendra sur son parcours dès le début de cette édition. Les touristes internationaux se pressent vers le Maroc, mais oui, ils sont presque 20 millions à avoir foulé le territoire marocain l'année dernière, un chiffre en nette hausse par rapport aux années précédentes, mais il faut relativiser ce chiffre, analyse à venir. Énième rebondissement dans la guerre au Moyen-Orient. Les États-Unis et l'Iran seraient à 2 ou 3 jours de conclure un accord. C'est en tout cas ce que déclare le chef d'État américain Donald Trump. Alors concrètement, que contiendrait le texte? Les détails à venir. Elle s'appelait Liana, elle avait 11 ans. Son corps a été retrouvé dans le sud-ouest de la France. Le principal suspect est visé par 4 plaintes, 4 pour des violences sexuelles commises sur des mineurs. Alors la colère gronde en France contre la justice correspondance. Enfin, on parle football marocain et Botola pour Inouï en fin d'édition. La 23e journée vient de commencer et ce choc ce soir, le Mohreb de Fès reçoit l'AS Far. Tous les enjeux donc en fin de journal. Au Maroc, le roi Mohamed VI a reçu hier au palais royal de Rabat Nawal Svendla, cet alpiniste qui a réalisé l'exploit d'enchaîner les ascensions de l'Everest et du Lhotse d'une seule traite. À cette occasion, le souverain marocain a décoré la sportive de haut niveau du Wissam Al-Mukafa Al-Watania de l'ordre d'officier. Il y a 2 semaines, le roi Mohamed VI avait adressé un message de félicitations à Nawal Svendla. Nawal Svendla qui revient sur son parcours au micro de Medien TV. Écoutez-la.
1: Cela fait 8 ans maintenant que je pratique l'alpinisme à haut niveau et 5 ans exactement que je me bats pour pouvoir trouver les moyens pour pouvoir financer justement l'Everest. Je l'ai fait, alhamdoulilah, je me suis donné les moyens justement de pouvoir le faire. C'est un rêve qui s'est réalisé, comme quoi tous les grands rêves sont réalisables. À force d'abnégation, à force de travail très très dur, le fait de ne pas baisser les bras joue énormément. Et pour que ça puisse faire la différence, il faut bien entendu, comme j'aime partager avec les gens qui me suivent, avoir une vision vraiment très très claire et un travail très très bien ficelé derrière pour pouvoir mener à bien ces projets. Et aujourd'hui, je suis très très fière d'avoir réalisé mon rêve. Et encore une fois, ce n'est que le début. Et j'espère, ou j'aspire plutôt, à beaucoup plus. Et j'espère, Inch'Allah, bi'inillah, que ça va le faire.
0: L'alpiniste Nawal Svendla, qui donne de l'espoir, c'était au micro de Medien TV. Le Royaume toujours en 22e position en termes d'arrivées touristiques internationales l'année dernière. C'est ce qu'indique le baromètre de l'ONU Tourisme. Le Maroc gagne 3 places par rapport à 2024 et le tourisme international a généré dans le Royaume un total de 14,8 milliards de dollars de recettes. Alors, un peu moins de 20 millions de touristes, c'est beaucoup, c'est un chiffre impressionnant, mais il faut aussi regarder d'autres paramètres. C'est ce que nous explique Wissam El Harbaoui, experte en économie touristique. Écoutez-la.
2: Il est évident que la croissance en volume est intéressante, mais le nombre de visiteurs ne fait pas tout. C'est important de regarder et de lire la valeur ajoutée qui est créée. La valeur ajoutée dans cette industrie qui est créée par la durée moyenne de séjour, par la dépense moyenne, par le retour sur investissement. Quand on observe le rythme de croissance en termes de volume, la question très légitime qui se pose aujourd'hui, c'est la capacité de l'industrie touristique marocaine de maintenir ce rythme dans la durée. Ça, c'est la première question. La deuxième question, c'est la durée moyenne de séjour aujourd'hui au Maroc. Elle est à environ 1,6 à 2 nuitées, donc on va dire à une moyenne de 1,8 nuitées, donc inférieure à 2. La dépense moyenne, elle est aux alentours de $700 par séjour. Quand on regarde, par exemple, des destinations voisines comme l'Espagne, on passe tout de suite à des durées moyennes de séjour de 7 à 8 nuits. Par exemple, vous prenez le marché britannique, ils sont entre 7 et 10 nuits. Le marché français, ils sont entre 4 et 7 nuits en Espagne. au Maroc, nous sommes sur une moyenne de moitié à peu près, hein, 1,8 à 2 nuitées.
0: Oui, Saled Harbaoui, experte en économie touristique, des propos recueillis par Arnaud Dalmas pour Médien. On reste au Maghreb. Quelques 3000 candidatures invalidées récemment par l'administration en Algérie. La campagne pour les élections législatives commence aujourd'hui dans un contexte tendu. Les détails, c'est avec Noah Perret.
3: À partir d'aujourd'hui et jusqu'au 28 juin prochain, les candidats algériens seront à l'épreuve du terrain pour convaincre la population qui ira aux urnes le 2 juillet. Mais cette année, ces élections ont un goût particulier après la promulgation en avril dernier de cette fameuse loi organique qui place les partis politiques sous la surveillance du pouvoir. Avec ses contours très flous qui laissent une grande marge d'interprétation possible, le texte permet à l'administration de filtrer n'importe quelle candidature. Chose qui a donc été faite, on l'a dit, de manière massive il y a quelques jours à peine. Ces invalidations qui concernent essentiellement les partis d'opposition sont le reflet d'un assèchement de la vie politique en Algérie. En témoignent les mots du Front des Forces Socialistes, le plus vieux parti d'opposition du pays, qui dénonce une véritable opération de purge politique. Certains partis se sont plaints de l'impossibilité d'obtenir une réparation devant les tribunaux administratifs du fait des délais serrés. Au total, ce scrutin doit renouveler les 407 sièges de l'Assemblée populaire nationale.
0: C'était les précisions de Noah Perret. En bref, au Maghreb, plus de 1000 exilés ont été secourus ces 10 derniers jours au large de la Mauritanie. C'est ce qu'affirme aujourd'hui le directeur de l'instance de lutte contre les migrations irrégulières dans le pays. Et en Libye, c'est un véritable gaspillage. La Cour des comptes et l'autorité nationale de lutte contre la corruption s'insurgent. Les raffineries libyennes ne couvrent que moins d'un quart des besoins du pays en carburant. Un chiffre bien en deçà du potentiel du pays et qui oblige à faire appel aux importations. C'est ce que fustige le rapport. L'Iran et les États-Unis seraient aux portes d'un accord. C'est en tout cas ce qu'affirme le président américain Donald Trump ce matin sur son réseau Truth Social. Et ce alors que les combats ont repris hier pendant 15 heures entre Téhéran et Tel Aviv. Ce matin, la télévision d'État iranienne annonce que 2 soldats de Téhéran ont été tués par des frappes israéliennes. Alors concrètement, que contiendrait cet accord entre l'Iran et les États-Unis ? Eh bien, Alicia Mihami a posé la question au chercheur Clément Terme. Écoutez sa réponse.
4: Au cours des 30 premiers jours, ce serait une double levée des blocus réciproques. Le blocus donc maritime américain qui empêche les exportations de pétrole iranien et en même temps les perturbations du trafic par l'Iran dans le détroit d'Ormuz par les menaces d'utilisation des drones et des missiles sur les bateaux commerciaux qui auraient l'intention de circuler dans les eaux internationales et sûrement aussi le déminage de la voie internationale qui permet la circulation maritime dans le détroit. Donc ça serait la première partie de l'accord et la seconde partie, ça serait l'ouverture de négociations sur le nucléaire pendant une période de 30 à 90 jours pour parvenir, si vous voulez, à un compromis. Mais là, c'est sur la question des intentions, c'est-à-dire que là où l'administration Trump peut dire qu'elle a gagné, c'est si c'est écrit, si vous voulez, dans le document comme ça l'était dans l'accord de 2015. Hein. L'Iran renonce à une ambition de développer des armes nucléaires. La question, c'est sur le plan technique, comment on définit le périmètre d'un accord, c'est-à-dire qu'est-ce qu'on inclut dedans ? Est-ce qu'on inclut de l'enrichissement au niveau civil sur le territoire iranien ? Est-ce que le stock d'uranium enrichi à 60% les 440 kilos quittent le territoire ou sont dilués sur place. Donc après, il y a des solutions techniques à des problèmes politiques.
0: Clément Terme, chercheur à l'Institut français des relations internationales, l'IFRI, il répondait donc aux questions d'Alicia Mihami pour Médien. Pas de répit. En revanche, au sud du Liban, ce matin, l'armée israélienne a bombardé la ville de Tyr. Selon un bilan provisoire rapporté par le quotidien libanais L'Orient le Jour, il y aurait au moins 8 morts et 34 blessés. Conformément à sa rhétorique habituelle, Tel Aviv divisait le Hezbollah. Bonjour Stéphanie Parot.
5: Bonjour Sophie, bonjour à toutes et tous.
0: Stéphanie, vous revenez donc pour nous sur la situation sur le terrain.
5: La ville de Tyr a été lourdement bombardée. Des incendies se sont déclarés. Tous ont été éteints. Et pour la première fois, le quartier chrétien a aussi été visé, lieu où beaucoup de civils s'y cachaient pour se protéger des attaques israéliennes. Le média d'État du Liban l'a confirmé. Un peu plus tôt ce matin, les autorités israéliennes avaient émis un ordre d'évacuation, ordre qui avait été suivi directement par une fuite massive de la ville par la population libanaise. Certains sont donc partis à pied, d'autres en voiture.
0: Et c'est dans ce contexte que le chef de l'armée pakistanaise reçoit son homologue libanais aujourd'hui.
5: Une visite qui a commencé samedi et lors de laquelle les deux hommes ont convenu d'un renforcement de la coopération militaire. Les deux responsables militaires ont aussi discuté de questions d'intérêt mutuel, de l'évolution de la situation sécuritaire régionale et de la coopération en matière de défense. Pour rappel, le Pakistan est un pays médiateur dans le conflit entre l'Iran et les États-Unis.
0: Eh bien, merci beaucoup à vous, Stéphanie Parot, pour ces précisions. Le quotidien libanais L'Orient le Jour qui précise aussi qu'Israël a frappé à moins de 200 mètres un site archéologique classé au patrimoine mondial de l'UNESCO. Et ce, alors qu'il y a quelques semaines, le ministre libanais de la Culture, Hassan Salamé, avait alerté. Plusieurs sites historiques libanais sont menacés par les attaques israéliennes depuis le début de la guerre, le 2 mars dernier. En France, plusieurs ministres se réunissent en ce moment au sujet de l'affaire Liana, du nom de cet enfant de 11 ans dont le corps sans vie a été retrouvé jeudi dernier dans le sud-ouest du pays. Le principal suspect était déjà visé par 4 plaintes pour des violences sexuelles sur des mineurs, mais il n'a jamais été entendu par la justice. Alors le ministre français de l'Intérieur, Gérald Darmanin, a réuni les procureurs généraux Fanny Bay.
6: La veille de la convocation, le ministre de la Justice, Gérald Darmanin, avait déjà annoncé sur LCI l'objet de cette réunion avec les procureurs généraux.
7: Non seulement prendre en considération que quelque chose a raté et qu'il faut que nous le disions, savoir se remettre en cause, c'est très important dans la vie, et ne pas mettre la poussière sous le tapis, leur dire qu'ils ont par ailleurs jusqu'au 14 juillet pour reprendre l'intégralité des plaintes qui touchent les enfants. Il y en a à peu près 70 000.
6: 70 000 plaintes à passer en revue d'ici un mois, un appel à la mobilisation générale des magistrats. Il faut dire que l'affaire Liana n'en finit plus de secouer la classe politique. La présidente de l'Assemblée nationale s'est d'ailleurs elle aussi exprimée ce lundi. Yael Braun-Pivet a demandé au gouvernement d'inscrire à l'ordre du jour de la Chambre basse la proposition de loi dite intégrale pour lutter contre les violences sexistes et sexuelles faites aux femmes et aux enfants.
8: Je demande également que le gouvernement puisse, au-delà des enquêtes en cours administratives, se saisir de ces 247 propositions que nous avons faites au sein de ces commissions d'enquête. Le temps où nos rapports servent à caler des étagères est terminé. Nous devons agir.
6: Et c'est justement pour répondre aux questions quant au dysfonctionnement qui entoure la mort de Liana que les ministres de la Justice et de l'Intérieur seront auditionnés ce mardi matin par la commission des lois du Sénat. Pour autant, le garde des Sceaux exclut de démissionner. À Paris, Fanny Bay pour Média.
0: Et hier soir, ce sont des milliers de personnes qui se sont rassemblées un peu partout en France pour rendre un hommage à Liana et pour demander une loi intégrale pour protéger les femmes et les enfants face aux violences sexuelles. L'affaire Liana et le traitement des violences sexuelles par la justice française, ce sera le thème de notre entretien de la mi-journée avec la journaliste française Cécile Delarue. Rendez-vous à 13h05. De son côté, le pape Léon XIV vient d'arriver à Barcelone où il donnera une messe demain à la Sagrada Familia. C'est la deuxième étape de la visite du souverain pontife en Espagne après Madrid où Léon XIV a été reçu par le roi Felipe VI avant d'appeler les évêques à faire des efforts supplémentaires pour lutter contre les violences sexuelles commises par les religieux sur des enfants. Les choses promises, choses dues, on termine ce journal avec du football marocain et de la Botola Pro Inouï. Mais oui, la 23e journée commence aujourd'hui avec un petit air de dernière ligne droite qui flotte dans l'air. Moncef Zamrat.
9: La 23e journée de Botola Pro Inouï s'annonce déjà comme un tournant majeur de la saison 2025-2026 avec des écarts qui commencent à se creuser aussi bien en tête qu'en bas du classement. La suite de cette journée se joue ce soir avec 4 affiches au programme. L'Union sportive Yacoub El Mansour accueille le club omnisport de Meknès à 17h. À partir de 19h, le Kéo Club de Marrakech reçoit le Raja Club Athlétique, tandis que la Renaissance 16 mènera défi l'Itihad de Twerga. Le choc de la soirée opposera à 21h le Mourob de Fès à l'ASFA, 2e et 3e avec 44 points chacun. Les deux formations se disputent la place de leader. Hier, la Renaissance sportive de Belken a pris seule les commandes du championnat pour la première fois de la saison grâce à son succès. C'est 1-0 face à l'Itihad de Tanger, un résultat qui confirme les ambitions du champion En titre, le Wydad Athletic Club a également retrouvé le sourire en s'imposant sur le même score face à l'Olympique Club de Safi. Une défaite qui enfonce davantage les Safio dans la crise. Dernier du classement avec seulement 15 points, il compte désormais 9 longueurs de retard sur le Hassania d'Agadir, premier non relégable. Justement, le club du Sousse a remporté le derby face à l'Olympique Tchira 1-0, tandis que le FUS de Rabat et le Difa El Jadidi se sont quittés sur un match nul 0-0.
0: Voilà, c'était les précisions de Monsef.

0: Zamrat, ainsi s'achève ce journal. Merci à vous de l'avoir suivi. Restez avec nous, on revient dans un petit instant.
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0: 12h45 sur Média, bienvenue à vous si vous nous rejoignez. Dans quelques instants, que fait la justice? Cette question sur toutes les lèvres ou presque en France. Après la mort de la petite Liana, 11 ans, tuée par un homme visé par 4 plaintes pour des violences sexuelles sur des mineurs. On en parle avec Cécile Delarue, journaliste et plaignante dans l'affaire Patrick Poivre d'Arvor. Elle est notre invitée de la mi-journée. Il fait chaud au Maroc en ce début du mois de juin, vous l'avez sûrement remarqué, mais ce n'est pas fini. Selon l'ONU, la planète a 80% de risque de connaître des vagues de canicule en juillet et en août. Mais à haute dose, le soleil et la chaleur peuvent être dangereux. Ce sera l'objet de la chronique santé de Stéphanie Parot, déjà en studio avec nous. Et puis, qu'est-ce qu'une frontière? La question peut sembler simple, mais en fait, elle ne l'est pas. À Paris, une exposition témoigne des nombreux aspects de la frontière, politique, économique, sociaux ou encore culturelle. Notre correspondante Fanny Baye s'y est rendue et ce sera le magazine de l'actualité. Voilà, vous avez le programme, mais tout de suite, c'est la revue de presse qui vous est présentée aujourd'hui par Tariq Lahabi.
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4: Bonjour, bonjour à tous. Dans les kiosques, la presse internationale s'attarde sur un Iran divisé par la guerre et ses conséquences sociales à Téhéran. Les Iraniens sont profondément partagés sur le pic de tension entre Israël et l'Iran. Les pro-régimes s'en félicitent, les opposants s'en désolent, commente le Suisse Le Temps, écrasé par la crise économique. De nombreux habitants de la capitale iranienne ressentent une profonde lassitude. Le Washington Post évoque pour sa part un Iran profondément fracturé. La société iranienne est désormais traversée par une tension morale entre soutien au régime et fatigue de la guerre dans un contexte de pression militaire et économique croissante. Même tonalité en Espagne, dans El País, qui décrit un pays déchiré de l'intérieur. Enfin, la presse parle d'une tension permanente en Iran où la guerre extérieure agit finalement comme un miroir grossissant des fractures internes. Sans transition, Maghreb, Maroc, dans le 360, Ben Slimane, le retour des moissons redonne le sourire aux agriculteurs après 7 ans de sécheresse. Une campagne agricole marquée par un regain d'activité et une ambiance de soulagement dans les campagnes. Avec une atmosphère de retour à la vie agricole où les champs de céréales retrouvent leur dynamisme après plusieurs saisons difficiles. Dans son commentaire, la presse locale souligne que les agriculteurs parlent d'une récolte porteuse d'espoir. Enfin, Express insiste sur une lecture globale encourageante où l'agriculture marocaine retrouve des couleurs grâce au retour des précipitations et à l'amélioration des récoltes. En Tunisie, ce titre dans la presse de Tunisie, les chiffres alarmants du gaspillage alimentaire chez les ménages, un gaspillage qui coûte 570 millions de dinars chaque année selon l'Institut National de la Consommation, écrit Webmanager, alors que Tunisie Tribune met l'accent sur le fait que 5% des dépenses alimentaires des ménages finissent finalement à la poubelle et dénonce un comportement de consommation devenu préoccupant. Le journal estime que la hausse du coût de la vie rend ce gaspillage encore plus incompréhensible dans le contexte économique actuel. Les journaux révèlent enfin que ce phénomène touche toute la chaîne alimentaire, de la production jusqu'à la consommation finale. Enfin, en Algérie, après des mois de difficultés, Carrefour négocie la vente de ses actifs. Le site d'information TSA révèle dans son titre « Carrefour négocie la vente de ses hypermarchés », confirmant ainsi que l'enseigne chercherait à céder ses activités dans le pays. Une information qui intervient quelques mois seulement après un autre article de TSA intitulé « Algérie, le géant français en difficulté », qui évoquait des problèmes de paiement et des tensions avec les fournisseurs. Enfin, certains commentateurs économiques estiment que les contraintes logistiques et les circuits d'approvisionnement restent un obstacle majeur en Algérie à la grande distribution moderne.
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0: Bienvenue à vous qui nous rejoignez sur Médien. Restez avec nous car dans un instant, Alicia Mihami revient dans son image du jour sur l'histoire très coloniale des épidémies en Afrique. Mais avant cela, place à la chronique santé avec vous Stéphanie Parot. Bonjour Stéphanie.
5: Bonjour Sophie, bonjour à toutes et tous.
0: Stéphanie, l'ONU est formelle. La planète a 80% de risque de connaître un phénomène El Niño cet été, du nom de ce phénomène climatique qui entraîne des vagues de canicule et de sécheresse. Entre maintenant, oui, et le mois d'août, les canicules vont sûrement s'accumuler au Maroc. Qui dit canicule dit forte chaleur et c'est dangereux pour la santé. Alors avec nous, Stéphanie, vous nous en dites plus sur comment nous protéger.
5: Et oui, l'été, on transpire, on se déshydrate et on prend des coups de soleil. Beaucoup de personnes affirment que l'été est leur saison préférée pour la plage et le soleil. Est-ce la vôtre, Sophie ?
0: Ah oui, ah oui.
5: Eh bien, que vous préférez ou pas, il faut savoir s'en protéger.
0: Alors, l'une des recommandations les plus importantes est de ne pas trop s'exposer au soleil. Alors, je suis très concernée, Stéphanie, parce que j'étais rouge tomate en sortant de mon week-end.
5: Et oui, Sophie, je sais que vous aimez lézarder au soleil et peut-être vous vantez d'avoir le meilleur bronzage.
0: Ah oui.
5: Mais il y a quelques précautions à prendre. La crème solaire est votre meilleur ami pour se protéger notamment du cancer de la peau. Écoutez la docteure Malika Chami Razraji, médecin généraliste.
6: Vraiment, l'exposition au soleil, elle a plusieurs effets négatifs sur la peau, notamment le cancer et le mélanome. Donc, ce qu'on favorise effectivement, c'est de ne pas trop s'exposer. Préférer l'ombre, crème solaire, c'est tous les jours sur les zones qui sont exposées et même celles qui ne sont pas exposées quand on va à la plage ou quand on va à la piscine. Et on renouvelle régulièrement l'application de crème, surtout quand on se baigne, bien qu'on transpire.
5: Donc casquette, crème solaire et ombre sont vos indispensables pour cet été. Et même si sur les réseaux sociaux, beaucoup d'influenceurs parlent de bronzage sain, il est important de rappeler toute exposition comporte des risques. Sophie, vous le savez, se mettre trop longtemps au soleil peut aussi provoquer des insolations et des coups de chaud.
0: Alors quels sont les signes pour savoir si on attrape une insolation ou un coup de chaud, comme vous dites Stéphanie ?
5: Eh bien, on a posé la question au docteur Malika Chami Razraji.
6: Il y a une différence entre l'insolation, donc c'est-à-dire on est exposé au soleil, on ressent les signes d'une déshydratation ou bien d'une exposition un petit peu trop importante, comparé au coup de chaleur. Le coup de chaleur, on est vraiment sur une urgence. Donc si on a des symptômes comme des difficultés respiratoires, une perte de connaissance, une hypersomnolence, il faut aller aux urgences ou bien appeler une ambulance. Si on est sur une insolation, on a très chaud, parfois il y a des nausées ou bien des vomissements. Il faut absolument se mettre à l'ombre et puis bien se réhydrater et éviter l'exposition.
5: Pour éviter tout coup de chaud et insolation, il faut donc ne pas rester trop longtemps au soleil et boire beaucoup, beaucoup d'eau. Mais attention, le coup de chaud est très grave, donc je le rappelle, il faut immédiatement appeler les secours.
0: Mais le meilleur remède, c'est quand même d'éviter tout ça, hein, Stéphanie.
5: Exactement, voilà donc quelques conseils du docteur Tayeb Hamdi, médecin-chercheur en politique et système de santé.
7: Il faut rester chez soi quand on n'est pas obligé de sortir. Sinon, il faut choisir le moment, il faut éviter le 11h, 16h, 17h. Si on doit sortir, on doit emprunter un chemin avec de l'ombre. Il faut porter un chapeau qui est large, des lunettes, des vêtements qui sont clairs, qui n'absorbent pas la chaleur, qui sont amples, donc qui ne sont pas moulés sur le corps, qui laissent le corps suer. Il faut se reposer. Si on a un long trajet, sans les difficultés, il faut voir un magasin, un supermarché qui est climatisé, y entrer, passer quelques minutes pour se reposer et pour donner du temps à notre corps de récupérer un peu.
0: Alors Stéphanie, si on est touché par l'insolation cette fois-ci, qu'est-ce qu'on doit faire ?
5: Eh bien, voici quelques conseils du docteur Tayeb Hamdi, médecin-chercheur excusez-moi, il est important de baisser la température,
0: oui.
5: J'avais mal lu, je m'étais trompée de livre.
0: Ne vous inquiétez pas.
5: Selon Malika Chami Razraji, médecin généraliste.
6: Se réhydrater, se mettre à l'ombre tout de suite et essayer de refroidir notre corps. Donc pas avec une douche froide, il faut éviter les gros écarts de température. Avec de l'eau plutôt tiède et au niveau de la nuque surtout, et d'appliquer un linge humide, quelque chose d'assez frais qui va permettre de diminuer en fait la température corporelle.
5: Chaque année, des hommes et des femmes meurent partout dans le monde à cause des fortes chaleurs. C'est donc vraiment un danger à prendre en compte.
0: Alors depuis le début de cette chronique, Stéphanie, je vous écoute avec beaucoup d'attention, je suis tout ouïe, et vous nous parlez de rester hydraté. Mais alors comment on fait pour rester hydraté ?
5: En hiver, nous buvons environ 1 litre d'eau par jour. L'été, il faudrait boire plutôt 2 litres ou plus. L'hydratation se fait avec l'eau, bien sûr, mais aussi avec la nourriture, le docteur, comme nous l'explique le docteur Tayeb Hamdi, médecin-chercheur en politique et santé et son système de santé.
7: Il faut boire beaucoup, beaucoup, beaucoup d'eau. Mais il n'y a pas que l'eau qu'on perd, qu'on doit remplacer. La sueur, c'est de l'eau plus les électrolytes. Donc, on doit prendre des jus, on doit prendre des fruits, des légumes, des petites portions, des petits repas, pas des repas copieux, des petits repas fractionnés pendant toute la journée. Et bien sûr, ça va permettre au corps de récupérer un peu les électrolytes, les minéraux qui sont perdus, de l'eau qui est perdue.
5: Et voilà, vous êtes

0: prête et prêt, et même vous, Sophie, pour attaquer votre saison préférée en toute sécurité.
1: Eh bien, merci beaucoup à vous, Stéphanie Parot, pour cette chronique santé. 12h55 sur Médien. Dans une dizaine de minutes, on parle de cette affaire qui ébranle toute la France, l'affaire Liana, du nom de cette collégienne tuée, dont le principal suspect est accusé de violence sexuelle. Il est visé par 4 plaintes, mais tout de suite, c'est l'image du jour. Et Alicia Mihami revient sur les cérémonies funéraires en République démocratique du Congo. Et c'est l'occasion de revenir sur l'histoire très coloniale des épidémies en Afrique. On l'écoute.
2: Le cercueil est blanc, simple. Il devrait être porté par des hommes en costume funéraire, entourés de proches, d'hommes, de femmes réunis pour rendre un dernier hommage à un être aimé. Mais voilà, ce cercueil, il est porté par des silhouettes vêtues de tenues blanches étanches, sorte de spectre sanitaire au visage dissimulé par d'opaques visières. Au lieu d'être couvert de fleurs ou d'offrandes, ce cercueil, il est tagué sur toutes ses faces d'une inscription en lettres rouges, grossières, manifestement tracée à la va-vite, la bombe aérosol. Ce mot, c'est Ebola. Mi-mai, la République démocratique du Congo a déclaré la 17e épidémie d'Ebola de son histoire. Depuis, au moins 500 cas ont été confirmés par l'Organisation mondiale de la santé et 91 personnes sont mortes des suites de cette fièvre hémorragique. La souche à l'œuvre actuellement en RDC, baptisée Bundibugyo, est particulièrement dangereuse car il n'existe ni vaccin préventif ni traitement. Le seul moyen donc de contenir l'épidémie, c'est la quarantaine et le strict respect des gestes barrières. Un protocole difficile à mettre en place dans un pays tel que la République démocratique du Congo. L'épidémie est en effet partie de la province d'Ituri, dans l'est du pays avant de se propager vers le nord Kivu voisin, une zone marquée par la guerre, toujours en cours avec les rebelles de l'AFC M23 soutenus par le Rwanda. Actuellement, le pays compte un peu plus de 6 400 000 déplacés, dont la majorité sont concentrés dans l'est du pays. Difficile donc de contenir, de confiner ces populations éparpillées, parfois réfugiées, loin dans des zones de forêt dense où circulent aussi des groupes armés. Une situation déjà complexe, encore aggravée par la méfiance envers les soignants. Un phénomène croissant depuis 2020 et la pandémie de Covid-19, mais qui prend ses racines bien plus loin dans l'histoire coloniale de l'Afrique. Dès le XVIIe siècle, des médecins pratiquent des expériences interdites, comme le docteur Zabdiel Boylston, qui inocule la variole à son propre fils et deux de ses esclaves. Il y a aussi le cas de la lomidine, ce traitement contre la maladie du sommeil, administré de force à des milliers de personnes au cours d'une campagne d'éradication, mise en place par les administrations coloniales au sortir de la Seconde Guerre mondiale, en dépit de l'inefficacité et de la dangerosité du traitement. Il y a encore les vaccinations forcées du camp de Le Courneau, dans le sud-ouest de la France, où plus de 1300 tirailleurs sénégalais furent vaccinés à l'aveugle dans une tentative d'endiguer une épidémie de pneumonie dans ce camp militaire insalubre. Les exemples sont nombreux, ils ont forgé un par un la méfiance à l'œuvre aujourd'hui et qui pousse les malades ou des cas contacts à se cacher, à s'enfuir des zones de quarantaine au risque de contaminer d'autres personnes. Le bilan de cette épidémie est déjà élevé avec 91 morts en seulement 3 semaines, un bilan qui risque encore d'augmenter drastiquement alors que l'OMS et le CDC, l'agence de santé américaine, tirent la sonnette d'alarme. Si on ne parvient pas à l'endiguer, cette épidémie pourrait rivaliser avec la plus grave jamais enregistrée entre 2014 et 2016. À l'époque, Ebola avait fait plus de 11 000 morts.
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2: 13h04 sur Média, bienvenue à vous si vous nous rejoignez. Sur les photos diffusées dans la presse, Liana a un visage rieur. Elle a 11 ans, elle est au collège dans une petite ville du sud-ouest de la France. Oui mais voilà, Liana, dont le

0: corps sans vie a été retrouvé jeudi, est devenu le symbole d'une société en colère contre une justice défaillante. Et pour cause, le principal suspect est visé par 4 plaintes pour des violences sexuelles sur mineurs et par 2 signalements. Et il n'a tout simplement jamais, jamais été convoqué, ni par la police, ni par la justice. Alors, pour la justice française, l'examen de conscience s'impose. Vendredi, le ministre français de l'Intérieur, Gérald Darmanin, a présenté ses excuses à la famille sur le plateau d'un journal télévisé. Un rassemblement en hommage à Liana et pour une loi de protection pour les femmes et les enfants face aux violences sexuelles a eu lieu hier à Paris et a rassemblé des milliers de personnes. Alors est-ce le drame de trop et quelles mesures politiques et quelle justice pour que ces violences sexuelles faites aux femmes et aux enfants s'arrêtent? On en parle avec Cécile Delarue. Bonjour.
1: Bonjour.
0: Vous êtes notre invitée de la mi-journée, vous êtes journaliste et vous êtes aussi plaignante dans l'affaire qui vise Patrick Poivre d'Arvor, ancien présentateur du journal télévisé de TF1. On aura l'occasion d'en reparler de ces plaintes dans cet entretien. Alors je vais commencer par m'adresser à vous en tant que journaliste engagée, mais aussi en tant que citoyenne française. Qu'est-ce que vous ressentez à propos de ce drame, de la mort de la petite Liana, qui clairement aurait pu être évitée?
1: Je pense qu'il y a vraiment quelque chose, déjà une émotion qu'on sent, une colère qu'on sent à travers toute la société française, une incompréhension. Moi, en tant que spécialiste de ce genre de sujet, je suis malheureusement absolument pas surprise de ce drame. On parle souvent de faits divers quand on parle de sujets comme ça, mais c'est plus des faits de société en fait. Pour moi, ça montre surtout qu'il y a quelque chose qui va pas dans la justice telle qu'elle est faite en France. Et voilà comment ça se passe quand un enfant porte plainte, quand une femme porte plainte, et comment ensuite derrière les personnes qui sont faibles sont écoutées ou pas. Et je pense que c'est surtout ça que cela montre.
0: Ce que ça montre aussi, enfin ce que ça semble montrer, c'est que la justice souffre de problèmes structurels. Alors à votre avis, quels sont-ils? Est-ce un problème d'organisation? Les syndicats de la magistrature français disent que c'est un problème de personnel, qu'il n'y a pas assez de personnel. À votre avis, quel est le problème, ou plutôt quels sont les problèmes?
1: Pour qu'on arrive à cette situation-là, de toute façon, c'est qu'il y a énormément de problèmes qui sont différents. Mais c'est clair qu'il y a un problème structurel, il y a un problème financier, il y a un problème juste, il y a un chiffre qui est souvent donné, dont je me souviens plus exactement du rapport, mais le fait qu'en France, il y a beaucoup moins de procureurs par habitant que dans tous les autres pays de la communauté européenne,
0: oui.
1: Ça dit quelque chose. Ils ne sont pas assez nombreux. Et puis surtout, en fait, il y a aussi... des volontés tactiques, en fait, de qu'est-ce qu'on a envie de traiter en premier comme sujet. Et ce qui est clair, c'est que quand un parent porte plainte pour attouchement sur son enfant ou pour viol, il y a énormément d'attentes qui se fait. Là, il y a dans le cas de Liana, il y a plus de 9 mois qui passent, mais c'est quelque chose qui est malheureusement extrêmement courant. Quand une femme porte plainte pour viol, ça prend un temps aussi extrême. D'abord, il faut déjà qu'on accepte de prendre sa plainte. Ensuite, il faut que sa plainte ne soit pas classée, et ensuite pour qu'il y ait jusqu'au procès, il y a encore un temps infini qui se passe. Il y a la plupart des personnes qui portent plainte pour viol, quand elles ont la chance d'avoir un procès, ça peut mettre jusqu'à 10 ans. Donc pendant ces 10 ans-là, ça laisse aussi le temps aux agresseurs et aux criminels de continuer. Parce qu'ils ne sont pas mis en prison et ils peuvent tranquillement continuer d'agir.
0: Alors, on voit aussi qu'il y a un problème d'écoute, en fait, que la justice n'écoute ni les enfants victimes de violences sexuelles, ni les femmes. On va rappeler un chiffre de la CIVIS, qui est la commission indépendante sur l'inceste et les violences sexuelles faites aux enfants. Selon la CIVIS, donc, il y aurait 160 000 enfants qui seraient victimes de violences sexuelles chaque année en France. Il y a eu des procès importants, des affaires importantes. présente, je pense notamment par rapport aux enfants, l'affaire Bétarame. Pour les femmes, il y a eu ce procès Pellico qui a montré qu'en fait les violences sexuelles étaient perpétrées par des hommes de tous les milieux et que c'était vraiment systémique. On a l'impression en fait que on ne tire

0: pas de leçon de ces affaires qui pourtant ont été très médiatisées.
1: Non, c'est ce que le juge Édouard Durand, qui justement dirigeait la Ciivise pendant 3 ans et qui maintenant est revenu à son travail de juge des enfants à Pontoise, rappelait il y a récemment, en fait, il disait qu'il y a un grand déni. On n'a pas envie de voir, en fait. Malheureusement, en fait, ces crimes sont tellement horribles qu'il y a une espèce de voile qui se crée entre les gens et les faits. Qui fait qu'on détourne les yeux et qu'on ne voit pas complètement les choses. Et puis, il y a aussi des choses structurelles qui font que c'est compliqué. Vous parlez de Betarame. Betarame, il n'y a pas eu de procès. Pourquoi il n'y a pas eu de procès? Parce que bah, tout est prescrit et que c'est très compliqué et que ça a mis énormément de temps avant que les personnes osent parler. D'abord parce que ça met beaucoup de temps, que c'est très dur de faire réémerger ça en soi, en fait, de redécouvrir ça et d'oser en parler publiquement, et encore plus quand c'est des hommes. Et puis voilà, et donc on se retrouve avec des personnes qui tout d'un coup découvrent qu'ils n'ont pas été les seuls à subir des choses horribles, mais qu'en plus, la société n'a pas de réponse pour eux, puisque bah, ils ne peuvent pas avoir de jugement. Alors, il y a d'autres procédures qui ont été en cours. Notamment, ils ont essayé de mettre en place une espèce de commission vérité-réconciliation pour essayer d'aider. Mais il n'y a pas d'endroit, en fait, où on pourrait obtenir justice.
0: Alors, du côté du gouvernement français, c'est un peu le branle-bas le combat. On l'a dit, on en a parlé dans le journal, il y a eu une réunion des ministres concernés par cette affaire ce matin. De son côté, le ministre de la Justice, Gérald Darmanin, a demandé aux magistrats de se saisir des 70 000 plaintes qui concernent les enfants d'ici juillet. Qu'est-ce que vous pensez de cette déclaration? Est-ce que vous pensez que ça va aboutir à quelque chose et que ça va améliorer la situation de la justice et de l'écoute donc de ces enfants?
1: Non, parce que bah, de toute façon, pendant que ces 70 000 plaintes vont être revues, il y en aura 70 000 autres qui vont s'accumuler en parallèle. Et pendant ce temps-là, on n'aura pas le temps de s'en occuper aussi. Ça ne change pas que les gens sont déjà surbookés, en fait. Ils ont pas, ils vont peut-être s'occuper de ça un petit peu. Et puis pendant ce temps-là, encore une fois, les crimes vont continuer et ça va continuer. Ce qu'il faut, c'est pas une mesure d'urgence. Ce qu'il faut, c'est surtout urgemment déclencher beaucoup plus de personnel et déclencher. Il faut aussi enseigner et faire comprendre à tous les niveaux, que ce soit au niveau de la magistrature, mais aussi au niveau de tout simple de l'accueil des gendarmes, etc., d'essayer de comprendre comment fonctionnent les violences sexuelles et sexistes et de savoir aussi comment les aborder, parce qu'il y a encore énormément de déni encore et puis de méconnaissance du sujet.
0: Alors justement, il y a eu un rassemblement, on l'a dit à plusieurs reprises, qui a réuni des milliers de personnes hier à Paris et dans d'autres villes de France d'ailleurs. Et dans un manifeste publié hier, 150 associations, ONG et syndicats demandent une loi intégrale contre les violences sexuelles faites aux femmes et aux enfants. Alors en quoi est-ce qu'elle pourrait consister cette loi?
1: Bah, écoutez, moi je suis pas super experte de cette loi-là, mais je pense que de toute façon, ce qui est clair, c'est qu'il faut faire quelque chose. Qu'il y a un moment, en fait, où il faut essayer de donner des outils aux magistrats, aux policiers, aux gendarmes, pour essayer de comprendre et traiter ces problèmes. Parce qu'en fait, la plupart du temps, ce qui se passe, c'est que les personnes à qui il est arrivé quelque chose, on leur explique que non, désolé, peut-être même qu'il vous est arrivé quelque chose, mais en fait, on ne peut rien en faire. Donc, en effet, il faut changer la machine, en fait. C'est la machine qui ne fonctionne pas.
0: Une dernière question justement par rapport au chanteur Patrick Bruel qui a été placé en garde à vue pour des faits de viol et d'agression sexuelle commis en 2010 à Bruxelles. Sa garde à vue a été prolongée de 24 heures aujourd'hui. Alors lorsque l'enquête du média d'investigation Mediapart est parue, plusieurs festivals en Suisse ont annulé la venue du chanteur cet été. En France, ça a quand même été bien plus long. Alors est-ce que vous pensez qu'il y a une résistance bien française à croire les victimes à écouter leurs paroles?
1: Ah oui, je pense qu'on a en France une exception culturelle française. Vous savez, on aimait bien dire à un moment qu'on avait une exception culturelle française. Je pense que cette exception culturelle, c'est celle de croire que finalement il faut séparer l'homme de l'artiste, que

0: Et oui, il y a une énorme résistance à voir les choses et à changer les choses.
1: On avait encore beaucoup de questions à vous poser, Cécile Delarue. C'est malheureusement la fin de notre entretien. Vous reviendrez sur notre antenne. Merci beaucoup d'avoir été avec nous. Vous êtes journaliste spécialiste donc des violences sexuelles et plaignantes dans l'affaire Patrick Poivre d'Arvor. 13h16 sur Médien. On reparle du Maroc et du tourisme dans la Story Echo, mais tout de suite place à l'Afrique au Mondial. Et on revient sur un exploit accompli en 1986 par le Maroc, qui est devenu à l'époque la première sélection africaine à franchir le premier tour d'une Coupe du Monde. Une performance historique réalisée au Mexique par une génération devenue légendaire et qui a changé le regard porté sur le football africain. On en parle à deux jours, mais oui, de la Coupe du Monde avec Ali Salah Eddin.
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3: 1986, le Maroc change à jamais l'histoire du football africain. Au Mexique, les Lions de l'Atlas deviennent la première sélection africaine à franchir le premier tour d'une Coupe du Monde. Un exploit immense réalisé face à des nations parmi les plus redoutées de l'époque. Placés dans un groupe extrêmement compliqué avec l'Angleterre, la Pologne et le Portugal, les Marocains commencent par deux matchs nuls solides face aux Polonais puis aux Anglais. Mais le grand moment arrive le 11 juin 1986 face au Portugal, demi-finaliste du dernier Euro. Le Maroc livre un match exceptionnel. Les Lions s'imposent 3-1 grâce à un but notamment d'Abdelrazak Khairi, auteur d'un doublé, et terminent premier de leur groupe devant l'Angleterre. Une première mondiale pour une sélection africaine, portée par des joueurs devenus légendaires comme Badou Zeki, Aziz Boudrbala, Mohamed Timoumi ou Mustapha El-Haddaoui. Cette équipe marocaine impressionne par sa discipline, sa technique et sa personnalité. En huitième de finale, le Maroc tombe finalement face à l'Allemagne de l'Ouest sur un coup franc de Lothar Matthäus à quelques minutes de la fin. Une défaite cruelle mais qui n'affecte rien de l'exploit réalisé, parce qu'en 1986, les Lions de l'Atlas n'ont pas seulement marqué l'histoire du Maroc, ils ont ouvert une nouvelle dimension pour tout le football africain en Coupe du Monde.
1: Voilà, c'était l'Afrique au Mondial, signé Ali Salah Eddin. Dans quelques instants, le magazine de l'actualité nous propose de découvrir la frontière sous toutes ses coutures, la frontière au cœur d'une exposition à Paris. Mais tout de suite, c'est la Story Echo avec Oumar Baldé. Et avec Oumar Baldé, on parle tourisme et ce classement de l'ONU qui classe donc le Royaume à la 22e place des destinations touristiques mondiales. Alors Oumar, quels sont les principaux enseignements à tirer de ce classement, hein, qui est quand même inédit pour le tourisme marocain ?
4: Oui, avec ses près de 20 millions de touristes en 2025, le Maroc renforce sa place donc parmi les destinations incontournables du tourisme mondial. Et à ce rythme, le Royaume numéro 1 en Afrique va bientôt faire son entrée dans le top 20 mondial. Au-delà de sa 22e place, la destination Maroc fait également partie de celle qui réalise le plus de recettes, puisque le Royaume pointe désormais à la 31e place au niveau mondial. D'ailleurs, c'est là un autre défi pour le tourisme national, continuer de renforcer les retombées économiques. Quoi qu'il en soit, c'est là un bilan positif pour la feuille de route 2023-2026 qui doit céder la place à une nouvelle stratégie beaucoup plus ambitieuse, car le constat est que le Maroc peut encore faire beaucoup, beaucoup, beaucoup mieux.
1: Voilà Oumar, donc malgré tout, le potentiel est encore là pour attirer de nouveaux marchés émetteurs de touristes vers le Maroc.
4: Et ce potentiel, c'est non seulement fidéliser les marchés émetteurs traditionnels de l'Europe, mais surtout continuer d'aller attirer parmi les 180 millions de Chinois qui font le tour du monde chaque année. Idem pour les marchés indiens et sud-américains. Il faudra donc plus de connectivité aérienne et davantage de promotion pour mieux faire connaître cette destination qui a tout pour attirer. Avec le Mondial 2026 qui commence, eh bien, une nouvelle épopée des Lions de l'Atlas sera certainement un véritable coup de pub pour le Maroc, car faut-il le rappeler, depuis le Mondial Qatari en 2022, le soleil n'a cessé de briller sur la destination Maroc.
1: Alors Oumar, l'année 2026 est loin d'être finie, on en est à peu près à la moitié, mais comment évoluent les arrivées touristiques depuis janvier dernier ?
4: Le ministère du Tourisme parle d'une hausse de 7% durant les 5 premiers mois de l'année. Ces statistiques officielles font en effet état de 7,7 millions

0: d'arrivée touristique à fin mai dernier. C'est très encourageant. Avant la très haute saison qui commence à s'installer cette année, il est attendu que le tourisme interne se renforce vu la cherté des billets d'avion pour les voyages à l'étranger. Ce tourisme intérieur qui a tout de même représenté jusqu'à près de 30% des nuitées l'année dernière. C'est un challenge donc pour les professionnels afin de renforcer l'offre de qualité, car ils sont encore nombreux à se plaindre ici de la cherté des prestations par rapport à une qualité qui laisse parfois à désirer, à comparer donc à des destinations toutes proches, notamment l'Espagne.
1: Eh bien, merci beaucoup à vous, Oumar Baldé, pour cette story éco. Dans moins de 10 minutes, retour de l'actualité sur Médien avec la synthèse de 13h30. Mais tout de suite, une question. Qu'est-ce qu'une frontière? Comment se construit-elle? Comment évolue-t-elle dans le temps? Tant d'interrogations sont au cœur d'une exposition à la Cité des sciences et de l'industrie de Paris. Inaugurée le 14 avril dernier et en place jusqu'au 2 janvier 2028, ce parcours entend apporter des clés de compréhension et d'analyse dans un contexte marqué par la multiplication de discours racistes et xénophobes. C'est le magazine de la rédaction et c'est une immersion dans cette exposition qui est signée Fanny Bay, notre correspondante à Paris.
2: Une ambiance feutrée pour une exposition pensée autour du travail de géographe. Frontières, c'est un parcours organisé en 10 étapes, appelé îlots, qui amène à la réflexion sur cette notion.
3: Donc là, on est à l'entrée de l'exposition.
2: Delphine Hendrix, muséographe à la Cité des sciences et de l'industrie.
3: On propose des exemples concrets qui vont expliquer ou explorer le concept de frontière à travers plusieurs spécificités. Voilà, donc là, on rentre dans le premier îlot, qui est la frontière entre le Mexique et les États-Unis. C'est vraiment la frontière XXL. C'est une des plus longues frontières du monde. C'est la plus légalement franchie au monde.
2: Environ 250 millions de personnes la traversent tous les ans, des personnes qui circulent donc autour de cette frontière jusqu'à fusionner en un seul territoire. Un véritable paradoxe, alors que les politiques migratoires états-uniennes ne font que se durcir. On l'a vu cette année notamment avec le renforcement de l'ICE, la police de l'immigration aux États-Unis.
3: Et on présente tous ces enjeux et tous ces paradoxes avec un film qui a été réalisé par Jérémy Bolduchaumont, qui s'inspire du travail de l'auteur Sylvain Prudhomme, qui a parcouru la frontière d'ouest en est en faisant de l'autostop et qui relate dans son livre toutes les personnes qui l'ont pris en voiture.
4: Tijuana, ville mythique de la linea, capitale autrefois de la fête, de l'alcool, de la drogue.
2: Au lieu aussi. Quelques pas plus tard, le deuxième îlot est composé de fresques poétiques et photographiques qui disent la violence de la frontière entre le Venezuela et la Colombie, notamment due aux gangs qui la jalonnent. Et puis en avançant vers le troisième chapitre de l'exposition, on découvre une frontière moins connue, celle du cyberespace. Parmi les enjeux de cette frontière, la circulation de l'information à travers les câbles sous-marins matérialisés sur un écran interactif.
3: Là, je vous ai montré le cas de l'Ukraine, où on voit comment un message circule de Kherson à Kiev avant l'occupation russe. On voit que le message circule très bien et on voit comment il circule pendant l'occupation russe. Et là, vous allez voir qu'elle est bien obligée de faire un énorme détour.
2: Donc là, elle passe par Moscou, Saint-Pétersbourg, Amsterdam.
3: Elle passe par l'Allemagne, elle passe même, je crois, bien par le nord de la Slovaquie. Et en fait, on voit vraiment l'enjeu politique crucial qu'est le cyberespace.
2: S'ensuit un gros chapitre sur l'Europe, un focus d'abord sur un continent marqué par de nombreuses guerres, puis par 80 ans de paix. Ici, on parle de frontières qui ne sont plus des barrières. Une carte interactive met justement en lumière l'évolution de ces espaces. Jacqueline est venue avec son mari Pierre faire le tour de cette exposition et c'est une des parties qui l'a marquée.
5: Moi, je me rends compte qu'une frontière, c'est l'humain qui fabrique les frontières. C'est pas naturel. Et c'est dramatique.
2: Dramatique, puisque le volet qui suit est celui des politiques migratoires européennes. Parmi les installations de cet îlot, une énorme stèle où l'on voit défiler tous les noms de celles et ceux morts lors de leur parcours de migration. Installation réalisée grâce au travail d'enquêteurs. Delphine Hendrix.
3: Vous ne saurez pas sans remarquer qu'en haut, là, il y a NN, ça veut dire no name. Et en fait, c'est le cas de 90% de la liste, elle est anonyme. Et là, on peut passer à une installation qui voulait incarner aussi toutes ces personnes disparues par une personne Parce que derrière des données, c'est des vraies personnes. Hein. Et là, on montre justement le destin tragique d'une jeune Nigériane de 21 ans qui s'appelle Blessing Massiou et qui est morte en 2018 après avoir franchi les Alpes, donc la frontière entre l'Italie et la France, qui est morte noyée dans la Durance, qui est la rivière près de Briançon, poursuivie par des gendarmes.
2: Un sac à dos, une écharpe rouge, des objets viennent ici accompagner l'incarnation de cette affaire classée sans suite. Une manière de montrer aussi que pour les migrants, les dangers ne s'arrêtent pas à la frontière. Un message qui a atteint Pierre.
6: Tous les problèmes, humains en fait, que posent les frontières, le franchissement des frontières, et les personnes qui tentent au risque de leur vie de passer à tout prix des frontières. C'est ce qui marque le plus, quoi.
2: Cinquième îlot, la frontière entre la Géorgie et la Russie. Le sixième, celle infranchissable entre la Corée du Nord et la Corée du Sud. Un zoom ensuite sur les frontières en mer et puis également deux îlots qui concernent le continent africain.
3: La frontière entre le Cameroun et la RCA, donc la République centrafricaine, là, c'est de montrer comment les camps peuvent forger des vies. On revient à travers un film qui a été scénographié dans une tente humanitaire. On revient sur les épisodes d'instabilité politique qui ont eu lieu en RCA à la fois en 2003 et en 2013 et qui ont tous les deux provoqué des grands mouvements de migration vers le Cameroun. Avec la frontière entre le Niger et l'Algérie. Le Sahara n'est pas ce désert sans frontières jonché de dunes comme on peut s'en faire souvent une image et un stéréotype. C'est un espace qui est complètement quadrillé de frontières et notamment de murs de sable. Dans cet îlot, on revient sur notamment toute l'activité d'orpaillage qui a lieu entre le Niger et l'Algérie.
4: Et ce qui est intéressant, c'est quand on fait défiler la frontière, on voit ce genre de baraquement un peu partout. On suppose qu'il y a des milliers de militaires algériens.
2: Le tout se clôture par un long film d'une vingtaine de minutes mélangeant paroles de géographes, d'avocats, de juristes, avec comme objectif de fond, me glisse Delphine Hendrix, de peut-être susciter des vocations chez le jeune public. À Paris, Fanny Bay pour Médian.
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1: Bienvenue à vous si vous nous rejoignez sur Médian. Notre grand journal touche malheureusement à sa fin. Tout de suite, retour de l'actualité avec la synthèse. Mais tout de suite, on jette un œil sur le ciel avec la météo.
9: Au Maroc, le temps sera nuageux à partiellement nuageux sur le Moyen Atlas et sur le quart est du Haut Atlas. Partiellement nuageux à souvent ensoleillé sur le littoral entre Rabat et Boujdour. Des précipitations orageuses sont à prévoir sur le Moyen Atlas et le Haut Atlas proche. Côté température, à Essaouira, il fera 24 degrés, 25 pour Casablanca, Agadir et Safi, 26 degrés attendus à Rabat et à Tanger sous le soleil aujourd'hui. Il fera 28 degrés à Nador, 29 à Leyoun, 33 degrés attendus à Oujda, 34 du côté de Fès. Ça commence à monter vers Marrakech avec 36 degrés. La maximale, ce sera à Errachidia, 39 degrés aujourd'hui dans le royaume.
1: 13h30 sur Médian, c'est la fin de ce carrefour. Retour de l'actualité désormais avec la synthèse de 13h30 qui vous est présentée par vous, Eva Cohen. Bonjour Eva.
10: Bonjour Sophie, bonjour à tous et à toutes. Les États-Unis optimistes ce mardi quant à la conclusion prochaine d'un accord avec l'Iran. Selon le président Donald Trump, la diplomatie américaine mène les derniers efforts pour une résolution du conflit, évoquant un délai de 2 ou 3 jours. Une nouvelle annonce qui intervient après une brève reprise des frappes hier et avant-hier entre Israël et l'Iran. La situation hier après-midi est finalement revenue à la normale et le principal aéroport international de Téhéran a repris son activité. Pas d'accalmie, en revanche, du côté du Liban. La ville de Tyr, dans le sud du pays, a été visée aujourd'hui par une nouvelle lourde frappe après un appel israélien à évacuer l'entièreté de la ville. Une première depuis le début de la guerre entre Tel Aviv et le Hezbollah le 2 mars. Au moins 8 personnes ont été tuées dans une frappe sur un quartier résidentiel de la ville, selon le ministère de la Santé libanais, qui dénonce une attaque lancée avant l'appel à évacuer israélien. Et on l'apprend tout juste, le ministre israélien des Finances, Bezalel Smotrich, qui promeut activement l'annexion de la Cisjordanie et revendique ouvertement la recolonisation de Gaza, est désormais interdit d'accès au territoire français. Avec lui, 4 responsables d'organisations de colons et 21 colons violents, selon le chef de la diplomatie française, qui réitère son attachement à une solution à 2 États dans la région. Plus de 1000 candidats à l'émigration irrégulière secourus au large des côtes de la Mauritanie. C'est ce que signalent les gardes-côtes du pays ce mardi, qui pointent des possibles records en termes d'arrivées vers l'Europe cette année. Une reprise des flux migratoire sur cette dangereuse route atlantique qui intervient juste après la grande fête de Tabaski, fin mai, après une période d'accalmie de plusieurs mois des sauvetages en mer. Et toujours sur notre continent, un mardi mouvementé à Nanyuki, cette ville du centre du Kenya est le théâtre depuis ce matin d'importantes manifestations contre le centre de quarantaine destiné à des Américains présentant des risques de contamination au virus Ebola. La population craint que l'épidémie qui sévit actuellement en République démocratique du Congo et en Ouganda ne soit importé au Kenya. La police a répliqué avec des gaz lacrymogènes pour disperser la foule ce matin, ainsi que par des arrestations. Il y a 10 jours, 2 manifestants avaient été tués par balle dans une première contestation. Développer davantage l'électricité de manière volontaire et non contraignante, c'est la priorité que la Turquie annonce pour la COP31 prévue à Antalya en novembre. Le pays qui co-organise cette grande messe du climat avec l'Australie participe à la réunion préparatoire de 2 semaines qui s'est ouverte hier à Bonn en Allemagne et appelle à augmenter la demande d'électricité dans le mix énergétique mondial de 20% aujourd'hui à 35% d'ici 2035. Un mot de sport pour refermer cette synthèse. À 2 jours du coup d'envoi du mondial de football, la Somalie défend l'intégrité de son arbitre Omar Artan, refoulé ce week-end à son entrée aux États-Unis alors qu'il devait officier durant la Coupe du Monde. Celui qui a été nommé meilleur arbitre de l'année par la Confédération africaine de football l'an dernier a été jugé inadmissible car la police aux frontières américaines estimait impossible de vérifier ses antécédents. La Somalie précise ce mardi que malgré des négociations diplomatiques, les autorités américaines ne sont pas revenues sur leur décision. Voilà pour l'essentiel de l'actualité. Bonne suite des programmes sur Medi1.
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Et c'est avec Phil Collins et sa reprise de You Can't Hurry Love des Supremes que démarre cette playlist. Bienvenue à toutes et à tous si vous venez de nous rejoindre sur les ondes de Médias. Salma avec vous en micro. En régie, notre réalisateur Hicham est resté avec nous tout de suite. On va laisser place à Kygo, Heaven on Your Mind en featuring avec Dan Timinski. Ce sera suivi par ce nouveau titre de Taylor Swift, I Knew It, I Knew You, extrait de la bande originale du dessin animé Toy Story 5.

C'était Taylor Swift avec son titre I Knew It, I Knew You, extrait donc de la bande originale de Toy Story 5, un film qui sortira d'ailleurs très prochainement en salle au Maroc. Et tout de suite, il est temps pour nous de laisser place à Diplo, Would You Still Love Me, en featuring avec Cameron Whitcomb. Ce sera suivi par Love, Pretty Little Things.

Avec Pretty Little Things, et tout de suite on va un peu accélérer le rythme dans cette playlist en compagnie de Icona Pop Butterfly Feelings, suivi par la diva australienne Kylie Minogue Light Up.

Kylie Minogue avec Light Up et nous arrivons sur ce déjà à la fin de cette playlist, plutôt presque à la fin. Merci encore de nous avoir suivis sur les ondes de médias. Merci à notre réalisateur Mehdi. Dans quelques instants, le retour de l'information sur nos ondes. Ce sera suivi par l'Irtisad, les Jamiais sur nos antennes Maghreb et sur nos ondes Afrique. Vous retrouverez les dossiers extraordinaires de Pierre Belmar. De notre côté, nous vous quittons en musique avec deux nouveautés. Ariana Grande, New Better Part 2, sera suivi par Harry Styles, Dance No More. Très bonne écoute en vous souhaitant bien sûr une très bonne suite des programmes sur les ondes de Média Radio.

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2: Les États-Unis optimistes ce mardi quant à la conclusion prochaine d'un accord avec l'Iran. Selon le président Donald Trump, la diplomatie américaine mène les derniers efforts pour une résolution du conflit, évoquant un délai de 2 ou 3 jours. Une nouvelle annonce qui intervient après une brève reprise des frappes hier et avant-hier entre Israël et l'Iran. La situation hier après-midi est finalement revenue à la normale et le principal aéroport international de Téhéran a repris son activité. Pas d'accalmie, en revanche, du côté du Liban. La ville de Tyr, dans le sud du pays, a été visé aujourd'hui par une nouvelle lourde frappe après un appel israélien à évacuer l'entièreté de la ville. Une première depuis le début de la guerre entre Tel Aviv et le Hezbollah le 2 mars. Au moins 8 personnes ont été tuées dans une frappe sur un quartier résidentiel de la ville, selon le ministère de la Santé libanais, qui dénonce une attaque.

0: lancée avant l'appel à évacuer israélien. Et on l'apprend tout juste, le ministre israélien des Finances, Bezalel Smotrich, qui promeut activement l'annexion de la Cisjordanie et revendique ouvertement la recolonisation de Gaza, est désormais interdit d'accès au territoire français. Avec lui, 4 responsables d'organisations de colons et 21 colons violents, selon le chef de la diplomatie française, qui réitère son attachement à une solution à 2 États dans la région. Plus de 1000 candidats à l'émigration irrégulière secourus au large des côtes de la Mauritanie. C'est ce que signalent les gardes-côtes du pays ce mardi, qui pointent des possibles records en termes d'arrivées vers l'Europe cette année. Une reprise des flux migratoires sur cette dangereuse route atlantique qui intervient juste après la grande fête de Tabaski, fin mai, après une période d'accalmie de plusieurs mois des sauvetages en mer. Et toujours sur notre continent, un mardi mouvementé à Nanyuki, cette ville du centre du Kenya, est le théâtre depuis ce matin d'importants manifestation contre le centre de quarantaine destiné à des Américains présentant des risques de contamination au virus Ebola. La population craint que l'épidémie qui sévit actuellement en République démocratique du Congo et en Ouganda ne soit importée au Kenya. La police a répliqué avec des gaz lacrymogènes pour disperser la foule ce matin, ainsi que par des arrestations. Il y a 10 jours, 2 manifestants avaient été tués par balle dans une première contestation. Développer davantage l'électricité de manière volontaire et non contraignante, c'est la priorité que la Turquie annonce pour la COP31 prévue à Antalya en novembre. Le pays qui co-organise cette grande messe du climat avec l'Australie participe à la réunion préparatoire de 2 semaines qui s'est ouverte hier à Bonn en Allemagne et appelle à augmenter la demande d'électricité dans le mix énergétique mondial de 20% aujourd'hui à 35% d'ici 2035. Un mot de sport pour refermer cette synthèse. À 2 jours du coup d'envoi du mondial de football, la Somalie défend l'intégrité de son arbitre Oman Artan, refoulé ce week-end à son entrée aux États-Unis alors qu'il devait officier durant la Coupe du Monde. Celui qui a été nommé meilleur arbitre de l'année par la Confédération africaine de football l'an dernier a été jugé inadmissible car la police aux frontières américaines estimait impossible de vérifier ses antécédents. La Somalie précise ce mardi que malgré des négociations diplomatiques, les autorités américaines ne sont pas revenues sur leur décision. Voilà pour l'essentiel de l'actualité. Bonne suite des programmes sur Média 1.
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2: Le dossier que nous ouvrons aujourd'hui pourrait servir de scénario à un film pour Jean Gabin. Un Jean Gabin en vieux paysan toscan qui s'appellerait Giuseppe Battistini et qui aurait eu 2 fils. Le fils aîné s'appelait Silvano. C'était un garçon sec, robuste, au visage osseux et simple. En 1952, il en eut assez de l'existence terne et dure dans les collines. Il embrassa son père et sa mère et s'embarqua pour l'Australie. « Si j'ai de la chance, je vous appellerai. Sinon, je vous enverrai ce que je pourrai de temps en temps. Il faut que je fasse ma vie et que je pense aussi à mon petit frère Pietro. » 4 ans plus tard, Silvano donne de bonnes nouvelles. Il gagne bien sa vie comme chauffeur de camion et il a rencontré une fille, Luisa De Jono, et il va peut-être l'épouser. Hélas, une autre lettre sèche et officielle, celle-là, parvient peu après au village. Elle annonce que Silvano a disparu. Sans doute est-il mort. Un mystère entoure sa fin. Le dossier de ce que l'on appellera l'affaire Jono-Battistini est ouvert. Il est ouvert, mais bien maigre. Le corps de Silvano n'a jamais été retrouvé. Luisa De Jono ne peut donner aucun renseignement. En Toscane, le vieux père Giuseppe et le jeune frère discutent interminablement. L'un et l'autre sentent que derrière les communiqués laconiques de l'ambassade et de la police internationale, il y a une sombre histoire. Ils pensent que leur devoir est de la découvrir. Alors Pietro, le jeune frère, trouve à s'embaucher là-bas et part à son tour. Il entre dans la communauté fermée et hostile des Italiens de la petite ville australienne où son frère s'était fixé. Il prend contact prudemment avec les parents de Luisa De Jono, les amis et les camarades de Silvano. Mais son histoire s'achève tragiquement. On découvre un jour son cadavre dans le port de McDonald. C'est là que le dossier de l'affaire Jono-Battistini va mériter d'être

choisi par Jacques-Antoine pour figurer parmi les dossiers extraordinaires de la police. Mais pour une raison tout à fait inattendue. C'est que ce dossier, une fois ouvert, ce n'est pas la police qui va le refermer, mais le vieux père Giuseppe Battistini, et vous allez le voir de quelle manière.

Donc, chers amis, les deux fils Battistini sont morts en Australie. Le premier, alors qu'il tentait avec succès d'y faire sa vie. Le second, alors qu'il cherchait à connaître le secret de la disparition du premier. Bien sûr, l'ambassade d'Italie en Australie, stimulée par le vieux Battistini, harcèle la police australienne. Mais les indices sont maigres. En ce qui concerne le premier fils, Silvano, elle retrouve, bien entendu, la plupart des gens qu'il a connus, notamment les membres de la petite colonie italienne de McDonald, mais se heurte à une véritable conspiration du silence. Le corps de Silvano ne sera jamais découvert, et au début de l'affaire, sa mort n'est qu'une supposition. On a découvert, un matin, sa voiture, près d'une plage. La clé de contact y était encore. Dans la boîte à gants, un paquet de cigarettes entamées, les papiers de la voiture et des bricoles sans intérêt. Sur le siège arrière, son imperméable. Impossible d'imaginer qu'il se soit noyé en se baignant ou qu'il ait été surpris par la marée, car il faisait trop froid pour se baigner, et il est fort douteux qu'il se soit promené sur la plage sans son imperméable, car il pleuvait. Par contre, il se pourrait qu'il ait emmené une autre personne avec lui, et peut-être une femme, car on a trouvé des cendres qui ne provenaient pas des cigarettes de Silvano et un mégot, tout près de la voiture, qui portait des traces de rouge à lèvres. Enfin, il semble bien qu'une voiture se soit arrêtée quelque temps derrière la voiture de Silvano. On aurait sans doute pu en apprendre beaucoup plus si la pluie et les badauds qui ont rôdé autour de la voiture avant l'arrivée de la police n'avaient pas complètement brouillé les traces des pas dans le sable. En ce qui concerne la mort tragique de Pietro, elle est à la fois beaucoup plus claire, bien que tout aussi mystérieuse. Le corps a été découvert par hasard. Une dragueuse suceuse qui aspirait la vase dans le port a révélé sa présence. Il était ficelé comme un saucisson et alourdi de deux grosses pierres. L'autopsie a révélé qu'il avait été tué de plusieurs coups de couteau avant d'être immergé. L'assassinat était très récent et on a même pu déterminer le type d'arme dont s'étaient servis les meurtriers, car il semblerait bien qu'il y ait eu au moins deux assassins d'après la direction et la hauteur des coups qui lui ont été portés. Il s'agit de lames minces et longues, probablement de ces couteaux à cran d'arrêt à la mode sicilienne. Mais je vous l'ai dit, il y a un McDonald's d'une petite colonie italienne et beaucoup d'autres Italiens dans toute la région. Est-ce par solidarité, est-ce par peur? Peut-être pour les deux raisons à la fois. Personne ne parle. Et bien que la police australienne dispose d'un moyen de contrainte assez puissant, le non-renouvellement des permis de travail, l'enquête piétine. On propose au vieux père Giuseppe Battistini de rapatrier le corps de Pietro, son plus jeune fils. Il refuse. Le rapatriement se ferait à ses frais et le vieux Battistini a besoin d'argent. C'est qu'en effet, tout en pleurant ses deux fils disparus, pesant un à un les maigres résultats de l'enquête que lui communique l'ambassade, le vieux Giuseppe passe ses longues soirées d'hiver dans sa ferme misérable à préparer minutieusement une expédition en Australie. Vous allez voir, chers amis, que c'est une étonnante histoire. Imaginez ce vieillard de 66 ans, grand, massif, noueux, toujours silencieux, au visage dur. Je vous le redis, en voyant sa photo, on pense à Jean Gabin. Ce sera son premier voyage, non seulement à l'étranger, mais même en dehors de sa province où les 12 collines sont couronnées de bosquets de cyprès. Il a déjà renoncé au cigare toscan, ce redoutable et odorant luxe des pauvres. Il a écourté les séances dans l'auberge du village. Je ne mangerai pas s'il le faut pour ramasser l'argent dont j'ai besoin. Je chercherai un bateau, je travaillerai à bord s'il le faut, mais j'irai. Je veux voir en face les gens qui étaient autour de mes fils. Je découvrirai leurs assassins. Une vieille femme, toute ridée, écoute craintivement ces paroles. C'est l'épouse du vieux Giuseppe Battistini. Il ne connaît pas le fin fond de l'histoire, mais il sait que désormais, son devoir est net. Puisque les deux garçons sont morts, il faut qu'il prenne la relève.

qu'il tourne le dos à la maison de toujours au milieu des cyprès, qu'il s'embarque vers le continent inconnu et qu'il aille, lui, découvrir la vérité et, s'il le faut, venger son sang. Déjà curieusement rassemblés dans un coin de la pièce, trois éléments que le vieux semble considérer comme indispensables pour cette expédition. Une bicyclette, une paire de bottes, vieux souvenir volé à l'armée allemande, et un mystérieux petit paquet soigneusement enveloppé dans du papier sombre.

Au printemps 1958, à la nuit tombante, paraît donc sur la route qui traverse la plaine en direction d'un faubourg de McDonald's en Australie, un vieillard à bicyclette. Un pareil équipage est plutôt exceptionnel dans ce pays et il fait se retourner les rares gens qu'il croise. Cet homme, bien entendu, c'est Battistini. Sur le porte-bagages de sa bicyclette, une grosse valise indique qu'il vient de fort loin. Et son équipement est des plus singuliers, avec son béret délavé, son blouson usé, son pantalon gris rayé comme on porte au mariage, et ses bottes allemandes. Méticuleusement, il appuie sa bicyclette contre le premier mur. Il entre dans la première maison pour en ressortir presque aussitôt et demande en italien aux gens qu'il regarde comme une bête curieuse, « Luisa Giono. » Où est Luisa Giono? Giuseppe n'est pas arrivé là par hasard. Il a soigneusement épluché les rapports de police et il est convaincu que Luisa De Giono, dont Silvano lui avait parlé dans ses lettres en termes chaleureux, est la cheville de toute l'affaire. D'ailleurs, la police australienne l'a pensé aussi et si elle a apparemment abandonné cette piste, faute de preuves, elle n'en continue pas moins à exercer sur Luisa et ses proches une surveillance discrète. On peut être à la fois un rustique vieillard et un homme intelligent. Giuseppe, pour ne pas attirer l'attention à son arrivée sur la terre australienne, a déclaré venir en touriste pour un mois seulement. Et depuis, il a pris grand soin d'éviter d'entrer en contact avec la police de la région. Luisa De Giono. Où est Luisa De Giono? Répète le vieux Giuseppe. Dans ce faubourg, tout le monde, ou presque, est italien, donc tout le monde a compris. Mais les gens se détournent au lieu de lui répondre. On voit même un jeune homme s'éloigner discrètement, disparaître dans l'ombre en courant vers la maison du vieux et farouche De Giono. De Giono aîné, frère de cette Luisa que cherche le vieillard. De porte en porte, Giuseppe Battistini, fatigué, misérable, son vélo à la main, cherche la maison de Luisa car elle a déménagé. Mais à chaque porte, c'est un visage fermé, un dos qui se tourne. Autant avoir commerce avec un spectre plutôt qu'avec cet homme-là. Enfin, lorsque la nuit tombe, le vieillard pense avoir trouvé la maison de Luisa. Il frappe à la porte et attend. Luisa semble habiter l'unique étage de cette maison isolée, entretenue dans un état de propreté rigoureuse. Il a parcouru 20 000 km, traversé en bicyclette un quart de l'Australie. Il a rusé avec tous les douaniers pour passer son mystérieux petit paquet enveloppé de papier sombre. Tout ceci pour enfin frapper à cette porte. Luisa, surprise d'une visite aussi tardive, demande avant d'ouvrir, « Qui est là ?» C'est le père de Silvano. Il y a un long silence. Giuseppe frappe encore. Alors, tremblante sans doute, Luisa tourne la poignée de la porte. Mais pendant ce temps, à la sortie de la ville, De Giono aîné, le plus vieux des frères De Giono, propriétaire d'un grand bazar, fait débarrasser la table, sortir sa vieille et l'un de ses vendeurs qui demeure chez lui, puis il décroche le téléphone. Dans un appartement de McDonald's, à 40 km de là, le plus jeune des frères De Giono se lève du fauteuil où il écoutait la radio pour répondre au téléphone.

0: l'anglais pour tenir la caisse du bazar de son frère aîné. Elle a 34 ans, et sans être vraiment jolie, elle est encore fraîche et brune, sans un cheveu gris. Le vieux Giuseppe et la jeune femme sont restés quelques instants face à face, puis il est entré dans la maison. Ils n'ont rien osé se dire tout d'abord. Le premier mot vient de Luisa, qui offre une chaise et du café. Pendant ce temps, De Jono aîné attend ses frères, les sourcils froncés, bourrant lentement sa pipe, ramassant de ses gros doigts les bras de tabac qui tombent sur la table, levant le nez vers la fenêtre chaque fois qu'une voiture approche sur la route. Dans la maison de Luisa, le vieux Giuseppe a regardé autour de lui. Un enfant vit dans cette maison, qui peut avoir 5 ou 6 ans, si l'on en croit quelques jouets qui traînent et quelques vêtements qui sèchent. Vous avez aimé mon fils ? Demande le vieux. Comme la jeune femme hésite à répondre, il répète. Répondez-moi. Je suis sûr que vous l'avez aimé. Luisa, pâle, presque terrorisée, acquiesce d'un signe de tête. Est-ce que vous l'aimez encore ? Luisa répond encore affirmativement d'un signe de tête. Le vieux regarde autour de lui encore une fois. C'est votre enfant ? Demande-t-il en montrant les vêtements qui sèchent. Oui, répond Luisa. Fille ou garçon ? Garçon. En vérité, tout cela, le vieux Giuseppe le sait par les rapports de police. De même qu'il sait que l'enfant serait né d'un père également italien, maçon à McDonald's, en 1952, aujourd'hui établi à Sydney. Mais il a vu l'homme. Et bien que celui-ci ait confirmé les faits, Giuseppe n'a pas été convaincu. Et voilà pourquoi il a préféré poser les questions lui-même à Luisa. Il voulait savoir comment elle répondrait. « Je peux voir l'enfant ?» Luisa esquisse un geste, comme si elle voulait barrer la porte de la chambre. Mais Giuseppe s'approche, décidé à l'écarter. Elle renonce, avec un soupir de résignation. Le vieux entre donc dans la chambre. Mais pendant ce temps, une voiture à toute vitesse saute sur les cailloux et fait siffler ses pneus dans les ornières durcies sur la petite route qui vient de McDonald's. Le vieux Giuseppe s'est penché sur le lit du petit garçon. Il le regarde longuement et murmure « Silvano ». Quand il se redresse pour regarder Luisa, son visage est encore plus sombre et plus dur. C'est son fils, n'est-ce pas ? Luisa fait de la tête des signes de dénégation, mais Giuseppe devine en elle plus que de l'inquiétude, presque de l'affolement. Alors il insiste. « Si, c'est son fils. Je le reconnais bien. Non, non, je vous assure. » « Pourquoi Silvano ne vous a pas épousé ?»« Il est parti. » »« Une autre femme ?» Alors le vieux s'assoit pesamment sur une chaise. Il a tout compris. Luisa, debout devant lui, se tait quelques secondes, puis demande « On vous a vu entrer ici ?»«
1: Oui. » »«
0: Alors il faut partir. » Le vieux, têtu, fait « Non » de la tête. « Si, il faut partir, je vous en supplie, partez. Il n'y a plus rien à faire, partez. Vous ne pouvez plus rien changer, alors partez !» Pendant ce temps, dans la rue, où la nuit est maintenant tombée, 3 hommes marchent vers la maison de Luisa. Ce sont les 3 frères de Jono, le plus vieux marche en tête. Le vieux Giuseppe Battistini est toujours assis sur sa chaise. Je vous l'ai dit, il a tout compris. Oh, ce n'était pas difficile. Son fils s'est mal conduit, c'est sûr. Il a fait un enfant à cette Luisa, puis il est parti. Alors les frères de Jono, chatouilleux sur le terrain de l'honneur, et qu'on lui a dépeint comme des hommes farouches, sinon des brutes, l'ont tué. Pour détourner les soupçons de la police, ils ont supprimé le mobile de l'assassinat en payant ce maçon italien pour qu'il se déclare être le père de l'enfant. Lorsque Pietro est venu en Australie, il a bien fallu le tuer aussi lorsqu'il découvrit la vérité. Maintenant, ce devrait être le tour de Giuseppe. C'est sans doute pour cela que la pauvre Luisa répète « Je vous en supplie, partez !» Le vieux qui tourne le dos à la porte répond toujours « Non » de la tête. Alors la porte s'ouvre. Les trois frères de Genot pénètrent en

Silence. Pour la refermer derrière eux. Louisa voit ses frères avec des yeux agrandis d'épouvante et sans dire un mot d'un mouvement imperceptible de la tête, elle fait comprendre au vieux Giuseppe le danger qui le menace. Puis, elle le prend par le bras et le force à se lever pour le conduire à la porte. Mais les trois frères de Giono s'interposent. Giuseppe Battistini, debout, ne bouge pas. Louisa demande à ses frères de sortir. Mais ceux-ci se sont concertés, ils savaient qu'elle essaierait d'intervenir. Ils pensent que c'est de la faiblesse, que ce n'est qu'une femme, et qu'il faut agir malgré elle. C'est grâce au compte-rendu du retentissant procès qui suivit et aux journaux de l'époque que nous avons pu reconstituer les éléments de cette affaire. Nous laissons donc aux journalistes la responsabilité du dialogue mélodramatique qui, selon eux, s'instaure entre Louisa, la pauvre femme paisible et digne, devenue subitement méconnaissable, écarlate, les yeux durs, la voix sourde, et les trois frères de Giono. « Laissez-le, dit-elle, je vous hais. »« Ce sont des chiens, dit le plus jeune des frères de Giono. »« Et vous êtes des loups, répond Louisa. »« On ne peut pas faire autrement, répond l'autre jeune frère de Giono. » Puis, furieux à son tour, de Giono aîné intime à Louisa l'ordre de se taire, en lui rappelant que c'est le seul droit qui lui reste. C'était le devoir des hommes de venger son honneur, et maintenant, c'est leur devoir de préserver l'avenir de la famille par tous les moyens, comme c'est son devoir à elle d'élever son enfant. Mais, pour que cet enfant, justement, ne soit pas témoin de ce qui va se passer, le vieux fait ouvrir par le plus jeune des trois frères la porte de la cave, et l'on jette sur les marches le vieux Giuseppe Battistini, qui n'a même pas esquissé un geste de défense. La porte s'est refermée sur Giuseppe qui se relève faiblement dans l'obscurité sur les marches de l'escalier. Au moment où il tombait, il a entendu crier Louisa et comprend qu'elle se jetait sur l'un de ses frères. Mais maintenant que la porte s'est refermée, il n'entend plus que les éclats confus d'une violente discussion. Sans doute, les trois hommes essaient-ils de convaincre leur sœur, à moins qu'ils ne tiennent une sorte de conseil ou qu'ils éloignent l'enfant qui a dû se réveiller. Le vieux descend les marches. Il va s'asseoir sur une caisse. Soudain, il entend un bruit étrange. Dans la nuit, sur sa droite, il devine un soupirail. Et devant ce soupirail, on jette des fagots et des pelletés de terre pour l'obstruer. Pour étouffer ses cris, sans doute. Aucun doute. Ces hommes sont décidés à lui faire payer de sa vie le crime de son fils et sa curiosité à lui. Alors le vieux met la main dans une poche intérieure et sort le petit paquet de papier sombre. Soudain, la lumière s'allume. La clé tourne dans la serrure. La porte de la cave s'ouvre en raclant le sol. Le vieux voit d'abord l'ombre de leurs jambes bouger sur le mur blanchi à la chaux. Puis, ses jambes s'agitent, font bientôt un petit balai sur les marches de l'escalier. Enfin, précédant ses deux frères, le vieux de Giono apparaît tout entier, la tête baissée pour passer sous la voûte. Giuseppe Battistini, qui recule jusqu'au mur, semble arracher quelque chose à l'objet sorti du papier sombre qu'on distingue mal dans l'obscurité. Les trois hommes sont maintenant groupés au bas des marches. Le vieux de Giono s'est figé en voyant Battistini. Puis, il a un geste de recul, mais ses frères, derrière lui, n'ont pas tout de suite compris et lui barrent involontairement la route. Quand ils veulent s'enfuir, il est trop tard. Le vieux Battistini a lancé sa grenade, et comme il l'a tenue en main jusqu'à la dernière seconde, elle explose dans l'escalier avant d'avoir touché les marches. Lorsque la fumée est dissipée, Giuseppe Battistini quitte le fond de la cave, passe devant le vieux de Giono inerte, et monte les marches, sans même jeter un regard sur les deux frères blessés qui le regardent passer avec des yeux agrandis de stupeur. Giuseppe ayant succombé à un cancer pendant sa détention préventive, il n'y aura qu'un procès d'assises, encore n'aura-t-il pas le retentissement qu'on pouvait en attendre, car il y manquera les deux vedettes, de Giono aîné étant mort sur les marches de l'escalier de la cave. Louisa Giono, d'abord inquiétée pour complicité et non dénonciation d'assassinat, fera l'objet d'un non-lieu grâce aux déclarations que fera Giuseppe avant de mourir et au témoignage de ses frères

qui permirent d'établir que deux jeunes aînés avaient exercé sur elle une terrifiante contrainte. Quant aux deux frères de Jeannot, après avoir avoué leur participation au crime, ils essayèrent par la suite de se décharger le plus possible sur leur aîné, mais on saura par eux comment est mort Silvano. Ils réussirent à convaincre Louisa de l'emmener auprès de cette plage. Là, ils le tuèrent et l'emmenèrent dans la malle arrière de leur voiture jusqu'à une falaise où ils le jetèrent à la mer. On ne retrouva jamais le corps, sans doute les requins se chargèrent-ils de le faire disparaître. Leurs avocats n'auront aucune peine à obtenir les circonstances atténuantes en démontrant d'abord qu'ils étaient deux êtres faibles, complètement dominés par la terrible personnalité de deux Jeannot aînés. Il y eut ensuite des couplets délirants sur le code de l'honneur propre à certaines populations de l'Italie du Sud qui constituent en soi une loi très ancienne qu'il est difficile pour des gens d'intelligence médiocre de concilier avec nos lois modernes. Mais le plus émouvant de cette histoire, c'est que Louisa, fâchée avec ses frères, vit maintenant en Italie, dans le village même de Giuseppe Battistini. Car c'est auprès de la vieille Madame Battistini qu'elle choisit d'élever son fils, qui, ainsi, faute d'avoir un père, eut au moins une grand-mère.

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1: Bonjour, bonjour à tous et à toutes avec vous. Eva Cohen, au Liban, 8 morts dans une frappe israélienne sur tir ce mardi. C'est ce qu'indique le ministère libanais de la Santé qui pointe une attaque lancée avant l'appel à évacuer de Tel Aviv. Un appel à évacuer qui concerne l'entièreté de la ville pour la première fois depuis le début de la guerre et notamment le quartier chrétien, dernière zone encore épargnée par les bombardements à tir. Sur le front iranien, le président Donald Trump affirme qu'un accord est très proche et pourrait être trouvé pour mettre fin à la guerre d'ici 2 à 3 jours. Le principal aéroport international de Téhéran, lui, a repris du service ce mardi après la reprise des frappes pendant 2 jours entre l'Iran et Israël. Des frappes qui se sont finalement tues hier. Et de deux, après Itamar Ben-Guevir, c'est à présent Bezalel Smotrich qui est interdit d'accès au territoire français. Jean-Noël Barrot, chef de la diplomatie française, dénonce ce mardi les positions du ministre israélien des Finances qui promeut activement l'annexion de la Cisjordanie et revendique ouvertement la recolonisation de Gaza.

0: Le 23 mai, c'est le ministre de la Sécurité nationale, autre figure de l'extrême droite gouvernementale israélienne, qui avait été interdit d'entrer en France après la diffusion d'une vidéo de militants de la flottille pour Gaza, agenouillés et mains liées. Une vidéo qui fait en ce moment l'objet d'une enquête pour crime de guerre en Italie. Plusieurs procureurs à Rome suspectent de mauvais traitements qu'auraient infligé les autorités israéliennes à ces militants lors de leur détention en Israël le mois dernier. Vendredi, la France a également ouvert une enquête pour torture et crime de guerre. Sanctions également en cours de réflexion contre la Russie dans le cadre de sa guerre contre l'Ukraine. La présidente de la Commission européenne, Ursula von der Leyen, propose ce mardi d'interdire dans l'UE les ex-combattants russes en Ukraine dans le cadre d'un nouveau paquet de sanctions contre Moscou, le 21e depuis février 2022. Ces dernières 24 heures, au moins 8 personnes ont été tuées dans des frappes russes en Ukraine, selon les autorités locales. Cela au lendemain d'une conversation téléphonique entre Volodymyr Zelensky, le président ukrainien, et les émissaires américains Steve Witkoff et Jared Kushner pour tenter de trouver une issue au conflit. En Libye, les raffineries locales couvrent moins d'un quart des besoins nationaux. C'est ce que révèle un rapport d'audit sur les subventions au carburant élaboré par la Cour des comptes et par l'autorité de lutte contre la corruption du pays. Les deux instances pointent dans le même temps la fermeture de raffineries et l'importation de 76% des besoins en carburant, privant ainsi le pays d'un avantage concurrentiel stratégique. 1,2 milliard de dollars par an, c'est par exemple ce qui est perdu par la Libye en raison de l'arrêt depuis 2013 de la raffinerie Ras Lanouf, selon ce rapport. Et puis du côté de la France, la pression monte sur le gouvernement pour répondre à la mort de Liana, 11 ans, dont le meurtrier présumé avait fait l'objet de plusieurs plaintes et signalements sans qu'aucune suite ne soit donnée. Ce mardi, le Premier ministre Sébastien Lecornu propose donc de renforcer les peines pour les violeurs en série et de raccourcir les enquêtes sur les crimes contre les enfants. D'autres mesures sont en cours de finalisation et seront intégrées dans le projet de loi sur la protection des enfants examiné au Parlement en juillet. Hier soir, plus de 60 000 personnes ont manifesté à travers l'Hexagone pour exprimer leur colère face au manque de moyens pour lutter contre la pédocriminalité. Voilà pour l'essentiel de l'actualité de ce mardi après-midi. Bonne suite des programmes sur Média.
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0: Bienvenue à toutes et à tous. Aujourd'hui, on part à la rencontre d'une femme et son parcours de vie 360, sans laisser de côté aucun détail. On y va pour justement tous ces détails.
1: Mehdi 1, Yasmine, femme d'aujourd'hui.
0: Kenza Benis, bonjour.
2: Bonjour Yasmine.
0: Merci beaucoup d'être ma femme d'aujourd'hui. Comment ça va la Kenza?
2: Très bien, je te remercie. Et puis un grand merci à toi de me recevoir aujourd'hui. C'est vraiment un honneur au vu des profils qu'on a la chance d'écouter tous les jours et de rencontrer à travers ta belle émission.
0: Merci beaucoup. Mais c'est bien calme autour de toi. Pourtant, je pense que tu es à la crèche là.
2: Je suis juste à côté. En fait, la particularité de ma crèche, c'est que j'habite juste à côté. Donc okay. Là, je ne t'aurais pas entendu.
0: C'est ça.
2: J'ai quand même fermé toutes les fenêtres.
0: Ok. Voilà. Alors, tu as intégré le monde des tout petits, des plus petits, des bambins, juste après la Covid, en fait. Pendant la pandémie, en réalité.
2: Pendant la pandémie en 2020, la réalité, c'est que je l'ai intégré à mon retour de l'étranger. Alors, ma maman est enseignante. Elle a été enseignante pendant 15 ans au Maroc et puis plusieurs années à l'étranger aussi. Et ça, je crois que ça façonne les enfants. En tout cas, j'ai toujours remarqué que les enfants d'enseignants étaient différents.
0: C'est vrai? Différents
2: oui,
0: comment?
2: Honnêtement, oui. Je crois qu'ils ont eu la chance d'avoir des parents peut-être un peu plus conscients, un peu plus présents. On parle des parents de ma génération. Hein. Donc, énormément de pédagogie. Forcément.
0: C'est vrai. Moi, j'ai toujours eu l'impression qu'en fait, quand on... je suis sûre que c'est un préjugé, mais j'ai toujours eu l'impression que lorsqu'on était enfant d'enseignant, on devait redoubler d'efforts. Parce qu'il y avait beaucoup d'exigences aussi.
2: J'ai eu la chance de ne pas vivre cet aspect-là des choses. Et effectivement, j'en ai vu d'autres, des camarades qui ont vécu ça. Mais ma maman, et ça, je crois que c'est

0: très important, a toujours été vraiment très compréhensive par rapport à mes choix. Mes deux parents, d'ailleurs, ils ont toujours respecté mes choix et salué mes efforts sans pour autant vraiment me faire sentir quelconque pression. Cela dit, il faut dire aussi que je n'ai jamais fait de
1: bêtises.
0: Voilà, je suis aussi assez sérieuse. Je le réalise maintenant.
1: C'est ça. Tu n'as jamais fait de bague, en fait.
0: Pas vraiment,
1: c'est ça.
0: Alors, une fois, j'avais appris à tricoter. Ouais. J'avais 10 ans. Plutôt 9 ans. J'ai appris à tricoter et pendant tout un trimestre, je n'ai pas fait mes devoirs.
1: Okay.
0: Et ça s'est très vite ressenti. Je crois que c'est là où elle m'a un petit peu recadrée. Et puis après,
1: donc, tu préférais tricoter plutôt que faire tes devoirs. Ouais. Tu n'as jamais fait le mur.
0: Non, tout ça,
1: tu connais pas. Alors, tu es arrivée au milieu de, tu es arrivée justement dans ce monde-là, alors que tu avais une autre vie professionnelle avant.
0: Oui, tout à fait.
1: Alors, raconte-moi, tu étais dans quoi avant?
0: Alors, initialement, mes études, moi, je les ai faites en communication et marketing. Il faut savoir que moi, je travaille depuis que j'ai l'âge de 12 ans. Okay. J'ai toujours travaillé, j'ai toujours adoré ça. J'ai baigné dans ce monde-là de la publicité où j'ai eu la chance de participer à des spots publicitaires, etc. Et il y a 30 ans, c'était quelque chose d'assez particulier. Donc j'ai rencontré beaucoup de monde, beaucoup de réalisateurs et tout. Et c'est grâce à ça que j'ai choisi un petit peu mon domaine d'études.
1: Mmh. Donc au début, tu incarnais un personnage dans la pub, ça t'a fait connaître ce milieu, et puis ensuite tu as voulu mettre le cadre académique.
0: Tout à fait.
1: Ouais. Alors à 12 ans quand même, tes parents étaient d'accord pour que tu travailles aussi jeune ?
0: Oui, j'avais un mentor et j'avais quelqu'un qui était comme une deuxième maman pour moi, c'était Raquel, elle m'accompagnait partout, c'était mon agent. Après, il faut savoir que je parle de ça à toute petite échelle. C'était des petites choses que je faisais à côté de mes études. Mais disons que ça m'a permis de rentrer un petit peu dans le monde de l'entreprise. Ça m'a permis initialement, bien sûr, j'étais très jeune, mais de rentrer aussi dans des rapports avec des employeurs qui avaient besoin de moi. Donc, j'ai appris à négocier mes contrats très jeune,
1: oui,
0: et à assumer vraiment et à recevoir en contrepartie des cachets. Et j'ai toujours beaucoup apprécié que mes parents, justement, m'aient fait confiance et m'aient laissé un petit peu vivre mes propres expériences. En fait, ma fille me fait la même demande et j'ai toujours refusé. Parce que par rapport au temps où moi, j'étais dans ce milieu-là, je voyais des choses déjà, et donc ça, il faut en être conscient. Mais disons que avec les réseaux sociaux, etc., c'est beaucoup plus difficile pour les enfants de vraiment vivre. Des expériences, c'est vraiment risqué
1: oui,
0: de nos jours, je trouve, avec tout ce qui nous entoure et la vulnérabilité à cet âge de ces jeunes. Je me dis, j'ai eu la chance de m'en sortir parce que j'étais extrêmement bien encadrée. Je ne sais pas si je prendrais ce risque
1: c'est
0: pour
1: ça,
0: ma fille.
1: Je pose la question au nom de toutes les mamans, de tous les parents qui ont cette demande à la maison de la part de leur enfant, à une maman aussi et à celle qui l'a déjà vécu. Donc toi, tu dis, malgré tout, tu hésiterais.
0: J'hésiterai pas, j'ai dit non.
1: Tu dis non.
0: Oui, j'ai dit non à multiples reprises.
1: Okay.
0: Déjà parce que j'ai compris des choses en voyant des enfants. Il faut dire que j'ai fait, ce métier-là, entre guillemets, je l'ai fait même aux États-Unis, donc, et c'est là où j'ai habité pendant plus de 12 ans. J'ai vu des enfants, des jeunes se faire refuser pour des choses et ils le prenaient très mal. Et au final, tout ce qu'on leur reprochait, c'était de ne pas avoir le bon physique, le bon profil pour certains rôles. Et je n'aimerais pas, avec tout ce qu'on sait aujourd'hui, que imposer cette déception à mon enfant. Donc moi, j'ai été très claire depuis très jeune. J'ai toujours dit à ma fille, il en est hors de question.
1: Mais toi, tu en as appris quoi, justement? Elle ne te dit pas, oui, mais toi, tu l'as fait maman, et pourquoi tu me l'interdis à moi?

0: Quelle différence entre toi et elle?
1: Oui, bien sûr, on en parle. Bon, là, elle me pose plus la question depuis quelques années, elle a compris. Ben, je lui dis que c'est plus un instinct de protection et que quand elle sera plus grande, si l'occasion se présente, elle pourra faire ses propres choix. Mais que pour le moment, je ne suis pas capable justement de l'encadrer de la manière qu'il est enfin, nécessaire d'encadrer une jeune fille dans ce milieu-là. Voilà, donc, et les réseaux sociaux ont tout changé. Les réseaux sociaux ont tout changé. Donc, c'est une discussion en général qu'on a à l'occasion aussi de grandes questions autour des réseaux sociaux, de son image, de l'utilisation justement de tous les outils que ces jeunes-là ont à leur portée aujourd'hui. Et je lui dis toujours, imagine-toi et projette-toi en adulte, regardant derrière toi, est-ce qu'il y a des choses que tu pourras assumer pendant tout le reste de ta vie, parce que ces images-là, justement, elles restent, elles sont indélébiles. Donc,
0: Toi, Kenza, tu as regretté des images?
1: Jamais. Non,
0: c'est vrai?
1: Non, jamais.
0: C'est une autre époque, en fait.
1: Une autre époque. Je crois que c'est une autre époque. C'était vraiment très sain. Je travaille avec des gens extraordinaires. Et je n'ai pas été exposée à quoi que ce soit que j'aurais regretté. Mais j'ai vu des choses qui ont plutôt contribué à ce que je comprenne un petit peu le fonctionnement du monde réel, du monde des adultes. Et ça m'a donné une certaine désinhibition, je dirais, par rapport aussi à l'aspect pécunier du travail. Ça c'est quelque chose qui est resté en moi. Et puis très vite...
0: Par exemple, je travaille, je touche.
1: Ça, et puis c'est pas que je travaille, je touche, c'est mon profil semble vous intéresser, il semblerait que je sois la meilleure candidate pour ce besoin-là, ce que je demande. C'est vraiment ça, et ça j'ai toujours assumé pleinement, et je crois que c'est parce que je l'ai fait avec beaucoup de naturel depuis toute jeune, quoi.
0: Ouais,
1: je crois que
0: ouais.
1: Raquel m'avait appris cet aspect-là des choses. Donc voilà.
0: C'est vraiment le take it or leave it.
1: Ah oui, tout à fait.
0: C'est vraiment ça. Ouais. C'est vrai qu'on ne nous apprend pas finalement à négocier notre valeur.
1: C'est vrai.
0: Même quand on passe un entretien professionnel, même quand on évolue professionnellement, etc., on a toujours l'impression qu'on nous fait une fleur, en fait. Et ce qu'on nous donne, on le prend, on ne le négocie pas. J'ai eu des interviews, mais exceptionnelles, avec des jeunes filles de 24 ans qui m'ont scotchée. Une m'a dit, en fait, moi, je ne conçois pas de me réveiller la journée, de fournir différents niveaux de travail, en fait, et de gagner à la fin du mois la même chose. Je travaille, je touche. Mon temps coûte de l'argent. J'ai trouvé ça formidable, cette prise de conscience.
1: C'est vrai. Et je le vis aussi. C'est ce que j'étais sur le point de te dire, en fait, que ça a changé. Ça a beaucoup changé. Alors, le souci que j'ai avec cette génération-là, en fait, quand je les reçois effectivement en entretien, parfois, ce sont des demandes démesurées, et c'est peut-être, et c'est par maladroitesse, beaucoup de fois. Je suis très contente de voir cette nouvelle posture qu'ont nos jeunes femmes, parce que moi, il faut dire que je travaille dans un milieu de femmes, finalement, qui est celui de l'éducation, en majorité. Donc, j'interviewe pas mal de jeunes filles, de jeunes femmes, et qui ont aussi aucun mal à vraiment s'exprimer sur ce sujet-là, mais parfois je peux détecter un petit peu de juste d'inexpérience dans la mesure où il y a cette excess of self-confidence. Voilà, des fois c'est un petit peu maladroit. Mais c'est très touchant.
0: Oui. Mais alors justement, Kenza Bini, c'est ce qu'on ne te trouvait pas effronté à l'époque, de savoir bien te vendre, bien négocier tes prestations. Mais c'était à une époque où en général, les choses se passaient autrement.
1: C'était une période de ma vie où je faisais ça à côté, bien sûr, de mes études, etc. Donc, après, c'était pas non plus des...

0: négociations, des négociations
1: Mais à ton
0: extrêmes.
1: niveau, bien
0: Hein.
1: sûr, mais à ton niveau.
0: Voilà, à mon niveau, moi j'étais très claire sur voilà, ce qui était nécessaire pour moi pour considérer la chose. Mais après, il fallait assumer aussi le non. Et voilà, à chaque fois, il faut se préparer à est-ce qu'on est au fait qu'on soit vraiment prêt à laisser tomber et
1: Bien sûr,
0: partir.
1: oui.
0: Et c'est ça le prix à payer et c'est ça ce qu'il faut mettre dans la balance. C'est une pratique que j'utilise dans ma vie au quotidien. Au quotidien, c'est vraiment des choix sur lesquels je ne céderai pas, sachant qu'il y a toujours un prix à payer.
1: C'est ça.
0: Et ça, il faut avoir ces discussions-là avec soi-même.
1: Avec
0: Hein, il
1: soi-même,
0: faut,
1: tout à fait.
0: ouais, tout à
1: Alors,
0: fait.
1: Kenza, justement, de ce monde de la com, du marketing, de la mode à la petite enfance, un monde beaucoup plus, on va dire, beaucoup plus bisounours, au vrai sens du terme,
0: Oui,
1: qu'est-ce qui s'est passé?
0: effectivement. Alors, ben, en fait, nous, il y a eu quand même 12 ans de real estate aux États-Unis, hein, où j'ai beaucoup, beaucoup travaillé dans le monde de la construction, de l'immobilier, etc. Mais le monde de l'enfance, en fait, n'a jamais été très loin de moi, pour la simple raison que j'ai toujours adoré les enfants. Et en rentrant des États-Unis, en fait, je savais que ma carrière, malheureusement, enfin, jusque-là, je n'allais pas pouvoir continuer dans ce milieu parce qu'il n'était pas aussi bien réglementé au Maroc. Ça, c'est quelque chose que je savais. Et du coup, je savais aussi que je voulais me lancer au Maroc dans l'entrepreneuriat, parce que j'étais aussi dans ce domaine-là aux États-Unis. Hein. J'avais un employeur, mais j'étais un petit peu indépendante. Et donc, il était hors de question que je perde cette liberté. Maintenant, honnêtement, la démarche que j'ai faite, c'est que vraiment, je me suis posé la question, qu'est-ce que tu aimerais faire pour le reste de ta vie? Donc, j'avais
1: D'abord,
0: 30
1: pourquoi tu as
0: ans.
1: décidé de rentrer au Maroc après 12 ans
0: Eh
1: aux
0: bien, pour
1: États-Unis?
0: moi, la question ne s'est jamais posée. Mon mari et moi, on est partis pour 2 ans et on est restés 12 ans. Le Maroc, c'est notre pays. On n'est pas partis pour immigrer ailleurs. Il se trouve juste que les choses se sont très bien passées à l'étranger, qu'on a eu notre premier enfant et puis bien plus tard notre deuxième enfant. Et on était très heureux. Mais le Maroc, moi, dès que mon aîné a eu 3-4 ans, je voyais bien bah, le vide qu'il y avait autour de lui. Nous, on a grandi dans des familles qui étaient très présentes, très bienveillantes. Bah, on n'avait pas tout ça. On vivait dans des conditions vraiment bien. On était dans un pays où il faisait bon vivre, dans de très bonnes conditions. Mais socialement, il y avait un grand vide, en tout cas pour moi. Mon
1: Humainement.
0: mari le ressentait différemment,
1: Vraiment, oui.
0: humainement. Et on était
1: Humainement.
0: très entourés d'amis, de collègues, etc. Mais enfin, je voulais que mes enfants grandissent dans leur pays. Il n'y a eu aucun doute sur notre statut identitaire. Jamais. Il fallait vivre au Maroc, il fallait rentrer au
1: Au
0: Maroc.
1: Maroc.
0: Voilà.
1: Mais
0: Donc.
1: alors, quand on décide de faire finalement une reconversion professionnelle, parce que c'est ce que tu as fait, avec retour à ton pays d'origine, une nouvelle vie, est-ce qu'on ne se sent pas overwhelmed avec toutes ces nouveautés en fait qui arrivent d'un coup?
0: Moi, je vais d'un principe que, et après, il n'y a aucun jugement là-dedans, et ça dépend de l'expérience personnelle de chacun. J'ai quand même grandi au Maroc. Je connais bien le Maroc parce que je suis revenue tous les ans. Moi, mes parents étaient expats, hein. On a vécu plusieurs années au Moyen-Orient et dans d'autres pays, mais mon lien au Maroc a toujours été très fort. Donc non, je n'ai pas été overwhelmed parce que en rentrant, je crois que j'avais la bonne posture pour accueillir justement toutes ces différences-là comme des richesses. Et comme je vivais dans un pays où tout était ordonné, concis, précis, eh bien en fait, c'est tout ce bruit, toutes ces odeurs, toute cette authenticité. ça me manquait énormément. Donc moi, je me suis fait une joie de plonger dans ce monde-là qu'est le Maroc. Alors, bon, je galvanise un petit peu, clairement. Il n'y avait pas que des moments faciles. Mais il faut se donner le temps.

0: et les moyens, en fait, de réussir son retour au Maroc.
1: Son retour, ouais.
0: Oui,
1: Mais en même temps, tu sais, Kenza, en te parlant, je me rends compte, en fait, aussi de toutes les Kenza en toi. Parce qu'il y a l'épouse, il y a la mère, il y a la femme. Et donc, en fait, il faut concilier entre les trois, il faut prendre soin de ces trois en même temps qui ont décidé de rentrer. Et la mère, et l'épouse, et la femme. C'est-à-dire qu'on pense souvent juste à sa position de mère en général, ou là, sa position d'épouse, mais on ne pense pas à concilier les trois.
0: C'est vrai, mais c'est peut-être dû au fait que je me sois mariée très très jeune. Je me suis mariée à 19 ans, donc ces trois-là ont toujours fait partie de moi. J'étais maman à 21 ans, donc ça fait un peu partie de moi. J'ai été plus maman et épouse dans ma vie que juste jeune fille.
1: 19
0: Donc
1: ans,
0: peut-être.
1: c'est jeune pour ta génération, en fait.
0: Oui, effectivement, c'est jeune. Mais mon fils me charrie toujours en me disant, mais tu as juste épousé le premier gars que tu as trouvé sur ton chemin. Et je lui dis, j'espère que tu auras la chance de vivre ce qu'on a vécu. Parce qu'effectivement, avec du recul, et maintenant, mon aîné a 24 ans et
1: Ah
0: ma fille
1: oui,
0: a.
1: tabarkallah.
0: Ouais,
1: Ah
0: merci,
1: oui.
0: merci, la belle fille.
1: Oh,
0: Et
1: c'est
0: ma fille a
1: magnifique.
0: 15 ans. Et du coup, je me dis, est-ce que je pourrais faire la même chose aussi? Mais ce que j'ai appris avec le temps, c'est que déjà, on n'a pas toujours le choix. Quand les enfants prennent des décisions, il y a des choses qu'on accepte. Mes parents ont toujours été très ouverts à cette idée, parce qu'eux-mêmes ont vécu ça. Ma
1: Oui.
0: sœur a vécu ça.
1: Tu as dit tout à l'heure que
0: Voilà.
1: tu ne laisserais pas ta fille qui a aujourd'hui 15 ans, tu ne la laisserais pas justement rentrer dans ce monde de la mode, de la pub. Est-ce que tu la laisserais se marier à 19 ans?
0: Je ne sais pas. Je ne sais pas, mais au vu de ce que j'entends de sa bouche, je ne crois pas que ça puisse arriver. Parce que voilà, elle a beaucoup d'ambition. Elle aussi trouve que c'est très bizarre que je me sois mariée aussi jeune. Hein. Donc, mais bon, d'ici là, si la question se pose, je ne sais pas. On en discutera. Mais encore une fois, ce que je sais, après l'expérience qu'on a vécue avec mon fils, c'est que ils choisissent beaucoup de choses. Hein. Ils décident pour eux. Ils arrivent à me convaincre. Et pour peu qu'ils aient les bons arguments, que les choses se présentent d'une manière convaincante pour nos parents, je crois qu'on pourrait le considérer et l'accompagner.
1: Kenza Bounis, merci infiniment d'être venue entièrement justement dans ce rendez-vous de femmes d'aujourd'hui.
0: Merci beaucoup, Yasmine. Merci pour cette très belle expérience. Merci
1: Merci,
0: encore.
1: merci beaucoup Kenza. Merci à toutes et à tous pour votre confiance. 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
2: Je suis désolée. Lo siento. Ich bin traurig. Sono spiacente. Perdona.

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2: Bonjour à tous et à toutes, avec vous Eva Cohen. Au Liban, 8 morts dans une frappe israélienne sur tir ce mardi. C'est ce qu'indique le ministère libanais de la Santé, qui pointe une attaque lancée avant l'appel à évacuer de Tel Aviv. Un appel à évacuer qui concerne l'entièreté de la ville pour la première fois depuis le début de la guerre, et notamment le quartier chrétien, dernière zone encore épargnée par les bombardements à tir. Sur le front iranien, le président Donald Trump affirme qu'un accord est très proche et pourrait être trouvé pour mettre fin à la guerre d'ici 2 à 3 jours. Le principal aéroport international de Téhéran, lui, a repris du service ce mardi après la reprise des frappes pendant 2 jours entre l'Iran et Israël, des frappes qui se sont finalement tues hier. Et de deux, après Itamar Ben-Gvir, c'est à présent Bezalel Smotrich qui est interdit d'accès au territoire français. Jean-Noël Barrot, chef de la diplomatie française, dénonce ce mardi les positions du ministre israélien des Finances, qui promeut activement l'annexion de la Cisjordanie et revendique ouvertement la recolonisation de Gaza. Le 23 mai, c'est le ministre de la Sécurité nationale, autre figure de l'extrême droite gouvernementale israélienne, qui avait été interdit d'entrer en France après la diffusion d'une vidéo de militants de la flottille pour Gaza, agenouillés et mains liées. Une vidéo qui fait en ce moment l'objet d'une enquête pour crime de guerre en Italie. Plusieurs procureurs à Rome suspectent de mauvais traitements qu'auraient infligés

0: Les autorités israéliennes à ces militants lors de leur détention en Israël le mois dernier. Vendredi, la France a également ouvert une enquête pour torture et crimes de guerre. Sanctions également en cours de réflexion contre la Russie dans le cadre de sa guerre contre l'Ukraine. La présidente de la Commission européenne, Ursula von der Leyen, propose ce mardi d'interdire dans l'UE les ex-combattants russes en Ukraine dans le cadre d'un nouveau paquet de sanctions contre Moscou, le 21e depuis février 2022. Ces dernières 24 heures, au moins 8 personnes ont été tuées dans des frappes russes en Ukraine, selon les autorités locales. Cela au lendemain d'une conversation téléphonique entre Volodymyr Zelensky, le président ukrainien, et les émissaires américains Steve Witkoff et Jared Kushner pour tenter de trouver une issue au conflit. En Libye, les raffineries locales couvrent moins d'un quart des besoins nationaux. C'est ce que révèle un rapport d'audit sur les subventions au carburant élaboré par la Cour des comptes et par l'autorité de lutte contre la corruption du pays. Les deux instances pointent dans le même temps la fermeture de raffineries et l'importation de 76% des besoins en carburant, privant ainsi le pays d'un avantage concurrentiel stratégique. 1,2 milliard de dollars par an, c'est par exemple ce qui est perdu par la Libye en raison de l'arrêt depuis 2013 de la raffinerie Ras Lanouf, selon ce rapport. Et puis du côté de la France, la pression monte sur le gouvernement pour répondre à la mort de Liana, 11 ans, dont le meurtrier présumé avait fait l'objet de plusieurs plaintes et signalements sans qu'aucune suite ne soit donnée. Ce mardi, le Premier ministre Sébastien Lecornu propose donc de renforcer les peines pour les violeurs en série et de raccourcir les enquêtes sur les crimes contre les enfants. D'autres mesures sont en cours de finalisation et seront intégrées dans le projet de loi sur la protection des enfants examiné au Parlement en juillet. Hier soir, plus de 60 000 personnes ont manifesté à travers l'Hexagone pour exprimer leur colère face au manque de moyens pour lutter contre la pédocriminalité. Voilà pour l'essentiel de l'actualité de ce mardi après-midi. Bonne suite des programmes sur Média 1.
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C'est avec Tame Impala, End of Summer, ce qui est assez ironique puisque on est presque au début de l'été que démarre cet entracte. Bienvenue à toutes et à tous si vous venez de nous rejoindre sur les ondes de Medi 1. Salma avec vous au micro, en régie notre réalisateur Hicham. Et restez avec nous pour cette heure musicale. Tout de suite, on va écouter Dua Lipa, Training Season. Ce sera suivi par Charlie XCX, The Girl So Confusing en featuring avec Lorde.

XX, son duo avec Laure, The Girl So Confusing. Et tout de suite, on va complètement changer de style avec une des plus grosses stars du moment, Bad Bunny. Bad Bunny qui est actuellement en tournée mondiale et on va écouter un des titres les plus

c'était Gloria Estefan avec son titre Samba. Et tout de suite, on continue avec les rythmes hispaniques en écoutant Enrique Iglesias, Bailamos. Ce sera suivi par Luis Fonsi avec le tube Despacito en featuring avec Daddy Yankee.

Bonjour, bonjour à tous et à toutes. Avec vous, Eva Cohen. La population palestinienne prise en étau entre les colons israéliens et le Hamas, c'est ce que signale une commission d'enquête internationale mandatée par l'ONU sur les violences perpétrées par les acteurs non étatiques dans les territoires palestiniens occupés. Le rapport, qui sera présenté la semaine prochaine lors de la 62e édition du Conseil des droits de l'homme à Genève, appelle Israël à cesser de soutenir la violence des colons et à ce que les forces de sécurité protègent la population civile palestinienne. Rapport qui pointe aussi l'implication des forces liées au Hamas dans au moins 60 exécutions et violences physiques graves à Gaza en 2024-2025. Et puis discussion en cours au Caire entre représentants des différents mouvements palestiniens. Objectif, s'accorder sur les modalités de la remise d'une partie des armes des groupes militarisés à Gaza à une instance palestinienne ad hoc qui reste encore à créer. Les différents mouvements, dont le Hamas, ont toutefois rejeté l'idée d'un désarmement complet, mais espèrent que cette première avancée permette de débloquer les discussions sur l'avenir de Gaza, dans l'impasse depuis des mois. L'impasse également au Liban. Malgré le cessez-le-feu supposé être en cours, Israël a mené ce mardi plusieurs frappes sur la ville de Tyr, dans le sud du Liban. Au moins 8 personnes ont été tuées, selon le ministère de la Santé libanais, qui dénonce un appel à évacuer Israël.

0: intervenu après les frappes. En France, renforcer les peines contre les violeurs en série et raccourcir les délais de traitement d'affaires de crimes contre les enfants. Ce sont les deux mesures phares que propose le Premier ministre Sébastien Lecornu cet après-midi pour répondre à la colère qui gronde dans le pays après la mort de Liana, 11 ans, dont le corps a été retrouvé la semaine dernière et dont le meurtrier suspecté faisait l'objet de plusieurs plaintes pour viol. Hier soir, quelques 60 000 personnes ont manifesté à travers l'Hexagone pour réclamer plus de moyens contre la pédocriminalité. La pédocriminalité également à la une au Sénégal. 20 ans de prison annoncé hier par la justice pour un maître coranique reconnu coupable de viol et de pédophilie sur 28 de ses écoliers mineurs à Touba, dans le centre du pays. C'était en 2023. Fin février, le gouvernement sénégalais avait appelé à une mobilisation générale des communautés contre les agressions sexuelles contre les enfants dans ce pays régulièrement secoué par des affaires de violence sur mineurs. En Mauritanie, enfin, le désert continue de s'avancer et touche désormais 84% du territoire national. C'est ce qu'annonçait hier la ministre de l'Environnement du pays à l'occasion de la Journée mondiale de l'environnement et de la Journée mondiale des océans. Messaouda Mint Baham Ould Mohamed Ladraf appelle donc à une action locale pour protéger la biodiversité et souligne que le gouvernement poursuit ses objectifs de réforme en vue d'adapter le pays au changement climatique. Voilà pour l'essentiel de l'actualité. Bonne suite des programmes sur Média.
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Shakira en featuring avec Alejandro Sanz, La Tortura, et on continue tout de suite cet entracte et on va changer de style, on va écouter Sabrina Carpenter avec son titre My Man on Willpower, extrait de son dernier album. Ce sera suivi par un artiste qui sera prochainement sur scène à Casablanca à l'occasion du festival Casablanca, Mika avec son premier tube Relax, Take It Easy.

C'était Mika avec Relax, Take It Easy. Mika qui on rappellera donc prochainement sur scène à l'occasion du festival Jazz à Blanca qui démarre en juillet dans la capitale économique. Et restez avec nous tout de suite, on va laisser place à Empire of the Sun, We Are the People, suivi par Black Keys, She Does It Right.

The Black Keys, She Does It Right. Et tout de suite, on va changer de style. On va écouter The Beach Boys avec leur classique Good Vibrations. 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

Les Beach Boys, The Good Vibration, et c'est donc avec ces Good Vibration que se termine presque cet entracte. Merci encore de nous avoir suivis sur les ondes de Média. Merci à notre réalisateur Hicham, bien sûr, et restez avec nous surtout à nos côtés. Dans quelques instants, notre prochain flash d'information, ce sera suivi par notre rendez-vous sportif, l'autre match, et de notre côté, nous vous quittons en musique avec Samber Potential, suivi par Ray Click-Clack Symphony en featuring avec Hans Zimmer. Très bonne écoute en vous souhaitant une très bonne suite des programmes sur les ondes de Média.

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2: Bonjour à tous et à toutes, avec vous Eva Cohen. La population palestinienne prise en étau entre les colons israéliens et le Hamas, c'est ce que signale une commission d'enquête internationale mandatée par l'ONU sur les violences perpétrées par les acteurs non étatiques dans les territoires palestiniens occupés. Le rapport, qui sera présenté la semaine prochaine lors de la 62e édition du Conseil des droits de l'homme à Genève, appelle Israël à cesser de soutenir la violence des colons et à ce que les forces de sécurité protègent la population civile palestinienne. Rapport qui pointe aussi l'implication des forces liées au Hamas dans au moins 60 exécutions et violences physiques et graves à Gaza en 2024-2025. Et puis discussion en cours au Caire entre représentants des différents mouvements palestiniens. Objectif, s'accorder sur les modalités de la remise d'une partie des armes des groupes militarisés à Gaza à une instance palestinienne ad hoc qui reste encore à créer. Les différents mouvements, dont le Hamas, ont toutefois rejeté l'idée d'un désarmement complet, mais espèrent que cette première avancée permette de débloquer les discussions sur l'avenir de Gaza, dans l'impasse depuis des mois. L'impasse également au Liban. Malgré le cessez-le-feu supposé être en cours, Israël a mené ce mardi plusieurs frappes sur la ville de Tyr, dans le sud du Liban. Au moins 8 personnes ont été tuées selon le ministère de la Santé libanais, qui dénonce

un appel à évacuer israéliens intervenus après les frappes. En France, renforcer les peines contre les violeurs en série et raccourcir les délais de traitement d'affaires de crimes contre les enfants. Ce sont les deux mesures phares que propose le Premier ministre Sébastien Lecornu cet après-midi pour répondre à la colère qui gronde dans le pays après la mort de Liana, 11 ans, dont le corps a été retrouvé la semaine dernière et dont le meurtrier suspecté faisait l'objet de plusieurs plaintes pour viol. Hier soir, quelques 60 000 personnes ont manifesté à travers l'Hexagone pour réclamer plus de moyens contre la pédocriminalité. La pédocriminalité également à la une au Sénégal. 20 ans de prison annoncé hier par la justice pour un maître coranique reconnu coupable de viol et de pédophilie sur 28 de ses écoliers mineurs à Touba, dans le centre du pays. C'était en 2023. Fin février, le gouvernement sénégalais avait appelé à une mobilisation générale des communautés contre les agressions sexuelles contre les enfants dans ce pays régulièrement secoué par des affaires de violence sur mineurs. En Mauritanie, enfin, le désert continue de s'avancer et touche désormais 84% du territoire national. C'est ce qu'annonçait hier la ministre de l'Environnement du pays à l'occasion de la Journée mondiale de l'environnement et de la Journée mondiale des océans. Messaouda Mint Baham Ould Mohamed Ladraf appelle donc à une action locale pour protéger la biodiversité et souligne que le gouvernement poursuit ses objectifs de réforme en vue d'adapter le pays au changement climatique. Voilà pour l'essentiel de l'actualité. Bonne suite des programmes sur Média.

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5: À l'écoute de Médien, bienvenue dans l'autre match, votre rendez-vous football sur Radio Méditerranée Internationale. Nous sommes ensemble pour une heure afin de retracer l'essentiel de l'actualité du ballon rond, une actualité fortement marquée par les dernières retouches avant la Coupe du Monde, le Mondial américain au Canada, au Mexique et aux États-Unis. J-2 avant la grande fête du football mondial, ça commencera donc au Mexique avec ce match entre les Mexicains, pays hôte, face à l'Afrique du Sud, représentant du football africain, l'un des 10 représentants. Dans ce numéro, on va parler des derniers préparatifs, le bilan des préparations pour les sélections. Le Maroc, d'abord, l'état de forme du groupe avant l'entrée en lice samedi face au Brésil, mais pas que. On parlera de l'Angleterre avec Bruno Constant avant les dernières explications en Coupe du Monde. Les Three Lions qui se préparent pour ce mondial. Pour les Pays-Bas, et bien Jurjen Timber, le joueur d'Arsenal, a finalement déclaré forfait pour la Coupe du Monde, alors que le Real Madrid a enfin enrôlé Ibrahima Konaté, le défenseur central de Liverpool. En deuxième partie, on sera avec David Lortolari pour parler de la nationale Mannschaft qui a pris ses quartiers donc aux États-Unis avant de prendre part à la joute mondiale. Les Allemands qui sont confiants avec un Manuel Neuer de retour à l'entraînement collectif. Il sera le numéro 1 donc dans les cages allemandes, c'est ce qu'a confirmé Julian Nagelsmann. Pas de mondial en revanche pour Lennart Karl, le jeune joueur du Bayern Munich qui aurait pu être la révélation de ce mondial, l'une des révélations de cette Coupe du Monde, mais il n'ira pas donc disputer ce mondial. Olise lui régale avec l'équipe de France avant la Coupe du Monde, un triplé hier face à l'Irlande du Nord, alors que le Bayern fait tout pour garder son joueur du côté de la Allianz Arena. Tout cela, bien sûr, on vous en parlera tout de suite dans l'émission L'Autre Match qui débute tout de suite.
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5: Médi à la réalisation de ce numéro du mardi 9 juin. Nous sommes donc ensemble pour une heure. C'est parti pour cette première partie. Avant de parler des poids lourds et des favoris de la compétition, un petit point sélection marocaine s'impose des Lions de l'Atlas qui sont regroupés, qui se préparent pour cette première opposition face au Brésil. La seule mauvaise nouvelle, c'est bien sûr la blessure d'Abdessamad Zelzouli. L'équipe et le staff médical travaillent d'arrache-pied pour essaye de le remettre bien sûr sur pied. On ne sait pas s'il pourra prendre part à cette phase de poule. On espère le voir peut-être face à l'Écosse ou à Haïti. En tout cas, les dernières nouvelles concernant ce dossier sont très attendues au Maroc et même en Espagne. C'est ce que disait hier Nicolas Villas, notre consultant pour le football européen. Même l'équipe de Séville, du Betis Séville, qui suit de près ce dossier à Sabad Zelzouli. Écoutez.
7: Il y a la même attente en Espagne que, alors peut-être pas autant qu'au Maroc, mais surtout à Séville et notamment les supporters du Betis. Il y a vraiment le suspense pour savoir si Abdé sera opérationnel ou pas pour cette Coupe du Monde. Et c'est vrai qu'il sort d'une saison, mais qui est vraiment magistrale. C'est le quatrième joueur le plus utilisé par Pellegrini cette saison, mais c'est surtout le co-meilleur buteur avec Cucho, qui est un vrai avant-centre. C'est le meilleur co-buteur du Betis, toute compétition confondue. La saison dernière, elle était déjà sur une belle lancée, mais là, et Sakan avait été réussi. C'est pas forcément celui dont on a le plus parlé d'ailleurs dans cette équipe des Lions de l'Atlas, mais il sortait d'une très belle canne. Mais surtout, sa saison avec le Betis, elle a été incroyable. Hein. Je rappelle le Betis, qui est de nouveau qualifié pour les Coupes d'Europe. Ça fait plusieurs saisons de suite, ce qui est un record dans l'histoire du club. Mais surtout, le Betis va retrouver la Ligue des Champions après 20 ans d'attente. C'est vraiment une équipe qui rentre dans l'histoire. Et Abdé est vraiment rentré dans l'histoire du Betis en peu de temps, finalement, lui aussi. Et il y a beaucoup de peine, il y a beaucoup d'attente aussi de savoir si Abdé sera opérationnel ou pas pour cette Coupe du Monde.
5: Voilà, donc on attend avec impatience un verdict final concernant Abdessamad Zelzouli, le joueur du Betis Séville qui évolue du côté gauche de l'attaque marocaine. Il a été précieux dans ce match face à la Norvège d'Erling Haaland, auteur d'une passe décisive pour l'unique but de Brahim Diaz et un autre joueur également qui a été blessé lors de ce match. Les nouvelles sont un peu plus rassurantes. Il s'agit de Nosser Al-Mazraoui qui souffre d'une simple contusion à l'épaule. On pensait que ça allait être pire finalement. sans gravité pour le staff médical. Et on retrouve Bruno Constant, notre consultant pour le football européen, pour parler de ce qui entoure le football anglais, notamment la sélection anglaise. Bonsoir Bruno.
8: Bonsoir Ali, bonsoir à tous.
5: Alors justement, avant de parler des Three Lions et de la préparation du match également en Coupe du Monde, peut-être un mot concernant Moussa El-Mazraoui. On en a parlé hier avec Nicolas concernant Absamad Zelzouli, qui est un joueur qui a fait une bonne saison du côté de la Liga. Pour Mazraoui, ça a été un peu plus compliqué, on va dire, du côté d'Old Trafford, avec parfois remplacé, surtout avec les premiers matchs de Carrick, mais ça reste quand même un joueur précieux dans un effectif, surtout comme celui du Maroc.
8: Oui, absolument, et je crois savoir aussi qu'il a une expression individuelle plus intéressante encore avec la sélection qu'avec son club, où il est quand même dans un club qui a été assez mouvementé depuis deux saisons. Et c'est un joueur qui effectivement qui a un apport à la fois défensif et offensif qui est très intéressant par sa vitesse, qui commence aussi à acquérir de l'expérience, et c'est précieux évidemment dans une Coupe du Monde. Il a été un peu chahuté, c'est vrai, du côté de Manchester United, mais je pense pas que ça soit une inquiétude plus que ça, puisque ça n'a pas été le seul à être chahuté à United cette saison, avec notamment le changement d'entraîneur, le départ de Ruben Amorim et l'arrivée de Michael Carrick. Il a eu aussi pas mal de petits pépins physiques, pas des gros pépins, mais des petits pépins qui parfois l'ont écarté du groupe ou de l'effectif, ou le relégué sur le banc. Et du coup, il a été utilisé avec parcimonie. Mais voilà, c'est que ça reste une valeur sûre, on le sait, de la sélection marocaine. Et j'ai pas beaucoup de doutes sur sa Coupe du Monde.
5: Et on attend avec impatience le début de cette Coupe du Monde, donc avec Moussa El-Mazraoui qui va occuper le côté gauche de la défense marocaine. Allez, on s'intéresse à la sélection anglaise qui se prépare pour ce premier match de poule. Ça sera face à la Croatie, et qui a bouclé sa préparation, ce dernier match face à la Nouvelle-Zélande. Non, ce n'est pas un match de rugby, un match de football entre l'Angleterre et la Nouvelle-Zélande. Victoire 1-0 donc pour les Anglais. Harry Kane, l'auteur du seul but de la rencontre. Il y a eu quelques critiques au lendemain du match. Pas de quoi affoler un Thomas Tuchel. On a l'impression qu'il sait où il va avec cette équipe anglaise.
8: Oui, c'est vrai qu'il y a eu quelques critiques, surtout sur sa gestion de l'événement et de la rencontre, puisqu'il a aligné deux équipes de 11 différents, d'une mi-temps à l'autre, et notamment en mixant les titulaires potentiels et les remplaçants, ce qui fait qu'il n'y a pas beaucoup d'enseignements à tirer de cette rencontre. Et on s'aperçoit que l'Angleterre est venue très tôt sur le sol américain pour essayer de s'acclimater à cette forte chaleur, au moins 15 jours avant son premier match. Et on a un peu l'impression que c'est un laboratoire pour Thomas Tuchel, permettre aux joueurs de monter en régime, ne disputant que 45 minutes, donnant du temps de jeu à certains, un peu de repère à d'autres. Je pense à John Stones, qui a peu joué avec City cette saison par exemple. Réinstaller un petit peu Bellingham dans cette équipe d'Angleterre, parce qu'il a peu joué avec les Three Lions depuis l'arrivée de Thomas Tuchel. Mais c'est vrai qu'il a été critiqué, parce qu'au final on a l'impression que ce match n'a servi à rien. Il y a un deuxième match qui va se disputer mercredi face au Costa Rica, où a priori on devrait voir l'équipe type supposée, en tout cas pendant au moins 60-70 minutes, c'est ce qu'a dit Thomas Tuchel. Mais lui, ce qu'il a, c'est marrant, parce que malgré ce laboratoire, il a été très exigeant en expliquant que la première période ne va pas plus du tout, que les joueurs ne restaient pas à leur position, que c'est difficile de presser dans ces conditions, et que la deuxième période a été bien meilleure. Et c'est marrant, parce que c'est la deuxième période où on a vu Jude Bellingham, qui a été très intéressant, très dynamique. On sait qu'il a une certaine pression, puisqu'il n'est pas forcément partant pour être le titulaire lors de la première rencontre face à la Croatie. Il a eu pas mal de pépins physiques cette saison avec le Real Madrid. Il a été peu utilisé avec Thomas Tuchel. Et puis surtout, pendant ce temps-là, Morgan Rodgers, l'attaquant, le meneur de jeu d'Aston Villa, qui sort d'une très belle saison avec les Villans, a marqué beaucoup de points. Il a joué 12 des 13 matchs de Thomas Tuchel à la tête de l'Angleterre. C'est le seul joueur à avoir pris pris part aux 8 matchs de qualification d'Angleterre avec Thomas Tuchel, et surtout il a été décisif très régulièrement, et il a un profil très différent à Bellingham. Et aujourd'hui on a un petit peu ces débats. Thomas Tuchel a déclaré qu'il y avait 14 à 15 joueurs titulaires, on va dire, et que parmi ces titulaires il va y avoir des places, il va falloir se battre pour sa place. Et quand la question a été posée, est-ce que ça concerne Bellingham, il a dit oui, il va falloir qu'il se batte pour sa place. Donc il y a pas mal d'incertitudes encore, mais on en aura peut-être un peu plus de réponses ce mercredi après le match face au Costa Rica.
5: Ouais, il va falloir trouver la bonne formule pour Thomas Tuchel afin d'être le plus compétitif possible dans cette Coupe du Monde. Il pourra compter sur ses cadres, ses joueurs d'Arsenal qui reviennent de finale de Ligue des Champions. Et en parlant des joueurs d'Arsenal dans cet effectif anglais, eh bien, Thomas Tuchel a fait aussi une annonce la semaine dernière concernant un joueur qui a été promu entre guillemets au rang de vice-capitaine de cette équipe d'Angleterre, c'est Declan Rice. Visiblement, les choses se sont faites de manière assez informelle, mais il a donc tenu à faire cette annonce, Thomas Tuchel.
8: Oui, la question lui a été posée, en fait. Il était un peu surpris par la question parce que il répondait tout en réfléchissant, en se demandant s'il avait officialisé la chose avec le joueur. Il se trouve que Declan Rice, il avait déjà été capitaine de l'Angleterre pour la première fois en mars 2024, lors d'un match amical contre la Belgique. Il l'avait porté également en l'absence de Kane au mois d'octobre face au Pays de Galles.

0: et lorsqu'il était leader à West Ham et encore plus sous le maillot d'Arsenal où il s'est vraiment imposé comme un leader sans pour autant porter le brassard. Et on savait à ce moment-là que ça serait peut-être un jour un futur capitaine de l'équipe d'Angleterre. Alors Harry Kane est toujours là, donc ça sera pas le cas, mais on est à peu près sûr que ça sera le futur capitaine de l'Angleterre une fois qu'Harry Kane raccrochera.
1: Ça sera même peut-être le futur capitaine de son club Arsenal. On l'a vu déjà porter le brassard de capitaine lorsque des joueurs comme Saka ou Odegaard n'étaient pas présents. En tout cas, il sera de la partie dans cette équipe anglaise pour les prochains matchs de Coupe du Monde, à commencer par celui face à la Croatie, match de poule, la première journée. Autre joueur d'Arsenal, lui, a reçu une mauvaise nouvelle. C'est Jurrien Timber. On le savait blessé depuis un moment avec les pensions de l'Emirates Stadium. Il est revenu en finale, en fin de match face au Paris Saint-Germain. Et finalement, malgré cette tentative de retour, il y avait, les nouvelles semblaient aller dans le bon sens pour cette équipe des Pays-Bas. Et bien, finalement, il n'a pas pu être remis à temps et il ne participera pas à cette Coupe du Monde. C'est une mauvaise nouvelle pour les Pays-Bas, mais peut-être pas forcément pour Arsenal.
0: Oui, peut-être pas pour Arsenal, mais je pense qu'un club se réjouit jamais qu'un joueur manque une compétition aussi importante. On le sait, c'est tous les 4 ans. Et quand on la rate, ça peut affecter le joueur sur la saison à venir. Pour moi, Jurrien Timber, enfin, en tout cas, le forfait de Jurrien Timber, c'est surtout l'histoire d'un pari raté, en fait. Il n'avait pas joué depuis 2 mois avant de rentrer en deuxième période lors de la finale de Ligue des Champions. Et c'était un risque pour moi beaucoup trop grand. Même s'il a été intéressant quand il est rentré, on peut pas prendre le risque, on peut pas rejouer à une haute intensité comme ça après 2 mois d'absence sans qu'il y ait des répercussions derrière. Et au final, il se reblesse derrière et il manque la Coupe du Monde avec les Pays-Bas qui auront un très grand rôle à jouer. Donc c'est jamais bon qu'un joueur soit forfait et enchaîne des blessures comme ça. Mais pour le coup, je trouve que c'est un pari trop grand. Disputer une finale de Ligue des Champions, c'est sûr que c'est un rêve, mais derrière il y avait la Coupe du Monde et peut-être qu'il aurait pas dû prendre ce risque.
1: Ouais, c'est un risque qui donc compromet sa Coupe du Monde. Les Pays-Bas qui font déjà face à pas mal de forfaits. On rappelle Xavi Simons, Matthijs de Ligt ou encore De Vrij. Ils lanceront leur mondial donc face au Japon avec la Suède de Gyökeres, également la Tunisie, autre représentant du football africain. Avant de parler des clubs, du mercato estival, peut-être un mot avec Bruno concernant le dernier match de l'équipe de France. L'équipe de France qui disputé son dernier match de préparation pour la Coupe du Monde face à l'Irlande du Nord. Victoire 3-1 grâce à un Olysee étincelant auteur d'un triplé. Didier Deschamps a pu compter donc sur son joyau, mais pas sur sa star Kylian Mbappé qui a manqué cruellement de réalisme dans ce match. Il s'est procuré les occasions, pas de quoi mettre le ballon au fond des filets. Ça a fait débat en France. Bruno, avant d'en parler, peut-être on va écouter ce qu'a dit Didier Deschamps au sujet du réalisme, du manque de réalisme de son joueur, et on en parle tout de suite après.
2: Moi, je ne vais pas m'inquiéter, mais c'est vrai qu'il a eu plusieurs situations. Il n'a pas eu l'efficacité, mais bon, il m'avait dit qu'il a gardé pour les États-Unis, donc ça me va, quoi.
1: Voilà donc Didier Deschamps qui préfère en rire, Bruno, mais ça a quand même fait débat ce manque de réalisme de Kylian Mbappé.
0: Ouais, c'est pas tant son réalisme, parce que à la limite ça s'inquiète un peu moins. On sait que c'est un grand buteur et qu'il marquera toujours toute sa carrière, et je pense pas qu'il y ait trop d'inquiétude par rapport à ça. Ce qui a plus inquiété par rapport à ça, c'est par rapport à sa performance, c'est le sentiment qu'il apparaissait déconnecté des trois autres joueurs offensifs qui étaient Doué à gauche, Dembélé en soutien ou à côté de lui, et Olysee à droite. Et on va dire que Doué a brillé, Olysee évidemment avec son triplé a crevé l'écran encore une fois, et avec Dembélé, on a l'impression, qui est quand même le ballon d'or et l'un des joueurs importants, les plus importants du PSG champion d'Europe, double champion d'Europe en titre, ben on a un peu l'impression qu'il se marchait sur les pieds, et on se demande si les deux joueurs peuvent cohabiter. Et dans le jeu que développe l'équipe de France avec ses 4 joueurs offensifs, bah on a le sentiment que Mbappé est déconnecté, qu'il n'arrive pas à s'insérer dans ce jeu-là. Et c'est quand même le deuxième match de suite à l'issue desquels on se dit que les Bleus seraient peut-être même meilleurs sans Mbappé, parce qu'il a, il a cette tendance à ralentir le jeu, à décrocher dans une zone où il y a déjà Dembélé. Il est souvent à l'envers dans le jeu que développe l'équipe de France. Il y avait en plus de ça beaucoup de déchets, ce qui est peut-être le plus frappant évidemment, même si on est dans une phase de préparation, donc c'est moins inquiétant. Mais voilà, en tout cas, il y a un débat qui est en train de s'ouvrir.

0: Et évidemment, c'est jamais bon avant le début d'une Coupe du Monde.
1: Ouais, effectivement, il va falloir vite tirer les bonnes conclusions et pouvoir compter sur une attaque assez alchimique. Ouais, c'est quand même un problème de riche parce qu'on quand on voit l'attaque dont dispose l'équipe de
0: Oui,
1: France,
0: c'est vrai.
1: on en trouve pas du tout parmi les 48 sélections.
0: Ouais, et puis on pourrait même parler de ceux qui peuvent sortir du banc pour intégrer cette attaque avec Barcola, avec Cherki, qui ont débuté sur le banc hier. Donc effectivement, partout dans le monde, tout le monde pense que l'équipe de France a la meilleure attaque du monde, peut-être même la meilleure équipe sur le papier au monde. D'ailleurs, pour beaucoup, ils sont favoris avec l'Espagne et l'Argentine. Et en France, c'est pas tout à fait le même constat. On s'inquiète un petit peu de la fragilité défensive, on concède beaucoup, notamment en transition. Il y a cette animation offensive qui est pas toujours fluide. Alors, est-ce que c'est des problèmes de riches? Est-ce qu'on chipote un petit peu, comme on dit en France? Ou est-ce que c'est le début d'un petit malaise qu'on avait vu notamment lors du dernier Euro, où malgré une attaque tout feu tout flamme en club, ben on n'avait pas trouvé cette même fluidité au sein de l'équipe nationale.
1: Et il va falloir donc voir avec attention ce que va faire cette équipe de France en Coupe du Monde. En tout cas, les joueurs, la qualité est là pour les Bleus. Peut-être un dernier point mercato avec Bruno Constant avant de mettre un point. Clôturer cette première partie avec cette annonce officielle. On l'attendait, celle d'Ibrahima Konaté au Real Madrid. Il était libre depuis l'annonce de son départ de Liverpool il y a un peu plus d'une semaine et il s'est finalement engagé au Real Madrid pour les prochaines saisons jusqu'en 2030. Liverpool savait qu'elle ne compterait pas sur lui la saison prochaine, mais maintenant c'est finalement chose faite et c'est le Real qui récupère le joueur.
0: Oui, c'est ce qu'on avait un peu développé la dernière fois dans cette émission, quand on savait qu'il n'allait pas prolonger à Liverpool, c'est que en ne prolongeant pas à Liverpool, il savait qu'il allait rejoindre un très grand club européen, que ce soit le Bayern ou Real Madrid. Et quand on a le Real Madrid qui frappe à votre porte, c'est difficile de refuser. Donc on peut comprendre le choix d'Ibrahima Konaté. Il était à Liverpool depuis 2021, donc depuis 5 ans. Il a fait de très très bonnes saisons au sein de cette défense de Liverpool, notamment son association avec Van Dijk. C'est vrai que la dernière saison n'a pas été bonne du tout, même catastrophique pour lui. Et ça se ressent même en équipe de France où il est en grande difficulté. Il est en train de progressivement perdre sa place de potentiel titulaire ou même de doublure à Saliba. Et c'était peut-être le bon moment pour lui de changer de club, de changer de pays, de changer de championnat. Il a perdu son père, il a perdu Diogo Jota, dont il était proche à Liverpool. Et parfois, pour recommencer et se vider la tête, il faut repartir à zéro ailleurs. Alors le Real Madrid, c'est pas le choix le plus simple, puisque la pression est énorme, mais il arrive dans un vestiaire où il y a déjà pas mal de Français, avec Mbappé, Tchouaméni, Camavinga, Ferland Mendy, donc il sera bien entouré, et j'espère pour lui que ce sera une manière de se relancer.
1: Et on verra ce que ça va donner du côté du Santiago Bernabéu. Merci beaucoup Bruno Constant d'avoir été avec nous aujourd'hui.
0: Avec plaisir, Ali, à très bientôt.
1: À très bientôt Bruno pour tout ce qui entoure le football européen, anglais en particulier, à l'approche de cette Coupe du Monde. On est à J-2 de la grande fête du football mondial et bien sûr 10 sélections africaines représenteront l'Afrique lors de cette Coupe du Monde. C'est une première depuis la création de la compétition. Ça donne plus de chances aux représentants de la Confédération africaine de football, les sélections, le Maroc notamment, le Sénégal également, les deux des équipes qui ont disputé la finale de la Coupe d'Afrique des Nations, en plus de l'Afrique du Sud qui va lancer sa campagne, et puis pas que l'Afrique qui va rayonner durant cette Coupe du Monde, plutôt au Canada, aux États-Unis et au Mexique. C'est ce que disait hier Sahel Sissoko, notre consultant pour le football international, dans l'émission L'autre match d'hier avec Hakim Tamim. Écoutez.
2: Tous les observateurs, tous les grands tacticiens aujourd'hui, quand ils parlent de favoris, d'outsiders, peuvent te citer au moins deux sélections africaines, c'est-à-dire aujourd'hui qu'il y a de la place. Quand on vous voit l'effectif de la Côte d'Ivoire aussi, c'est qu'ils ont fait face à la France. Moi, je pense qu'aujourd'hui, les sélections africaines devraient aujourd'hui maîtriser la gestion des émotions de cette compétition-là et on peut aller très loin que le Maroc, le Sénégal, la Côte d'Ivoire, l'Algérie, d'autres sélections. Il y a de la place. Ce qui me fait mal un peu au cœur, c'est l'environnement politique, le contexte politique aux États-Unis.

0: États-Unis fait que ça va être compliqué pour beaucoup de délégations, pour beaucoup de confrères, beaucoup de journalistes, beaucoup d'observateurs qui auront du mal à se déplacer. C'est dommage pour le football, alors que le football de base, c'est un sport qui appartient au peuple, qui appartient au bas peuple.
1: Voilà, donc Sahel Sissoko qui a souligné justement ces difficultés pour les différentes délégations, également le corps arbitral, comme on l'a appris aujourd'hui avec Omar Abdelkader Artan, qui a vu son rêve d'arbitrer un match de Coupe du Monde s'envoler. Hier, la FIFA a confirmé que l'arbitre somalien, considéré d'ailleurs comme l'un des meilleurs sur le continent africain, était donc officiellement écarté de cette Coupe du Monde 2026 après s'être vu refusé le week-end dernier l'entrée aux États-Unis, l'un des pays hôtes. Et pourtant, donc, l'envie était là. On rappelle qu'il a souhaité donc faire part de cette aventure. Il a souvent été nommé entraîneur, ou plutôt arbitre de l'année ici en Afrique, mais finalement, c'est un mal pour un bien. Il s'est dit également optimiste pour la suite, malgré les démarches diplomatiques et des négociations avec les autorités compétentes du gouvernement des USA et de la FIFA dans le but de parvenir à résoudre cette équation. Il n'a malheureusement pas été possible d'aboutir à un résultat positif. C'est ce qu'a regretté le communiqué de la Confédération africaine de football. On espère ne pas avoir à gérer ces nouvelles, parce que ça fait mal pour le football africain. Voilà ce qu'on pouvait dire à propos de cette première partie de l'autre match qui touche à sa fin. Restez avec nous lors de la deuxième partie. On continue à parler football et préparation pour le mondial, avec cette fois la National Mannschaft. C'est juste après la synthèse de 16h30. À tout à l'heure.
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4: Bonjour, bonjour à tous et à toutes. Avec vous, Eva Cohen. Au Moyen-Orient, derniers efforts en cours en vue de la conclusion d'un accord avec l'Iran. C'est ce qu'annonce le président américain Donald Trump au lendemain de frappes réciproques entre Téhéran et Tel Aviv. Des frappes que l'Iran a annoncé arrêter hier, à condition que cessent les opérations israéliennes sur le sud Liban. Une condition qui n'est pour le moment pas respectée. La ville de Tyr, pilonnée sans relâche par l'armée israélienne, a été visée ce matin par une lourde frappe après un appel israélien à évacuer. Un appel qui concernait pour la première fois l'entièreté de la ville, y compris le quartier chrétien où les habitants de Tyr et des localités voisines s'étaient réfugiés ces dernières semaines. On reste dans la région. Nouvelle sanction occidentale annoncée ce mardi contre plusieurs entités et colons israéliens. La France, le Canada, la Norvège, l'Australie et le Royaume-Uni, dans un communiqué conjoint, appellent par ailleurs Israël à agir rapidement pour garantir que les colons israéliens rendent vraiment des comptes pour les violences et l'expansion illégale en cours en Cisjordanie occupée. Paris a également indiqué interdire l'accès à son territoire au ministre israélien Bezalel Smotrich, quelques semaines après une mesure similaire sur un autre ministre d'extrême droite, Itamar Ben-Gvir. Tel Aviv n'a pas tardé à réagir et à dénoncer des mesures honteuses. Autre annonce commune, celle de 8 dirigeants nordiques et baltes qui plaident ce mardi pour une adhésion de l'Ukraine à l'Union européenne et à l'OTAN dès que possible. Un sommet régional est en cours à Tallinn, en Estonie, en présence du président ukrainien Volodymyr Zelensky. L'Ukraine qui annonce également un accord de coproduction de drones avec la Lettonie. La Bulgarie en revanche ne livrera plus d'armes à Kiev, selon le ministre de la Défense aujourd'hui, qui précise que le temps est venu de s'asseoir à la table des négociations. Au Maroc, coup d'envoi ce mardi de la 5e réunion de haut niveau des chefs des agences de lutte contre le terrorisme et de sécurité en Afrique. Un événement qui se tient à El Jadida jusqu'à demain, en présence d'une quarantaine de services de renseignement et de sécurité du continent, ainsi que 90 délégations en provenance du Moyen-Orient, d'Europe, d'Amérique et d'Asie en tant qu'observateur. Une rencontre qui sera coprésidée par le Maroc et par le bureau de l'ONU pour la lutte contre le terrorisme. Au Kenya, importante manifestation ce mardi contre un centre de quarantaine destiné à des Américains présentant

0: des symptômes du virus Ebola, la population de la ville de Nanyuki, près de laquelle ce centre est en cours de construction dans le centre du pays, craint de voir l'épidémie arriver sur son territoire alors qu'elle n'a jamais enregistré un seul cas d'Ebola. La police ce matin répliquait avec des gaz lacrymogènes. Un manifestant a également été grièvement blessé par balle par les forces de l'ordre. Deux personnes avaient été tuées début juin dans une manifestation similaire par la police. Et du côté de la France, 132 animateurs suspendus à Paris, dont 52 pour suspicion de violences sexuelles ou sexistes. C'est ce qu'annonce le maire de Paris cet après-midi. Un peu plus tôt, c'est le Premier ministre Sébastien Lecornu qui déclarait inclure dans un projet de loi sur la protection des enfants plusieurs mesures comme le renforcement des peines contre les violeurs en série et l'accélération des enquêtes concernant les crimes contre les enfants. Cela dans un contexte de vive colère nationale après la mort de Liana, 11 ans, dont le corps a été retrouvé la semaine dernière et dont le suspect principal faisait l'objet de plusieurs plaintes pour viol restées sans suite. Voilà pour l'essentiel de l'actualité. Bonne suite des programmes sur Média.
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12: 16h34 à l'écoute de Médien, bienvenue à vous. Si vous nous rejoignez, c'est la deuxième partie de l'autre match. Et nous sommes ensemble jusqu'à 17h. Lors de la première partie, on a parlé de la sélection marocaine, de la sélection anglaise qui poursuit sa préparation avant son entrée en lice en Coupe du Monde et ce premier match face à la Croatie. Et maintenant, on s'intéresse à la sélection allemande, la nationale Mannschaft qui a disputé un match donc la semaine dernière face un pays hôte, les États-Unis, donc face aux Allemands. Une victoire pour la nationale Mannschaft sur le score de 2-1 grâce à une réalisation de Kai Havertz dès la deuxième minute de jeu. Et puis donc une victoire qui s'est dessinée avec un nouveau but de Leroy Sané suite à une passe décisive de Kai Havertz. L'équipe qui a pris ses quartiers donc aux États-Unis, qui se familiarise avec cette ambiance à l'approche de la Coupe du Monde. L'occasion d'en parler avec David Lortolari, notre consultant pour le football européen. Il vient de nous rejoindre. Bonsoir David.
13: Bonsoir Lee, bonsoir à tous.
12: Alors donc la nationale Mannschaft a bien commencé sa préparation. Elle est aux États-Unis, elle s'habitue au climat, aux conditions, à l'approche de cette fête du football mondial. Et cette victoire face aux États-Unis, ça a l'air d'être une ambiance positive au sein du groupe allemand à l'approche du premier match de la nationale Mannschaft, David.
13: Une certaine dynamique, semble-t-il. On va rester prudent de l'extérieur, mais apparemment, les échos qui nous reviennent de la Mannschaft, du groupe de Julian Nagelsmann, c'est une certaine dynamique qui a été créée grâce aussi, sans doute, aux résultats positifs récents de l'équipe nationale, des victoires courtes, certes, mais des victoires tout de même, et forcément, dans un groupe pour le mental, pour la psychologie si fragile des sportifs de haut niveau, ça ne peut être que positif. On nous dit que Julian Nagelsmann a réussi à fédérer un groupe, a réussi à créer cette dynamique. Ça va être évidemment mis à l'épreuve par les matchs de groupe de poule, hein, du mondial pour la Mannschaft. Ça commence avec l'adversaire le moins féroce en apparence du groupe. Le premier match pour l'Allemagne, ce sera Curaçao. Il y aura la Côte d'Ivoire et l'Équateur, des adversaires sans doute plus robustes, plus puissants, avec plus d'arguments à venir derrière. Mais ça peut permettre peut-être, on imagine, une forme de montée en puissance pour cette équipe. Beaucoup de discussions, bien sûr, comme avant chaque édition d'un championnat du monde. Discussions sur tout et sur rien, sur la couleur des maillots, sur l'état des pelouses, des terrains d'entraînement, sur, évidemment, le choix de tel ou tel, faire venir Leroy Sané plutôt que Chris Führich. Faire venir Leroy Sané plutôt que Saïd El-Mala, qui pour remplacer Lennart Karl, on en redira un mot aussi par ailleurs. Bien sûr, ces discussions-là, les discussions aussi, les débats éternels entre les anciennes gloires pour savoir si l'Allemagne a le niveau des quarts de finale, si l'Allemagne a le niveau d'aller au-delà, si

0: si on peut prétendre au titre. Le sélectionneur a dit que, bien sûr, c'est une sorte de pirouette philosophique. A dit que, comme toutes les équipes qui s'engagent dans un mondial, l'Allemagne a pour ambition d'aller chercher le titre. D'autres se disent que les quarts de finale seraient déjà un premier aboutissement avec une équipe qui a quelques absences, qui n'a pas montré aussi peut-être un tel équilibre qu'elle avait il y a 12 ans lorsqu'elle a gagné le dernier titre de champion du monde de cette Mannschaft, le quatrième et dernier. Globalement, la sensation que il y a des choses qui sont sans doute à améliorer, que c'est pas l'équipe la plus talentueuse qui s'est présentée dans un mondial, dans un tournoi, dans une Coupe du Monde, mais que on a le droit aussi d'argumenter sur la qualité des individus et surtout, je le répète, sur la qualité de ce groupe que Nagelsmann a essayé de fabriquer pour ce mondial. Il a argumenté avec beaucoup de précision et une certaine force de conviction aussi, hein, sur le choix de tel ou tel. On pense évidemment à Leroy Sané dont je parlais à l'instant parce que il est très discuté, parce que le fait qu'il ait poursuivi sa carrière en Turquie a posé beaucoup de questions en Allemagne aussi sur sa capacité à maintenir son niveau. Mais bon, à confirmer à l'occasion du premier match, la Mannschaft, c'est ce qui ressort en tout cas, a trouvé une atmosphère, une ambiance favorable, plutôt des sourires, plutôt un entrain à s'entraîner ensemble, à jouer ensemble autour de Joshua Kimmich, autour de Manuel Neuer, les deux principaux tauliers peut-être de cette équipe, à confirmer, mais c'est la sensation qu'on a à quelques jours du démarrage du Mondial.
1: Et justement, David, en parlant des tauliers, Manuel Neuer en tête, eh bien, le portier du Bayern Munich a lui repris l'entraînement collectif avec l'équipe allemande. C'était hier lors d'une session ouverte au public à Chicago aux États-Unis. Ça a plu aux supporters allemands. Le portier de 40 ans qui fait son grand retour au sein de la Mannschaft après sa retraite internationale annoncée à l'issue de l'Euro 2024. On le rappelle, il souffrait d'une blessure au mollet. Il n'avait pas joué pendant les trois dernières semaines. Et puis Neuer a désormais jusqu'à dimanche pour revenir en forme et figurer dans les cages de l'Allemagne pour son match d'ouverture de la Coupe du Monde face à l'équipe de Curaçao. On en a parlé. Ça sera à Houston. Donc les hommes de Julian Nagelsmann qui affronteront ensuite la Côte d'Ivoire et l'Équateur. Ça, c'est la bonne nouvelle de la semaine. Voir Manuel Neuer participer aux entraînements collectifs. Et puis aussi la mauvaise nouvelle pour le jeune prodige du Bayern Munich, Lennart Karl, qui ne disputera lui pas cette Coupe du Monde 2026. Le jeune milieu allemand qui s'est blessé à l'entraînement toujours à Chicago, c'était en fin de semaine dernière, et en conférence de presse avant le match et la victoire face aux États-Unis, eh bien, le sélectionneur Julian Nagelsmann s'était montré très pessimiste avant que le verdict ne tombe quelques heures plus tard. C'est une déchirure musculaire à la cuisse gauche qui va priver le jeune prodige de cette Coupe du Monde. On s'attendait aux jeunes révélations, il y en aura certainement au Canada, aux États-Unis et au Mexique, et on pensait aussi à Lennart Karl. Finalement, il ne sera pas de la partie. C'est quand même une mauvaise nouvelle pour le football de façon générale, David.
0: Voilà, c'est le lot de tous les sportifs de haut niveau, hein. Certains se blessent à une semaine d'un championnat du monde, des Jeux Olympiques, d'une Coupe du Monde. Certains se blessent plus en amont, mais doivent renoncer aussi la mort dans l'âme. Beaucoup d'empathie, beaucoup de solidarité, hein, de toutes les personnes intéressées par le football en Allemagne autour du jeune Lennart Karl, qui était parti pour être potentiellement l'un des phénomènes de ce mondial, le petit ailier droit du FC Bayern, ce petit dribbleur magnifique avec beaucoup beaucoup de talent. Il doit renoncer, Lennart Karl, blessure musculaire, c'est partie remise, tout le monde le dit, parce que des grands tournois, des grands matchs, il en disputera d'autres, mais c'est un manque pour la Mannschaft. Alors attention, on va pas dire qu'une équipe comme l'Allemagne se repose uniquement sur le talent d'un joueur de 18 ans. Faut pas exagérer, mais bien sûr que Lennart Karl en moins, ça fait la possibilité en moins d'avoir des options offensives. Pour Julian Nagelsmann, des options de ces joueurs qui peuvent faire la différence sur un geste, sur un dribble, sur un mouvement de corps, comme c'est le cas de Leroy Sané, comme c'est le cas de Florian Wirtz, comme c'est le cas de Jamal Musiala et comme c'est le cas de Lennart Karl. Donc une option en moins, ça c'est une chose. Il est déçu, le public aussi, parce que tout le monde imaginait, je le disais, qu'il puisse faire de très grandes choses déjà dans ce mondial-là, même s'il n'a pas encore la maturité. Hein. Lennart Karl, il a commencé à gagner un semblant de constance au fil de la saison, mais c'est encore tout nouveau pour lui. Bon, ça fait un atout en moins. Néanmoins, Hassan Ouédraogo, qui a été appelé, pour lequel certains ont été très critiques. Les pros Stuttgart disent « qu'est-ce que c'est que ça ? Pourquoi pas Chris Führich ?»

0: Les pro-colonnes disent qu'est-ce que c'est que ça, pourquoi pas Saïd El-Mala. Moi, je peux vous dire que Hassan Ouédraogo est un formidable footballeur. Il a beaucoup de spontanéité. Il n'a pas été peut-être le plus en vue à Leipzig cette saison. Mais c'est un joueur offensivement très polyvalent et surtout lui aussi avec beaucoup de talent. On se souvient d'une sélection. Ben, c'est sa première d'ailleurs. Il entre en jeu. Il touche un ballon spontanément. Il y a but derrière avec un poteau rentrant. Donc, il y a une forme d'euphorie. Et d'ailleurs, il l'a confié à Hassan Ouédraogo lui-même, qui remplace donc Lennart Karl. Il a dit, je vais arriver là avec une motivation dont vous ne pouvez pas imaginer l'ampleur. On verra si c'est une perte réelle, sèche pour la Mannschaft, ou si Ouédraogo peut, ici ou là, parce qu'on l'imagine pas titulaire, apporter quelque chose à cette équipe. Moi, j'ai foi en ce garçon, parce que je l'ai vu jouer, parce que j'ai vu son talent, déjà dans la roue avant et maintenant à Leipzig. Et pour moi, le choix de Nagelsmann est malin, est intelligent. Il a un groupe à gérer, il a des profils différents. Il a un Ouédraogo là qui va arriver avec une motivation, un appétit incroyable, qui sort de ses vacances pour disputer le mondial. Ça nous rappelle bien sûr le Danemark 1992 qui était en vacances, qui remplace la Yougoslavie, qui va chercher le tournoi. Alors là, c'était une équipe entière, mais on va avoir un Ouédraogo évidemment passionnément au service de l'équipe nationale, et c'est peut-être aussi ce que Nagelsmann cherchait en remplacement.
1: Ouais, c'est peut-être la surprise de cette Coupe du Monde. On va voir avec attention ce que va donner cette nouvelle chance accordée par Julian Nagelsmann, même si une place dans le 11 de départ, ça va être compliqué. L'Allemagne qui débute son tournoi donc le 14 de ce mois, ça sera face à Curaçao, avant d'enchaîner avec la Côte d'Ivoire, une équipe africaine qui a fait une bonne campagne de préparation, on le rappelle, avec une victoire face à l'équipe de France, avant de finir avec l'Équateur, également sacrée équipe. On se rappelle de cette opposition face au Maroc, justement un match qui s'est soldé par un nul, un but partout en amical, c'était au mois de mars dernier. Autre représentant de la Bundesliga, donc on en parlait en première partie avec Bruno Constant, on a parlé de cette victoire de l'équipe de France contre l'Irlande du Nord, victoire 3-1 et un triplé de Michael Olise. C'est le Bayern Munich qui se frotte les mains de voir son joueur toujours aussi efficace devant le but, toujours aussi étincelant à l'approche de la Coupe du Monde, et après une Ligue des Champions parfaitement maîtrisée, même si la victoire finale n'a pas été au bout, l'équipe éliminée en demi-finale. Eh bien, le sélectionneur des Bleus hier, Didier Deschamps, s'est exprimé. Tout à l'heure, on a écouté ce qu'il pensait du manque de réalisme de Kylian Mbappé, mais il a aussi parlé de cette prestation de Michael Olise, qui a réalisé le match parfait, triplé lors de cette victoire 3-1 face à l'Irlande du Nord. On va écouter ce qu'a dit Didier Deschamps au sujet de Michael Olise.
2: Michael est rayonnant de par la saison qu'il a réalisée au Bayern. Avec nous aussi, il a fait de très bonnes choses. Il est en pleine confiance et il est tellement décisif. En plus de ça, pour un joueur offensif, il a une capacité à faire les efforts qui est assez remarquable. Donc on aura besoin d'un Michael à ce niveau-là, avec d'autres aussi, mais... Bravo à lui, il est arrivé après de très bons JO, ça a mis un petit peu de temps au début, les 3, 4, 5 premiers matchs pour qu'il se libère aussi, parce que je vous apprends rien, que c'est pas un caractère très expressif, il est plutôt introverti, mais il est très attachant, donc c'est son mérite, mais de pouvoir l'accompagner à travers les discussions qu'on peut avoir. Aujourd'hui, il vole de ses propres ailes, mais il a tout fait pour être à ce niveau-là, et on aura besoin de lui à son meilleur niveau.
1: Ouais, bien sûr qu'ils auront besoin de lui, les tricolores, pour cette Coupe du Monde. Didier Deschamps premier, lui qui dispute sa dernière Coupe du Monde en tant que sélectionneur, une victoire finale. Donc en 2018, quart de finale en 2014 au passage, et puis une finale en 2022 pour cette dernière. Le technicien français espère briller, il a les armes pour, en plus d'Olise, il y a aussi toute l'armada offensive tricolore, mais pour Michael Olise, c'est le joueur du moment, on va dire, en France, avec, on rappelle, ce triplé, cette campagne de haut niveau avec le Bayern Munich. Ça a impressionné même ses coéquipiers en équipe de France hier. Il y a eu pas mal de réactions, même des joueurs qui le côtoient, notamment Malo Gusto et Maxence Lacroix, qui sont sous le charme de leur coéquipier. Écoutez.
3: Ouais, il a fait une très grosse paire, 3 buts. Il nous a beaucoup aidé pour la victoire. Ouais, c'est un top joueur. Voilà, on sait qu'on a un très bon groupe avec

0: beaucoup de qualité, donc voir des joueurs qui le démontrent comme ça, c'est juste normal.
1: On connaissait sa qualité, on sait qu'il est très bon dans ce qu'il fait, et il nous fait du bien. Et voilà, quand tu mets 3 buts en un match, tu sais que c'est un point élément de notre équipe.
2: Voilà, c'était Maxence Lacroix, le défenseur central de Crystal Palace, retenu pour cette Coupe du Monde avec l'équipe de France, tout comme Malo Augusto, qu'on a écouté en premier, le joueur de Chelsea, des joueurs sous le charme, on le disait, de Michael Olise, qui a crevé l'écran hier à l'occasion de ce dernier match de l'équipe de France à domicile. C'était du côté de Lille. L'équipe peut voyager sereinement grâce en grande partie à Michael Olise, dont le mercato parle beaucoup, David, et là je me tourne vers David Lortolari justement pour parler de ce dossier. C'est une bonne nouvelle donc pour le Bayern de voir son joueur être rayonnant à l'approche de la Coupe du Monde, mais il y a des équipes qui veulent s'octroyer le joueur. On pense notamment au Real Madrid qui s'active fortement après la réélection de son président Florentino Pérez, la presse espagnole qui assure que Pérez voudrait recruter Olise. On parle de montants astronomique avoisinant les 150 millions d'euros, mais pour le Bayern, pas question de lâcher son joyau. On met les barbelés autour de son joueur. Il y a pas mal de dossiers qui devront être gérés, notamment Harry Kane, également décisif avec le Bayern, et également la sélection anglaise. Mais justement, c'est une bonne nouvelle pour le Bayern qui devra rester tout de même prudent cet été, David.
3: Il y a deux joueurs qui ont éclaboussé la saison en Allemagne. Allez, 2,5. 2,5. Évidemment, Michael Olise. On va en parler dans une seconde. Harry Kane et Yann Diomandé, l'ivoirien de Leipzig. Dans une moindre mesure, peut-être que les deux premiers. Michael Olise, c'est le joueur, c'est le monsieur plus. Il fait basculer les matchs. Il a des statistiques dingues en passe et en but. On l'a constaté lorsqu'on a fait le bilan de la saison et tout au long de cette saison de Bundesliga et même en Ligue des Champions. Michael Olise, c'est le top joueur au Bayern. Avec Harry Kane, on l'a dit. Et en équipe de France, il a peut-être pas tout à fait la même carburation, pas tout à fait la même influence, pas tout à fait le même rendement jusqu'ici, mais vous l'avez vu dans le match contre l'Irlande du Nord, Michael Olise peut faire des différences à tout moment. Voilà, il a mis la spéciale, tout le monde commence à parler de plus en plus du parallèle avec Arjen Robben. C'est trop tôt hein, par rapport au palmarès bien sûr, mais le talent, Michael Olise, il l'a. On ne va pas redécrire ses qualités, mais quand il est sur l'aile droite, comme quand il est dans l'axe, parce qu'il n'y joue pas au Bayern ou très peu, mais en équipe de France, c'est une des solutions aussi pour Didier Deschamps, en numéro 10, enfin dans le secteur du milieu offensif axial. Michael Olise, c'est quand même du très très bon. Maintenant, il faut trouver la carburation avec Dembélé, avec Kylian Mbappé, avec Désiré Doué, qui remplace qui. Ça, c'est la sauce du sélectionneur Didier Deschamps. Mais Michael Olise est parti pour briller comme il a brillé cette saison. Il est en confiance, il a foi en ses qualités, il est capable d'être étanche à toute forme de pression, du moins semble-t-il. Et le Bayern avait déjà, il y a quelques mois, laissé entendre que toute offre en dessous de 200 millions d'euros serait considérée d'un éclat de rire. Sous-entendu, on ne vendra pas Michael Olise. On est le Bayern, question de principe. Il y a eu quelques épisodes du passé douloureux hein, au Bayern, notamment le départ de Toni Kroos, par exemple, où on a un peu regretté par la suite. Et donc, on essaie de se préserver de cela. Il y a évidemment les finances à prendre en compte. Le Bayern a besoin, pour garder ses saines finances, d'un équilibre de rentrée de recettes en Ligue des Champions, des recettes télévisées du championnat, etc., etc. Ça, c'est entendu, mais le Bayern continue quand même de vouloir conserver cette image de coffre-fort, entre guillemets, et d'être capable de garder un joueur sans avoir besoin de le vendre. C'est toute la différence avec les concurrents en Allemagne, hein, avec Leipzig, avec Dortmund, avec Stuttgart et les autres. Le Bayern, lui, peut garder un joueur. Et là, à moyen terme, on va rester prudent sur les saisons suivantes, à moyen terme, le Bayern gardera Michael Olise. Faisons un calcul très rapide, une hypothèse. Imaginons qu'un club vienne au Bayern en disant « Nous, on met 300 millions d'euros sur Michael Olise. » Je suis même pas sûr que dans ce cas-là, les dirigeants considèrent une telle offre. Du niveau d'un Messi, d'un Neymar, d'un Cristiano Ronaldo de la grande époque, d'un Mbappé qui serait encore plus fort qu'il n'est déjà. Bon, on est pas dans cette fiction-là, on n'est pas dans cette réalité-là, parce que là, je fais une simple hypothèse.

0: Mais je crois même pas que dans ce cas-là, le Bayern tendrait l'oreille à une telle offre. Parce que les Bavarois sont extrêmement satisfaits de ce qu'ils ont créé cette saison derrière Vincent Kompany, l'entraîneur, avec Luis Diaz, avec Harry Kane, qui va rester, et avec Michael Olise, plus les jeunes, Moussiala, Lennart Karl, entre autres. Donc ça, jalousement, le Bayern va vouloir le garder, cette alchimie. Il va vouloir la confirmer la saison prochaine pour franchir le cap des demi-finales de Ligue des Champions, pour garder cette équipe stable et talentueuse et aller encore plus loin. Donc Michael Olise, qui partirait de Bavière, je serais très étonné si la situation changeait cet été et dans le courant de la saison. L'été prochain, il sera temps d'en reparler. Mais pour l'instant, Michael Olise, qui ne demande qu'à confirmer en équipe de France, est bien installé à court et à moyen terme dans l'attaque du FC Bayern.
1: Voilà, donc parti pour rester donc Michael Olise du côté de l'Allianz Arena avec le Bayern Munich. Merci beaucoup David Lortolari d'avoir été avec nous pour cette deuxième partie de l'autre match pour parler de la sélection allemande, mais également de Michael Olise qui est sur un nuage depuis un bon moment maintenant et qui veut que ça se poursuive donc du côté des États-Unis, du Canada et du Mexique à l'occasion de cette Coupe du Monde. On a parlé de la France, de l'Allemagne, de l'Angleterre et de la sélection marocaine, bien sûr. On parle aussi d'un sérieux client. Il s'agit du Portugal qui prépare également sa Coupe du Monde. Dernier match remporté par le Chili, un match tendu remporté par les Italiens sur le score de 2-1. Match qui a connu l'expulsion de Rafael Leao et d'Ivan Robben. Il y a eu une altercation, mais finalement l'essentiel est là pour le Portugal. Nicolas Villas en parlait hier, également notre consultant pour le football européen, au sujet de cette sélection portugaise.
2: Déjà sur ce match-là face au Chili, bon, le Portugal était largement favori. Roberto Martinez a pas mal fait tourner là aussi. Les champions d'Europe, notamment, ils sont quatre quand même portugais avec le Paris Saint-Germain qui n'était pas encore opérationnel. Alors ils sont déjà dans le groupe hein, pour certains, d'autres étaient en tribune, mais ils n'étaient pas encore opérationnels pour ce match-là. Le match était ultra dominé par le Portugal et on avait une équipe du Chili qui était quand même très, on va dire, titilleuse pour pas dire un peu agressive par moment. Mais il y a quand même eu un truc qui a été largement commenté par la presse portugaise et pas que par la presse, hein, par Roberto Martinez lui-même et par l'ensemble des joueurs portugais à la fin du match, c'est l'exclusion de Rafael Leão qui, il y a eu un geste où un joueur chilien s'en est un peu pris à l'un de ses coéquipiers et Rafael Leão, le joueur de Milan, est allé un peu défendre son coéquipier. C'est ce qu'il a expliqué d'ailleurs au lendemain de son exclusion. Il a pris un rouge direct, le chilien aussi, puisque les deux sont un peu chamaillés, quoi, mais de façon un peu violente. Alors, il n'y a pas eu de coup au visage, hein, c'est ce que Martinez a expliqué, mais Martinez a dit quand même à la fin du match, il faut que ce qui s'est produit serve d'exemple. On va tomber sur d'autres équipes à la Coupe du Monde qui vont chercher à nous provoquer et on se doit de ne pas répondre. Et alors, ce qui est marrant, c'est que il y a eu plusieurs analyses finalement à ce rouge de Rafael Leão. Il y en a certains qui ont dit, comme Bernardo, bon bah faut en gros, il faut faire preuve d'intelligence émotionnelle et pas tomber dans le piège. Bruno Fernandes a dit, il faut pas prendre de rouge, c'est pas ce qu'on souhaite bien évidemment, mais moi je préfère me dire que c'est un élan de solidarité de la part de Rafael qui a voulu défendre l'un de ses coéquipiers qui finalement a été mis à mal par un adversaire. Il y en a qui ont dit, comme Gonçalo Guedes qui a marqué d'ailleurs au cours de ce match-là, on n'est pas habitué à un géant d'infériorité numérique et ça nous a permis finalement d'appréhender ce match de façon différente puisque l'exclusion a eu lieu juste avant la mi-temps et de pouvoir jouer en infériorité numérique, ce qui nous permet de nous préparer aussi à cette Coupe du Monde. Après, pour ce qui est du potentiel de cette sélection, bien sûr que et Roberto Martinez, qui je pense partira à la fin de la Coupe du Monde, quoi qu'il arrive, hein, quel que soit le parcours, et l'ensemble des joueurs et des observateurs attendent une vraie performance de la part du Portugal. Et d'ailleurs, c'est assez drôle, le président de la Fédé, Pedro Proença, a déclaré tout ce qui serait en dessous d'un quart de finale serait une mauvaise performance. Roberto Martinez, jusque-là, il s'est défendu hein, de donner un objectif clair. Et ça remet une petite pièce dans la machine de ceux qui disent qu'il y a de toute façon de l'eau dans le gaz entre Proença, qui a été élu président de la fédération, après la nomination de Roberto Martinez. C'est pour ça que je vous dis, quel que soit le parcours de Roberto Martinez, il sera très certainement plus le sélectionneur du Portugal à l'issue de la Coupe du Monde.
1: Et il faudra donc faire une belle campagne si c'est la dernière pour Roberto Martinez. On le rappelle, cette sélection portugaise qui va débuter contre la République démocratique du Congo avant d'enchaîner avec l'Ouzbékistan. Puis la Colombie, ce sont les trois matchs de poule pour les Lusitaniens qui ont un dernier match de préparation à disputer. Ça sera face au Nigeria qui n'est pas qualifié, on le rappelle, pour la Coupe du Monde. C'est la fin de cette édition de l'autre match du mardi 9 juin. Merci d'avoir été à l'écoute sur Média. Excellente suite des programmes.

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1: Bonjour à tous et à toutes, avec vous Eva Cohen. Au Moyen-Orient, derniers efforts en cours en vue de la conclusion d'un accord avec l'Iran. C'est ce qu'annonce le président américain Donald Trump au lendemain de frappes réciproques entre Téhéran et Tel Aviv. Des frappes que l'Iran a annoncé arrêter hier, à condition que cessent les opérations israéliennes sur le sud Liban. Une condition qui n'est pour le moment pas respectée. La ville de Tyr, pilonnée sans relâche par l'armée israélienne, a été visée ce matin par une lourde frappe après un appel israélien à évacuer. Un appel qui concernait pour la première fois l'entièreté de la ville, y compris le quartier chrétien où les habitants de Tyr et des localités voisines s'étaient réfugiés ces dernières semaines. On reste dans la région. Nouvelle sanction occidentale annoncée ce mardi contre plusieurs entités et colons israéliens. La France, le Canada, la Norvège, l'Australie et le Royaume-Uni, dans un communiqué conjoint, appellent par ailleurs Israël à agir rapidement pour garantir que les colons israéliens rendent vraiment des comptes pour les violences et l'expansion illégale en cours en Cisjordanie occupée. Paris a également indiqué interdire l'accès à son territoire au ministre israélien Bezalel Smotrich, quelques semaines après une mesure similaire sur un autre ministre d'extrême droite, Itamar Ben-Gvir. Tel Aviv n'a pas tardé à réagir et à dénoncer des mesures honteuses. Autre annonce commune, celle de 8 dirigeants nordiques et baltes qui plaident ce mardi pour une adhésion de l'Ukraine à l'Union européenne et à l'OTAN dès que possible. Un sommet régional est en cours à Tallinn, en Estonie, en présence du président ukrainien Volodymyr Zelensky. L'Ukraine qui annonce également un accord de coproduction de drones avec la Lettonie. La Bulgarie, en revanche, ne livrera plus d'armes à Kiev, selon le ministre de la Défense aujourd'hui, qui précise que le temps est venu de s'asseoir à la table des négociations. Au Maroc, coup d'envoi ce mardi de la 5e réunion de haut niveau des chefs des agences de lutte contre le terrorisme et de sécurité en Afrique. Un événement qui se tient à El Jadida jusqu'à demain, en présence d'une quarantaine de services de renseignement et de sécurité du continent, ainsi que 90 délégations en provenance du Moyen-Orient, d'Europe, d'Amérique et d'Asie en tant qu'observateurs. Une rencontre qui sera coprésidée par le Maroc et par le Bureau de l'ONU pour la lutte contre le terrorisme. Au Kenya, importante manifestation ce mardi contre un centre de quarantaine destiné à des Américains présentant des symptômes du virus Ebola. La population de la ville de Nanyuki, près de laquelle ce centre est en cours de construction dans le centre du pays, craint de voir l'épidémie arriver sur son territoire alors qu'elle

n'a jamais enregistré un seul cas d'Ebola. La police ce matin a répliqué avec des gaz lacrymogènes. Un manifestant a également été grièvement blessé par balle par les forces de l'ordre. Deux personnes avaient été tuées début juin dans une manifestation similaire par la police. Et du côté de la France, 132 animateurs suspendus à Paris, dont 52 pour suspendus de violence sexuelle ou sexiste. C'est ce qu'annonce le maire de Paris cet après-midi. Un peu plus tôt, c'est le Premier ministre Sébastien Lecornu qui déclarait inclure dans un projet de loi sur la protection des enfants plusieurs mesures comme le renforcement des peines contre les violeurs en série et l'accélération des enquêtes concernant les crimes contre les enfants. Cela dans un contexte de vive colère nationale après la mort de Liana, 11 ans, dont le corps a été retrouvé la semaine dernière et dont le suspect principal faisait l'objet de plusieurs plaintes pour viol restées sans suite. Voilà pour l'essentiel de l'actualité. Bonne suite des programmes sur Média.

Et c'est avec un énorme plaisir que je vous retrouve sur Média pour On Fusionne. Une petite demi-heure ensemble en tête à tête du bon son de la fusion. On commence très fort avec Sati Abdelaziz, Wesh Ghir Ana façon Chabi avec une pointe Lothar. Un mélange inattendu qui fait son petit effet. Tout ce qu'on aime. Très bonne écoute à tous.

Tati Abdelaziz, un morceau, une fusion inattendue, comme quoi la musique adoucit les mœurs. Et c'est vrai que cette fusion est assez incroyable, comme celle qui arrive. Deep Soul, qui est tombée en amour de la reprise de Nisrin Bouaghida de Moulay Ahmed, qui était à la base une reprise acoustique. Il a décidé d'habiller ça avec de la Tropical House, un mélange assez incroyable, inattendu et que l'on aime tout particulièrement.

Moulay Ahmed du Tegnawit pur jus, la cohorte des Chorfa façon Tropical House, une idée de génie, et c'est tout en l'honneur de Deep Soul qui nous régale à chaque fois, qui nous propose des fusions. Tout de suite, le répertoire est Essaoui façon folk, bien assumé, pop folk, et c'est vrai qu'on n'imaginerait pas forcément ces deux univers se rencontrer, fusionner, c'est ça aussi, on fusionne des découvertes de ce type-là. Très bonne écoute à tous.

folk avec une petite pointe d'électro dance de temps à autre, bien équilibrée. Et on adore le rendu. Tout de suite, un monument de la musique populaire marocaine, Moulay Abdallah avec Omari, Salah Fafa et Badr Sabri. Un trio en or qui ont

Et Jazzy, dès qu'on voit ce petit nom quelque part, eh bien, on programme les yeux fermés. Toutes les propositions musicales qu'il nous propose sont à tomber par terre. Il a cette touche à lui, cet ADN musical électro-oriental reconnaissable entre mille. Et on arrive à la fin de On Fuse, le meilleur pour la fin. Win, DJ Sacha, qui frappe très très très fort. On le connaissait notamment eh bien, pour sa reprise de Alabez et Kharboucha qu'il avait de manière totalement sublime, remixé, fusionné ensemble cette fois-ci. Hello Newsfi, Win, DJ Sacha, clôture en beauté, merci d'avoir été avec nous. Je vous rappelle que dans quelques petites minutes, au retour de l'information, à ne pas rater, et juste après, à ne surtout pas rater, le Bryan Adams Radio Show. Très bonne écoute à tous et à demain sans faute, toujours sur Média.

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2: Bonjour, bonjour à tous et à toutes, avec vous Eva Cohen. Nous sommes prêts à revenir et à porter un nouveau coup dur à l'Iran, c'est ce que déclare ce mardi le chef d'état-major de l'armée israélienne après deux jours de frappes réciproques entre Tel Aviv et Téhéran, c'est dimanche et lundi. Aujourd'hui, signe d'un retour à la normale dans la région, le principal aéroport international de Téhéran a repris ses activités. Donald Trump, le président américain, précise pour sa part qu'un nouveau

nouvel accord avec l'Iran est tout proche et pourrait voir le jour d'ici 2 à 3 jours. Pas de répit en revanche du côté du Liban. La ville de Tyr, dans le sud du pays, a à nouveau été violemment bombardée ce mardi par Israël après un appel à évacuer. Appel qui concernait l'entièreté de la ville pour la première fois depuis le début de la guerre, y compris le quartier chrétien où la population de Tyr, comme des localités voisines, s'était réfugiée ces dernières semaines. Quelles conditions de travail décentes pour les travailleuses marocaines recrutées chaque année pour les campagnes agricoles en Espagne? Une ouvrière ressortissante du Royaume a succombé à une insolation ce week-end dans la province de Huelva en raison des températures élevées de ces derniers jours. L'organisation des femmes du secteur agricole affiliée à l'Union marocaine du travail dénonce une dégradation alarmante des conditions de travail et de vie auxquelles sont confrontées ces travailleuses et appelle une nouvelle fois le ministère du Travail du Royaume ainsi que l'Agence nationale de promotion de l'emploi et des compétences à engager des démarches auprès des autorités espagnoles. Plus de Miss ni de reine de beauté au Burkina Faso. Les autorités suspendent jusqu'à nouvel ordre les concours de beauté dans le pays, le temps de revoir leur encadrement et leur organisation. Autorités qui expliquent que cette décision a pour but de préserver l'identité culturelle burkinabée et de garantir le respect des valeurs morales. En France, un discrédit jeté sur des milliers de magistrats, c'est ce que déplore le Conseil supérieur de la magistrature, organe qui garantit l'indépendance de la justice dans le pays, en réponse aux critiques sur le traitement judiciaire de l'affaire Liana, cet enfant de 11 ans a été retrouvée morte la semaine dernière et son meurtrier présumé faisait l'objet de plusieurs plaintes pour viol qui n'avait pas eu de suite, provoquant la colère au sein de la population. Hier, 60 000 personnes ont manifesté à travers l'Hexagone pour dénoncer le manque de moyens pour lutter contre la pédocriminalité. Alors face à la situation, le gouvernement annonce ce mardi de nouvelles mesures, notamment le renforcement des peines contre les violeurs en série et la réduction des délais pour traiter les crimes commis sur les enfants. Le maire de Paris annonce pour sa part avoir suspendu 132 animateurs dans la capitale depuis le 1er juin, dont 52 pour suspicion de violences sexuelles ou sexistes. Il est urgent d'ouvrir un véritable débat national sur les violences faites aux enfants. Ce sont les mots d'Emmanuel Grégoire cet après-midi. Et puis J-2 avant le coup d'envoi du mondial de football. Et au Mexique, la présidente perd patience. Claudia Sheinbaum, ce mardi, qualifie de provocation les protestations d'enseignants qui bloquent depuis plusieurs jours les rues de la capitale Mexico. Hier, la dirigeante promettait une cérémonie d'ouverture dans la paix. Indignation également du côté de la Somalie, où malgré des tractations diplomatiques, le gouvernement n'est pas parvenu à réintégrer son arbitre Omar Hartan à la compétition. Celui qui avait été sacré meilleur maillot jaune par la Confédération africaine de football l'an dernier a été refoulé samedi à son entrée aux États-Unis, les autorités américaines jugeant impossible de vérifier ses antécédents. Voilà pour l'essentiel de l'actualité cet après-midi. Bonne suite des programmes sur Média. Now, Brian Adams. 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
2: Bienvenue à toutes et à tous, vous venez de nous rejoindre sur les ondes de Média pour ce nouveau numéro du Carrefour de l'information. Salma avec vous au micro et je suis ravie de vous accompagner sur nos ondes pour ce rendez-vous consacré à l'actualité et au sommaire. Aujourd'hui, on démarra avec l'image du jour suivie par l'invité de la rédaction qui est aujourd'hui Cécile Delarue, qui est journaliste plaignante dans l'affaire qui vise Patrick Poivre d'Arvor, ancien présentateur de journal télévisé de TF1. Avec elle, nous allons parler de cette affaire qui a secoué la France la semaine dernière, l'affaire Liana. Juste après cela, nous laisserons place à notre story éco qui va nous parler aujourd'hui de tourisme, place après à l'Afrique au Mondial, notre rendez-vous sportif. Nous continuerons avec notre chronique santé qui nous expliquera aujourd'hui comment se protéger de la canicule qui risque de frapper de plein fouet le Maroc entre juin et août prochain. Humide pour comprendre répondra à la question: est-ce que Donald Trump peut encore se faire entendre auprès de Benjamin Netanyahu? On prendra la direction de l'Espagne avec notre chronique d'actualité où le pape est en visite d'État, et nous conclurons avec notre magazine de la rédaction qui nous emmènera de son côté à la Cité des sciences et de l'industrie de Paris. Voilà pour le sommaire du jour. Dans quelques instants, notre premier point sur l'actualité. Mais avant ça, un coup d'œil sur la météo de demain. En Afrique de l'Ouest, prévoir des averses le matin à Abidjan où il fera 30 degrés. Il fera 31 degrés à Lagos, prévoir 27 degrés à Dakar, 32 degrés à Bamako. Il fera 29 degrés à Conakry avec des orages dispersés ou encore 36 degrés à Ouagadougou. En Afrique centrale, prévoir 36 degrés à Libreville, 28 degrés à Yaoundé avec des orages l'après-midi. Il fera 33 degrés à Douala, 38 degrés à Djamena, 32 degrés à Bangui et 33 degrés à Kinshasa. Et en Afrique australe et de l'Est, le thermomètre affichera 19 degrés à Johannesburg, 25 degrés à Nairobi et 24 degrés à Addis Abeba.
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4: Bonjour, bonjour à tous et à toutes. Avec vous, Eva Cohen. Nous sommes prêts à revenir et à porter un nouveau coup dur à l'Iran. C'est ce que déclare ce mardi le chef d'état-major de l'armée israélienne. Après deux jours de frappes réciproques entre Tel Aviv et Téhéran, c'est dimanche et lundi. Aujourd'hui, signe d'un retour à la normale dans la région, le principal aéroport international de Téhéran a repris ses activités. Donald Trump, le président américain, précise pour sa part qu'un nouvel accord avec l'Iran est tout proche et pourrait voir le jour d'ici 2 à 3 jours. Pas de répit en revanche du côté du Liban. La ville de Tyr, dans le sud du pays, a à nouveau été violemment bombardée ce mardi par Israël après un appel à évacuer. Appel qui concernait l'entièreté de la ville pour la première fois depuis le début de la guerre, y compris le quartier chrétien où la population de Tyr, comme des localités voisines, s'était réfugiée ces dernières semaines. Quelles conditions de travail décentes pour les travailleuses marocaines recrutées chaque année pour les campagnes agricoles en Espagne. Une ouvrière ressortissante du Royaume a succombé à une insolation ce week-end dans la province de Huelva. En raison des températures élevées de ces derniers jours, l'Organisation des femmes du secteur agricole affiliée à l'Union marocaine du travail dénonce une dégradation alarmante des conditions de travail et de vie auxquelles sont confrontées ces travailleuses et appelle une nouvelle fois le ministère du Travail du Royaume ainsi que l'Agence nationale de promotion de l'emploi et des compétences à engager des démarches auprès des autorités espagnoles. Plus de Miss ni de Reine de beauté au Burkina Faso. Les autorités suspendent jusqu'à nouvel ordre les concours de beauté dans le pays, le temps de revoir leur encadrement et leur organisation. Autorité qui explique que cette décision a pour but de préserver l'identité culturelle burkinabé et de garantir le respect des valeurs morales. En France, un discrédit jeté sur des milliers de magistrats, c'est ce que déplore le Conseil supérieur de la magistrature, organe qui garantit l'indépendance de la justice dans le pays. En réponse aux critiques sur le traitement judiciaire de l'affaire Liana, cet enfant de 11 ans a été retrouvé morte la semaine dernière et son meurtrier présumé faisait l'objet de plusieurs plaintes pour viol qui n'avait pas eu de suite, provoquant la colère au sein de la population. Hier, 60 000 personnes ont manifesté à travers l'Hexagone pour dénoncer le manque de moyens pour lutter contre la pédocriminalité. Alors face à la situation, le gouvernement annonce ce mardi de nouvelles mesures, notamment le renforcement des peines contre les violeurs en série et la réduction des délais pour traiter les crimes commis sur les enfants. Le maire de Paris annonce pour sa part avoir suspendu 132 animateurs dans la capitale depuis le 1er juin, dont 52 pour suspicion de violences sexuelles ou sexistes. Il est urgent urgent d'ouvrir un véritable débat national sur les violences faites aux enfants. Ce sont les mots d'Emmanuel Grégoire cet après-midi. Et puis J-2 avant le coup d'envoi du mondial de football. Et au Mexique, la présidente perd patience. Claudia Sheinbaum, ce mardi, qualifie de provocation les protestations d'enseignants qui bloquent depuis plusieurs jours les rues de la capitale Mexico. Hier, la dirigeante promettait une cérémonie d'ouverture dans la paix. Indignation également du côté de la Somalie, où malgré des tractations diplomatiques, le gouvernement n'est pas parvenu à réintégrer son arbitre Omar Hartan à la compétition. Celui qui avait été sacré meilleur maillot jaune par la Confédération africaine de football l'an dernier a été refoulé samedi à son entrée aux États-Unis, les autorités américaines jugeant impossible de vérifier ses antécédents. Voilà pour l'essentiel de l'actualité cet après-midi. Bonne suite des programmes sur Média.

Et restez avec nous, surtout sur les ondes de Médias. Le carrefour de l'information commence dans quelques minutes avec notre image du jour. Mais avant cela, écoutons ce titre.

0: Et démarrons tout de suite ce carrefour de l'information avec l'image du jour consacrée aujourd'hui à l'Ebola qui fait rage en République démocratique du Congo. C'est une image du jour signée Alicia Mihami.
1: Le cercueil est blanc, simple. Il devrait être porté par des hommes en costume funéraire, entouré de proches, d'hommes, de femmes réunis pour rendre un dernier hommage à un être aimé. Mais voilà, ce cercueil, il est porté par des silhouettes vêtues de tenues blanches étanches, sorte de spectre sanitaire au visage dissimulé par d'opaques visières. Au lieu d'être couvert de fleurs ou d'offrandes, ce cercueil, il est tagué sur toutes ses faces d'une inscription en lettres rouges, grossières, manifestement tracée à la va-vite, la bombe aérosol. Ce mot, c'est Ebola. Mi-mai, la République démocratique du Congo a déclaré la 17e épidémie d'Ebola de son histoire. Depuis, au moins 500 cas ont été confirmés par l'Organisation mondiale de la santé et 91 personnes sont mortes des suites de cette fièvre hémorragique. La souche à l'œuvre actuellement en RDC, baptisée Bundibugyo, est particulièrement dangereuse car il n'existe ni vaccin préventif ni traitement. Le seul moyen donc de contenir l'épidémie, c'est la quarantaine et le strict respect des gestes barrières. Un protocole difficile à mettre en place dans un pays tel que la République démocratique du Congo. L'épidémie est en effet partie de la province d'Ituri, dans l'est du pays avant de se propager vers le nord Kivu voisin, une zone marquée par la guerre, toujours en cours avec les rebelles de l'AFC M23 soutenus par le Rwanda. Actuellement, le pays compte un peu plus de 6 400 000 déplacés, dont la majorité sont concentrés dans l'est du pays. Difficile donc de contenir, de confiner ces populations éparpillées, parfois réfugiées, loin dans des zones de forêt dense où circulent aussi des groupes armés. Une situation déjà complexe, encore aggravée par la méfiance envers les soignants. Un phénomène croissant depuis 2020 et la pandémie de Covid-19, mais qui prend ses racines bien plus loin dans l'histoire coloniale de l'Afrique. Dès le XVIIe siècle, des médecins pratiquent des expériences interdites, comme le docteur Zabdiel Boylston, qui inocule la variole à son propre fils et deux de ses esclaves. Il y a aussi le cas de la lomidine, ce traitement contre la maladie du sommeil, administré de force à des milliers de personnes au cours d'une campagne d'éradication, mise en place par les administrations coloniales au sortir de la Seconde Guerre mondiale, en dépit de l'inefficacité et de la dangerosité du traitement. Il y a encore les vaccinations forcées du camp de Le Courneau, dans le sud-ouest de la France, où plus de 1300 tirailleurs sénégalais furent vaccinés à l'aveugle dans une tentative d'endiguer une épidémie de pneumonie dans ce camp militaire insalubre. Les exemples sont nombreux, ils ont forgé un par un la méfiance à l'œuvre aujourd'hui et qui pousse les malades ou des cas contacts à se cacher, à s'enfuir des zones de quarantaine au risque de contaminer d'autres personnes. Le bilan de cette épidémie est déjà élevé avec 91 morts en seulement 3 semaines. Un bilan qui risque encore d'augmenter drastiquement alors que l'OMS et le CDC, l'agence de santé américaine, tirent la sonnette d'alarme. Si on ne parvient pas à l'endiguer, cette épidémie pourrait rivaliser avec la plus grave jamais enregistrée entre 2014 et 2016. À l'époque, Ebola avait fait plus de 11 000 morts.
0: Et continuons tout de suite ce carrefour de l'information en compagnie de notre invitée de la rédaction. Sur les photos diffusées dans la presse, Liana a un visage rieur. Elle a 11 ans, elle est au collège dans une petite ville du sud-ouest. Oui, mais voilà. Liana, dont le corps a été retrouvé jeudi, est devenue le symbole d'une société en colère contre une justice défaillante. Et pour cause, le principal suspect est visé par 4 plaintes pour viol sur mineur et 2 signalements. Et il n'a jamais été convoqué ni par la police ni par la justice. Alors pour la justice française, l'examen de conscience s'impose. Vendredi, le ministre français de l'Intérieur, Gérald Darmanin, a présenté ses excuses sur le plateau d'un journal télévisé. Un rassemblement a eu lieu hier en hommage à Liana à Paris. Alors, est-ce le drame de trop? Quelles mesures politiques et quelle justice pour que cela cesse? On en parle avec Cécile Delarue. Elle est journaliste plaignante dans l'affaire qui vise Patrick Poivre d'Arvor, ancien présentateur du journal télévisé de TF1. Elle est au micro de Sophie Lavielle.
2: Alors, est-ce le drame de trop et quelles mesures politiques et quelle justice pour que ces violences sexuelles faites aux femmes et aux enfants s'arrêtent? On en parle avec Cécile Delarue. Bonjour.
3: Bonjour.
2: Vous êtes notre invitée de la mi-journée, vous êtes journaliste et vous êtes aussi plaignante dans l'affaire qui vise Patrick Poivre d'Arvor, ancien présentateur du journal télévisé de TF1. On aura l'occasion d'en reparler de ces plaintes dans cet entretien. Alors, je vais commencer par m'adresser à vous en tant que journaliste engagée, mais aussi en tant que citoyenne française. Qu'est-ce que vous ressentez à propos de ce drame, de la mort de la petite Liana, qui clairement aurait pu être évité?
3: Mais je pense qu'il y a vraiment quelque chose, déjà une émotion qu'on sent, et une colère qu'on sent à travers toute la société française, une incompréhension. Moi, en tant que spécialiste de ce genre de sujet, je suis malheureusement absolument pas surprise de ce drame. On parle souvent de faits divers quand on parle de sujets comme ça, mais c'est plus des faits de société, en fait. Pour moi, ça montre surtout qu'il y a quelque chose qui va pas dans la justice telle qu'elle est faite en France. Et voilà, comment ça se passe quand un enfant porte plainte, quand une femme porte plainte, et comment ensuite derrière les personnes qui sont faibles sont écoutées ou pas. Et je pense que c'est surtout ça que cela montre.
2: Ce que ça montre aussi, enfin ce que ça semble montrer, c'est que la justice souffre de problèmes structurels. Alors à votre avis, quels sont-ils ? Est-ce un problème d'organisation ? Les syndicats de la magistrature française disent que c'est un problème de personnel, qu'il n'y a pas assez de personnel. À votre avis, quel est le problème, ou plutôt quels sont les problèmes ?
3: Pour qu'on arrive à cette situation-là, de toute façon, c'est qu'il y a énormément de problèmes qui sont différents. Mais c'est clair qu'il y a un problème structurel, il y a un problème financier, il y a un problème juste... Il y a un chiffre qui est souvent donné, dont je me souviens plus exactement du rapport, mais le fait qu'en France, il y a beaucoup moins de procureurs par habitant que dans tous les autres pays de la communauté européenne, ça dit quelque chose. Ils ne sont pas assez nombreux. Et puis surtout, en fait, il y a aussi des volontés tactiques, en fait, de qu'est-ce qu'on a envie de traiter en premier comme sujet. Et ce qui est clair, c'est que... quand un parent porte plainte pour attouchement sur son enfant ou pour viol, il y a énormément d'attentes qui se fait. Là, il y a dans le cas de Liana, il y a plus de 9 mois qui passent, mais c'est quelque chose qui est malheureusement extrêmement courant. Quand une femme

0: aux agresseurs et aux criminels de continuer. Parce qu'ils ne sont pas mis en prison et ils peuvent tranquillement continuer d'agir.
1: Alors, on voit aussi qu'il y a un problème d'écoute, en fait, que la justice n'écoute ni les enfants victimes de violences sexuelles, ni les femmes. On va rappeler un chiffre de la Civise, qui est la commission indépendante sur l'inceste et les violences sexuelles faites aux enfants, selon la Civise. Donc, il y aurait 160 000 enfants qui seraient victimes de violences sexuelles chaque année en France. Il y a eu des procès importants, des affaires importantes. Je pense notamment par rapport aux enfants, l'affaire Bétaram. Pour les femmes, il y a eu ce procès Pellico qui a montré qu'en fait, les violences sexuelles étaient perpétrées par des hommes de tous les milieux et que c'était vraiment systémique. On a l'impression en fait que on ne tire pas de leçons de ces affaires qui pourtant ont été très médiatisées.
0: Non, c'est ce que le juge Édouard Durand, qui justement dirigeait la Civise pendant 3 ans et qui maintenant est revenu à son travail de juge des enfants à Pontoise, rappelait il y a récemment, en fait, il disait qu'il y a un grand déni. On n'a pas envie de voir, en fait. Malheureusement, en fait, ces crimes sont tellement horribles qu'il y a une espèce de voile qui se crée entre les gens et les faits qui fait qu'on détourne les yeux et qu'on voit pas complètement les choses. Et puis, il y a aussi des choses structurelles qui font que c'est compliqué. Vous parlez de Bétaram. Bétaram, il n'y a pas eu de procès. Pourquoi il n'y a pas eu de procès? Parce que tout est prescrit. Et que c'est très compliqué et que ça a mis énormément de temps avant que les personnes osent parler. D'abord parce que ça met beaucoup de temps, que c'est très dur de faire réémerger ça en soi, en fait, de redécouvrir ça et d'oser en parler publiquement. Et encore plus quand c'est des hommes. Et puis voilà, et donc on se retrouve avec des personnes qui tout d'un coup découvrent qu'ils n'ont pas été les seuls à subir des choses horribles, mais qu'en plus la société n'a pas de réponse pour eux, puisque ils ne peuvent pas avoir de jugement. Alors il y a d'autres procédures qui ont été en cours, notamment ils ont essayé de mettre en place une espèce de commission vérité réconciliation pour essayer d'aider, mais il n'y a pas d'endroits en fait où on pourrait obtenir justice.
1: Alors du côté du gouvernement français, c'est un peu le branle-bas combat. On l'a dit, on en a parlé dans le journal, il y a eu une réunion des ministres concernés par cette affaire ce matin. De son côté, le ministre de la Justice, Gérald Darmanin, a demandé aux magistrats de se saisir des 70 000 plaintes qui concernent les enfants d'ici juillet. Qu'est-ce que vous pensez de cette déclaration? Est-ce que vous pensez que ça va aboutir à quelque chose et que ça va améliorer la situation de la justice et de l'écoute donc de ses enfants?
0: Non, parce que de toute façon, pendant ces 70 000 plaintes vont être revues, il y en aura 70 000 autres qui vont s'accumuler en parallèle, et pendant ce temps-là, on n'aura pas le temps de s'en occuper aussi. Ça ne change pas que les gens sont déjà surbookés, en fait. Ils ont pas, ils vont peut-être s'occuper de ça un petit peu, et puis pendant ce temps-là, encore une fois, les crimes vont continuer et ça va continuer. Ce qu'il faut, c'est pas une mesure d'urgence. Ce qu'il faut, c'est surtout urgemment déclencher beaucoup plus de personnel et déclencher. Il faut aussi enseigner et faire comprendre à tous les niveaux, que ce soit au niveau de la magistrature, mais aussi au niveau de l'accueil des gendarmes, etc., d'essayer de comprendre comment fonctionnent les violences sexuelles et sexistes et de savoir aussi comment les aborder, parce qu'il y a encore énormément de déni encore et puis de méconnaissance du sujet.
1: Alors justement, il y a eu un rassemblement, on l'a dit à plusieurs reprises, qui a réuni des milliers de personnes hier à Paris et dans d'autres villes de France d'ailleurs. Et dans un manifeste publié hier, 150 associations, ONG et syndicats demandent une loi intégrale contre les violences sexuelles faites aux femmes et aux enfants. Alors en quoi est-ce qu'elle pourrait consister, cette loi ?
0: Écoutez, moi je suis pas super experte de cette loi-là, mais je pense que de toute façon, ce qui est clair, c'est qu'il faut faire quelque chose. Qu'il y a un moment en fait où il faut essayer de donner des outils aux magistrats, aux policiers, aux gendarmes, pour essayer de comprendre et traiter ces problèmes. Parce qu'en fait, la plupart du temps, ce qui se passe, c'est que les personnes à qui il est arrivé quelque chose, on leur explique que non, désolé, peut-être même qu'il vous est arrivé quelque chose, mais en fait, on ne peut rien en faire. Donc, en effet, il faut changer.

0: la machine, en fait. C'est la machine qui ne fonctionne pas.
1: Une dernière question, justement, par rapport au chanteur Patrick Bruel, qui a été placé en garde à vue pour des faits de viol et d'agression sexuelle commis en 2010 à Bruxelles. Sa garde à vue a été prolongée de 24 heures aujourd'hui. Alors, lorsque l'enquête du média d'investigation Mediapart est parue, plusieurs festivals en Suisse ont annulé la venue du chanteur cet été. En France, ça a quand même été bien plus long. Alors, est-ce que vous pensez qu'il y a une résistance bien française à croire les victimes, à écouter leurs paroles?
0: Ah oui, je pense qu'on a en France une exception culturelle française. Vous savez, on aimait bien dire à un moment qu'on avait une exception culturelle française. Je pense que cette exception culturelle, c'est celle de croire que finalement, il faut séparer l'homme de l'artiste, quelqu'un de puissant, peut-être qu'en fait, bon, bah, c'est pas si grave. On se demande en fait combien il faut de femmes, parce que pour Patrick Bruel, je crois qu'on en est à une trentaine de témoignages, 13 femmes qui ont parlé à la justice au parquet de Nanterre. Oui, il y a une résistance totale. Moi, je me souviens très bien quand j'étais aux États-Unis quand MeToo a éclaté. En Californie, où il y avait vraiment un nombre d'hommes qui étaient accusés, et la France m'appelait en me disant « Oh, mais nous, on n'est pas concernés, chez nous, c'est pas comme ça. » Bon, c'est assez drôle, parce qu'en fait, on se rend compte que maintenant, que bah si, bien sûr que si. Et oui, il y a une énorme résistance à voir les choses et à changer les choses.
1: On avait encore beaucoup de questions à vous poser, Cécile Delarue, c'est malheureusement la fin de notre entretien. Vous reviendrez sur notre antenne. Merci beaucoup d'avoir été avec nous. Vous êtes journaliste spécialiste donc des violences sexuelles et plaignantes dans l'affaire Patrick Poivre d'Arvor. 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
1: Bonsoir à toutes et à tous. Le Maroc reçoit une quarantaine de services de renseignement africains. Objectif de la réunion, renforcer la lutte contre le terrorisme sur le continent. La guerre au Moyen-Orient continue et la situation dans l'enclave de Gaza et en Cisjordanie occupée s'aggrave encore. Les infrastructures de santé sont en piteux état. Correspondance à venir. En sport, enfin, la FIFA n'a rien pu faire pour son arbitre, refusé aux douanes américaines. Il devait arbitrer la Coupe du Monde, il ne pourra même pas rentrer aux États-Unis. Les explications sont en deuxième partie de ce journal. Contre le terrorisme en Afrique, l'Union des pays fait la force. En ce sens, une quarantaine de services de renseignement et de sécurité africains se rassemblent à El Jadida au Maroc aujourd'hui. Un rassemblement sur deux jours sous la coprésidence du Royaume et du Bureau des Nations Unies pour la lutte contre le terrorisme. L'objectif recherché par les organisateurs est de favoriser l'échange d'expertise, consolider la coopération régionale et identifier les priorités de renforcement des capacités dans la lutte contre le terrorisme en Afrique. Écoutez à ce sujet Cherkaoui Roudani, expert en sécurité et géostratégie. Stratégie.
2: La lutte contre le terrorisme, ce n'est pas une affaire d'un seul État, mais c'est l'affaire de l'ensemble des États africains. Je pense que c'est ça le sens de la lettre de Sa Majesté qui a été dite par le ministre des Affaires étrangères. La vision royale, c'est une vision avant-gardiste qui développe une sorte de géopolitique de terrorisme, c'est-à-dire la manière de regarder cette prolifération. Mais il faut revoir aussi le triptyque qu'il a entrepris sur le ministre de la Justice, c'est le développement, la condition sine qua non, la stabilité et la sécurité. Je pense que dans ce triangle de développement, stabilité et sécurité, il y a un point, un centre de gravité qui est très très important. C'est le travail multilatéral, le travail, la coopération et la collaboration entre les pays africains sont nécessaires. C'est un point qui est essentiel, c'est un point qui est très très important pour mettre en place vraiment des décisions plus solides.
1: Vous écoutiez Cherkaoui Roudani, expert en sécurité et géostratégie. Il était au micro de Mélanie Pinto. Dans le Royaume, toujours 250 millions d'euros vont être dirigés dans un nouveau programme à la modernisation des infrastructures de production d'eau. C'est la promesse d'un accord passé entre l'Office national de l'électricité et de l'eau potable avec la Banque européenne pour la reconstruction et le développement. Dans une autre région du monde et dans les territoires palestiniens de Gaza et de Cisjordanie, l'état des infrastructures d'eau et de santé, c'est justement ce qui alarme l'autorité nationale palestinienne. Selon les ministres palestiniens de la Santé et des Affaires étrangères, la situation continue de se détériorer gravement dans le secteur de la santé. C'est une correspondance de Valérie Ferron.
3: Le secteur palestinien de la santé en grave danger d'effondrement, c'est le constat dressé aussi bien dans la bande de Gaza qu'en Cisjordanie occupée par les services médicaux, le secteur de la pharmacopée et le ministère de la Santé. Dans la bande de Gaza, 47% des médicaments de base sont en rupture de stock permanent. Le blocus israélien a également coûté la vie à quelques 1500 malades et blessés ces 6 derniers mois entre les pénuries de médicaments et les fortes restrictions israéliennes imposées aux évacuations pour se faire soigner à l'étranger. Outre le blocus et la destruction systématique des infrastructures médicales, la guerre financière israélienne contre l'autorité nationale palestinienne rend la situation encore plus inextricable. Cela a des conséquences directes sur le secteur de la santé, également en Cisjordanie occupée, y compris à Jérusalem. Les syndicats des pharmaciens et des fournisseurs de médicaments ont lancé un appel de détresse la semaine dernière, expliquant que la crise financière affaiblit la capacité à financer les importations ainsi que la fabrication et la fourniture des médicaments et des équipements médicaux. Un cri de détresse relayé dans une conférence de presse à Ramallah du ministre de la Santé et de la ministre des Affaires étrangères, Varsen Arabakian Shahin.
4: Nous voulons que le monde, conformément à la loi internationale dans le cas d'un peuple sous occupation, mette fin à cette occupation car nos souffrances dureront tant que durera cette occupation.
3: En Palestine, Valérie Ferron pour Média.
1: Autour du conflit au Moyen-Orient, le président Donald Trump promet de répliquer après que, je cite, les Iraniens ont abattu un hélicoptère américain qui patrouillait au-dessus du détroit d'Ormuz. Le crash a eu lieu cette nuit et selon Washington, les deux pilotes sont sains et saufs. Des menaces de vengeance et des promesses de paix puisqu'aujourd'hui le président des États-Unis a promis qu'il menait les derniers efforts en vue de la conclusion d'un accord avec l'Iran, un très très bon accord, selon ses mots. Cette annonce malgré la poursuite des frappes israéliennes au Liban. Elles ont fait au moins 8 morts ce mardi. Depuis la France, de nouvelles sanctions ce mardi sont tombées contre le ministre d'extrême droite israélien Bezalel Smotrich, interdit de territoire français. La raison, il promeut activement l'annexion de la Cisjordanie. La France, secouée par la mort d'une collégienne de 11 ans, Liana, l'affaire a mis en lumière de graves dysfonctionnements dans le système judiciaire. Le ministre de l'Intérieur, Laurent Nunez, a demandé ce mardi aux policiers et aux gendarmes de prioriser les affaires liées à des violences sexuelles sur les mineurs. Place au sport maintenant dans ce journal avec vous, Ali Salah Edine. Bonsoir.
5: Bonsoir Constantin, bonsoir à tous.
1: Du football au Maroc pour commencer, suite ce soir de la 23e journée de Botola Pro Inouï.
5: Une journée qui devrait une nouvelle fois nous en dire plus sur les chances des prétendants à la victoire finale. Et oui, parce qu'on est en mois de juin et qu'on a hâte de savoir qui va enfin remporter ce titre de champion du Maroc. Notamment le Rajat Casablanca qui sera sur la pelouse du Kaoukab de Marrakech et surtout le MAS et l'AS Far de Rabat, les deux leaders qui s'affrontent ce soir. À noter qu'en ce moment, le CODM de Meknès est opposé à l'Union Yaqoub Al Mansour. Retour sur ce qui nous attend ce soir avec Monsef Samrat.
6: À partir de 19h, le Kaoukab de Marrakech reçoit le Raja Club Athlétique, tandis que la Renaissance 16 Memra défie l'Ittihad de Twerga. Le choc de la soirée opposera à 21h le Mourob de Fès à l'AS Far, 2e et 3e avec 44 points chacun. Les deux formations se disputent la place de leader. Hier, la Renaissance sportive de Belken a pris seule les commandes du championnat pour la première fois de la saison, grâce à son succès 1-0 face à l'Ittihad de Tanger. Un résultat qui confirme les ambitions du champion. En titre, le Wydad Athletic Club a également retrouvé le sourire en s'imposant sur le même score face à l'Olympique Club de Safi. Une défaite qui enfonce davantage les Safiots dans la crise. Dernier du classement avec seulement 15 points, il compte désormais 9 longueurs de retard sur le Hassania d'Agadir, premier non relégable. Justement, le club du Sousse a remporté le derby face à l'Olympique Tchéra 1-0, tandis que le FUS de Rabat et le Difa El Jadidi se sont quittés sur un match nul 0-0.
5: Voilà, vous savez tout sur cette 23e journée de Botola Pro Inouï qui se conclut ce soir avec le choc MAS de Fès à AS Far de Rabat. C'est assuré à partir de 21h. Et puis en ce moment également, la sélection marocaine féminine dispute son deuxième match amical face à la Nouvelle-Zélande. Et pour l'heure, le score est toujours de 0-0 entre les deux équipes.
1: Et à l'approche de la Coupe du Monde, un arbitre somalien ne pourra pas prendre part à la compétition.
5: Ouais, il s'agit de Omar Abdelkader Artane qui a vu son rêve s'envoler. Hier, la FIFA a confirmé que l'arbitre somalien, considéré comme l'un des meilleurs de son continent, a été officiellement écarté de la Coupe du Monde 2026 après s'être vu refuser samedi dernier l'entrée aux États-Unis, l'un des pays hôtes. Aujourd'hui, l'arbitre somalien garde toujours l'espoir. Il a tenté de rester positif en assurant rester concentré sur les prochains défis de sa carrière d'arbitre. Il a aussi tenu à remercier la FIFA et la Confédération africaine de football pour leur soutien. On rappelle que c'est lui qui a officié la finale de la Coupe d'Afrique des Nations. Il a souvent été désigné arbitre de l'année par la Confédération africaine de football. La Coupe du Monde se jouera donc sans lui et les sélections peaufinent leur préparation à l'image de la sélection marocaine qui retrouve le Brésil ce samedi.
1: Enfin, en France, on se pose toujours des questions sur les dernières prestations de Kylian Mbappé.
5: Ouais, hier, l'équipe de France a dominé l'Irlande du Nord sur le score de 3-1. Si Olise a brillé avec un triplé dans cette rencontre, Mbappé est passé à côté avec une prestation médiocre qui fait parler dans les médias. L'association avec les joueurs offensifs tricolores semble ne pas réellement fonctionner et le joueur du Real Madrid est souvent pointé du doigt. C'est ce que nous disait tout à l'heure Bruno Constant, l'un de nos consultants pour le football européen dans l'autre match.
7: Ce qui a plus inquiété par rapport à sa performance, c'est le sentiment qu'il apparaissait déconnecté des trois autres joueurs offensifs, qui étaient Doué à gauche, Dembélé en soutien ou à côté de lui, et Olise à droite. Et on va dire que Doué a brillé, Olise évidemment avec son triplé a crevé l'écran encore une fois, et avec Dembélé on a l'impression, qui est quand même le ballon d'or et l'un des joueurs importants, les plus importants du PSG champion d'Europe, double champion d'Europe en titre, ben on a un peu l'impression qu'il se marchait sur les pieds, et on se demande si les deux joueurs peuvent cohabiter, et dans le jeu que développe l'équipe de France avec ses quatre joueurs offensifs, bah on a le sentiment que Mbappé est déconnecté, qu'il n'arrive pas à s'insérer dans ce jeu-là. Et c'est quand même le deuxième match de suite à l'issue desquels on se dit que les Bleus seraient peut-être même meilleurs sans Mbappé. Parce qu'il a cette tendance à ralentir le jeu, à décrocher dans une zone où il y a déjà Dembélé. Il est souvent à l'envers dans le jeu que développe l'équipe de France. Il y avait en plus de ça beaucoup de déchets, ce qui est peut-être le plus frappant évidemment, même si on est dans une phase de préparation. Mais voilà, en tout cas, il y a un débat débat qui est en train de s'ouvrir. Et évidemment, c'est jamais bon avant le début d'une Coupe du Monde.
5: Il va falloir vite mettre fin à ce débat pour l'équipe de France qui compte l'un des meilleurs effectifs pour cette Coupe du Monde, surtout le secteur offensif, avec notamment le Ballon d'Or. Ousmane Dembélé, on rappelle que les Bleus débutent leur campagne le 16 juin. Ça sera face au Sénégal de Pape Diao.
1: Et c'est avec cette information que nous clôturons ce journal. Merci à la Salahedine et merci à vous pour votre écoute. Bonne soirée sur Média.

0: Continue tout de suite ce carrefour de l'information avec notre story éco. Et aujourd'hui, Oumar Baldé va nous parler du tourisme, ou plus précisément du Maroc, qui rentre dans le top 22 mondial.
1: La story éco qui vous est présentée bien sûr par Oumar Baldé. Bonjour Oumar.
2: Bonjour Alicia.
1: Alors Oumar, aujourd'hui on parle tourisme avec ce classement de l'ONU Tourisme qui range le Maroc à la 22e place des destinations touristiques mondiales. Qu'est-ce que c'est les principaux enseignements à tirer de ce classement inédit pour le tourisme marocain, Oumar?
2: Oui, avec ses près de 20 millions de touristes en 2025, le Maroc renforce sa place donc parmi les destinations incontournables du tourisme mondial. Et à ce rythme, le royaume numéro 1 en Afrique va bientôt faire son entrée dans le top 20 mondial. Au-delà de sa 22e place, la destination Maroc fait également partie de celle qui réalise le plus de recettes, puisque le royaume pointe désormais à la 31e place au niveau mondial. D'ailleurs, c'est là un autre défi pour le tourisme national, continuer de renforcer les retombées économiques. Quoi qu'il en soit, c'est là un bilan positif pour la feuille de route 2023-2026 qui doit céder la place à une nouvelle stratégie beaucoup plus ambitieuse, car le constat est que le Maroc peut encore faire beaucoup, beaucoup, beaucoup mieux.
1: Et alors justement, le potentiel est encore là pour attirer de nouveaux marchés émetteurs de tourisme vers le Maroc.
2: Et ce potentiel, c'est non seulement fidéliser les marchés émetteurs traditionnels de l'Europe, mais surtout continuer d'aller attirer parmi les 180 millions de Chinois qui font le tour du monde chaque année, idem pour les marchés indiens et sud-américains. Il faudra donc plus de connectivité aérienne et davantage de promotion pour mieux faire connaître cette destination qui a tout pour attirer. Avec le Mondial 2026 qui commence, eh bien, une nouvelle épopée des Lions de l'Atlas sera certainement un véritable coup de pub pour le Maroc, car faut-il le rappeler, depuis le Mondial Qatari en 2022, le soleil n'a cessé de briller sur la destination Maroc.
1: Et alors, comment justement évoluent les arrivées touristiques au Maroc depuis le début de l'année?
2: Le ministère du Tourisme parle d'une hausse de 7% durant les 5 premiers mois de l'année. Ces statistiques officielles font en effet état de 7,7 millions d'arrivées touristiques à fin mai dernier. C'est très encourageant. Avant la très haute saison qui commence à s'installer cette année, il est attendu que le tourisme interne se renforce vu la cherté des billets d'avion pour les voyages à l'étranger. Ce tourisme intérieur qui a tout de même représenté jusqu'à près de 30% des nuitées l'année dernière. C'est un challenge donc pour les professionnels afin de renforcer l'offre de qualité, car ils sont encore nombreux à se plaindre ici de la cherté des prestations par rapport à une qualité qui laisse parfois à désirer, à comparer donc à des destinations toutes proches, notamment l'Espagne.

0: Et retrouvons tout de suite notre rendez-vous sportif, l'Afrique au Mondial. En 1986, le Maroc est devenu la première sélection africaine à franchir le premier tour d'une Coupe du Monde. Une performance historique réalisée au Mexique par une génération devenue légendaire et qui a changé le regard porté sur le football africain. C'est l'Afrique au Mondial avec Ali Salahedine.
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2: 1986, le Maroc change à jamais l'histoire du football africain. Au Mexique, les Lions de l'Atlas deviennent la première sélection africaine à franchir le premier tour d'une Coupe du Monde. Un exploit immense réalisé face à des nations parmi les plus redoutées de l'époque. Placé dans un groupe extrêmement compliqué avec l'Angleterre, la Pologne et le Portugal, les Marocains commencent par deux matchs nuls solides face aux Polonais puis aux Anglais. Mais le grand moment arrive le 11 juin 1986 face au Portugal, demi-finaliste du dernier Euro. Le Maroc livre un match exceptionnel. Les Lions s'imposent 3-1 grâce à un but notamment d'Abdelrazak Khairi, auteur d'un doublé, et terminent premier de leur groupe devant l'Angleterre. Une première mondiale pour une sélection africaine portée par des joueurs devenus légendaires comme Badou Zeki, Aziz Boudrbala, Mohamed Timoumi ou Mustapha El-Haddaoui. Cette équipe marocaine impressionne par sa discipline, sa technique et sa personnalité. En huitième de finale, le Maroc tombe finalement face à l'Allemagne de l'Ouest sur un coup franc de Lothar Matthäus à quelques minutes de la fin. Une défaite cruelle mais qui n'affecte rien de l'exploit réalisé, parce qu'en 1986, les Lions de l'Atlas n'ont pas seulement marqué l'histoire du Maroc, ils ont ouvert une nouvelle dimension pour tout le football africain en Coupe du Monde.
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0: Restez avec nous sur les ondes de Midi 1 dans quelques instants, le journal de 19h, mais avant cela, la météo. En Afrique de l'Ouest, prévoir des averses le matin à Abidjan, où il fera 30 degrés. Il fera 31 degrés à Lagos, prévoir 27 degrés à Dakar, 32 degrés à Bamako. Il fera 29 degrés à Conakry avec des orages dispersés, ou encore 36 degrés à Ouagadougou. En Afrique centrale, prévoir 36 degrés à Libreville, 28 degrés à Yaoundé avec des orages l'après-midi. Il fera 33 degrés à Douala, 38 degrés à Djamena, 32 degrés à Bangui et 33 degrés à Kinshasa. Et en Afrique australe et de l'Est, le thermomètre affichera 19 degrés à Johannesburg, 25 degrés à Nairobi et 24 degrés à Addis Abeba.
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2: Bonsoir à toutes et à tous. Le Maroc reçoit une quarantaine de services de renseignement africains. Objectif de la réunion, renforcer la lutte contre le terrorisme sur le continent. La guerre au Moyen-Orient continue et la situation dans l'enclave de Gaza et en Cisjordanie occupée s'aggrave encore. Les infrastructures de santé sont en piteux état. Correspondance à venir. En sport, enfin, la FIFA n'a rien pu faire pour son arbitre, refusé aux douanes américaines. Il devait arbitrer la Coupe du Monde, il ne pourra même pas rentrer aux États-Unis. Les explications sont en deuxième partie de ce journal. Contre le terrorisme en Afrique, l'Union des pays fait la force. En ce sens, une quarantaine de services de renseignement et de sécurité africains se rassemblent à El Jadida au Maroc aujourd'hui. Un rassemblement sur deux jours sous la coprésidence du Royaume et du Bureau des Nations Unies pour la lutte contre le terrorisme. L'objectif recherché par les organisateurs est de favoriser l'échange d'expertise, consolider la coopération régionale et identifier les priorités de renforcement des capacités dans la lutte contre le terrorisme en Afrique. Écoutez à ce sujet Cherkaoui Roudani, expert en sécurité et géostratégie.
3: La lutte contre le terrorisme, ce n'est pas une affaire d'un seul État, mais c'est l'affaire de l'ensemble des États africains. Je pense que c'est ça le sens de la lettre de Son Majesté qui a été dite par le ministre des Affaires étrangères, la vision royale, une vision avant-gardiste, qui développe une sorte de géopolitique de terrorisme, c'est-à-dire la manière de regarder cette prolifération. Mais il faut revoir aussi le triptyque qu'il a entrepris sur le ministre de la Justice, c'est le développement, la condition sine qua non, la stabilité et la sécurité. Je pense dans ce triangle de développement, stabilité et sécurité, il y a un point, un centre de gravité qui est très très important. C'est le travail multilatéral, le travail, la coopération et la collaboration entre les pays africains sont nécessaires. C'est un point qui est essentiel, c'est un point qui est très très important pour mettre en place vraiment des visions plus solides.
2: Vous écoutiez Cherkaoui Roudani, expert en sécurité et géostratégie. Il était au micro de Mélanie Pinto. Dans le Royaume, toujours 250 millions d'euros vont être dirigés dans un nouveau programme à la modernisation des infrastructures de production d'eau. C'est la promesse d'un accord passé entre l'Office national de l'électricité et de l'eau potable avec la Banque européenne pour la reconstruction et le développement. Dans une autre région du monde et dans les territoires palestiniens de Gaza et de Cisjordanie, l'état des infrastructures d'eau et de santé, c'est justement ce qui alarme l'autorité nationale palestinienne. Selon les ministres palestiniens de la Santé et des Affaires étrangères, la situation continue de se détériorer gravement dans le secteur de la santé. C'est une correspondance de Valérie Ferron.
4: Le secteur palestinien de la santé en grave danger d'effondrement, c'est le constat dressé aussi bien dans la bande de Gaza qu'en Cisjordanie occupée par les services médicaux, le secteur de la pharmacopée et le ministère de la Santé. Dans la bande de Gaza, 47% des médicaments de base sont en rupture de stock permanent. Le blocus israélien a également coûté la vie à quelques 1500 malades et blessés ces 6 derniers mois entre les pénuries de médicaments et les fortes restrictions israéliennes imposées aux évacuations pour se faire soigner à l'étranger. Outre le blocus et la destruction systématique des infrastructures médicales, la guerre financière israélienne contre l'autorité nationale palestinienne rend la situation encore plus inextricable. Cela a des conséquences directes sur le secteur de la santé, également en Cisjordanie occupée.

0: y compris à Jérusalem. Les syndicats des pharmaciens et des fournisseurs de médicaments ont lancé un appel de détresse la semaine dernière, expliquant que la crise financière affaiblit la capacité à financer les importations ainsi que la fabrication et la fourniture des médicaments et des équipements médicaux. Un cri de détresse relayé dans une conférence de presse à Ramallah du ministre de la Santé et de la ministre des Affaires étrangères, Varsen Arabaki en Shahin.
1: Nous voulons que le monde, conformément à la loi internationale dans le cas d'un peuple sous occupation, mette fin à cette occupation, car nos souffrances dureront tant que durera cette occupation.
0: En Palestine, Valérie Ferron pour Média.
2: Autour du conflit au Moyen-Orient, le président Donald Trump promet de répliquer après que, je cite, les Iraniens ont abattu un hélicoptère américain qui patrouillait au-dessus du détroit d'Hormuz. Le crash a eu lieu cette nuit et selon Washington, les deux pilotes sont sains et saufs. Des menaces de vengeance et des promesses de paix, puisqu'aujourd'hui le président des États-Unis a promis qu'il menait les derniers efforts en vue de la conclusion d'un accord avec l'Iran, un très très bon accord selon ses mots. Cette annonce malgré la poursuite des frappes israéliennes au Liban. Elles ont fait au moins 8 morts ce mardi. Depuis la France, de nouvelles sanctions ce mardi sont tombées contre le ministre d'extrême droite israélien Bezalel Smotrich, interdit de territoire français. La raison, il promeut activement l'annexion de la Cisjordanie. La France, secouée par la mort d'une collégienne de 11 ans, Liana, l'affaire a mis en lumière de graves dysfonctionnements dans le système judiciaire. Le ministre de l'Intérieur, Laurent Nunez, a demandé ce mardi aux policiers et aux gendarmes de prioriser les affaires liées à des violences sexuelles sur les mineurs. Place au sport maintenant dans ce journal avec vous, Ali Salah Eddine. Bonsoir.
3: Bonsoir Constantin, bonsoir à tous.
2: Du football au Maroc pour commencer suite ce soir de la 23e journée de Botola Pro Inouï.
3: Une journée qui devrait une nouvelle fois nous en dire plus sur les chances des prétendants à la victoire finale. Et oui, parce qu'on est en mois de juin et qu'on a hâte de savoir qui va enfin remporter ce titre de champion du Maroc. Notamment le Rajat Casablanca qui sera sur la pelouse du Kaoukab de Marrakech et surtout le MAS et l'AS FAR de Rabat. Les deux leaders qui s'affrontent ce soir. À noter qu'en ce moment, le CODM de Meknès est opposé à l'Union Yaqoub Al-Mansour. Retour sur ce qui nous attend ce soir avec Monsef Samrat.
4: À partir de 19h, le Kaoukab de Marrakech reçoit le Raja Club Athlétique, tandis que la Renaissance 16 mène la défi l'Ittihad de Twerga. Le choc de la soirée opposera à 21h le Mourob de Fès à l'AS FAR, 2e et 3e avec 44 points chacun. Les deux formations se disputent la place de leader. Hier, la Renaissance sportive de Belken a pris seule les commandes du championnat pour la première fois de la saison, grâce à son succès 1-0 face à l'Ittihad de Tanger. Un résultat qui confirme les ambitions du champion en titre. Le Wydad Athletic Club a également retrouvé le sourire en s'imposant sur le même score face à l'Olympique Club de Safi. Une défaite qui enfonce davantage les Safiots dans la crise. Dernier du classement avec seulement 15 points, il compte désormais 9 longueurs de retard sur le Hassania d'Agadir, premier non relégable. Justement, le club du Sousse a remporté le derby face à l'Olympique Tchéra 1-0, tandis que le FUS de Rabat et le Difa El Jadidi se sont quittés sur un match nul 0-0.
3: Voilà, vous savez tout sur cette 23e journée de Botola Pro Inouï qui se conclut ce soir avec le choc MAS de Fès AS FAR de Rabat. C'est assuré à partir de 21h. Et puis en ce moment également, la sélection marocaine féminine dispute son deuxième match amical face à la Nouvelle-Zélande. Et pour l'heure, le score est toujours de 0-0 entre les deux équipes.
2: Et à l'approche de la Coupe du Monde, un arbitre somalien ne pourra pas prendre part à la compétition.
3: Ouais, il s'agit de Omar Abdelkader Artane qui a vu son rêve s'envoler. Hier, la FIFA a confirmé que l'arbitre somalien, considéré comme l'un des meilleurs de son continent, a été officiellement écarté de la Coupe du Monde 2026 après s'être vu refuser samedi dernier l'entrée aux États-Unis, l'un des pays hôtes. Aujourd'hui, l'arbitre somalien garde toujours l'espoir. Il a tenté de rester positif en assurant rester concentré sur les prochains défis de sa carrière d'arbitre. Il a aussi tenu à remercier la FIFA et la Confédération africaine de football pour leur soutien. On rappelle que c'est lui qui a officié la finale de la Coupe d'Afrique des Nations. Il a souvent été désigné arbitre de l'année par la Confédération africaine de football. La Coupe du Monde se jouera donc sans lui et les sélections peaufinent leur préparation à l'image de la sélection marocaine qui retrouve le Brésil ce samedi.
2: Enfin, en France, on se pose toujours des questions sur les dernières prestations de Kylian Mbappé.
3: Ouais, hier, l'équipe de France a dominé l'Irlande du Nord sur le score de 3-1. Si Olise a brillé avec un triplé dans cette rencontre, Mbappé est passé à côté avec une prestation médiocre qui fait parler dans les médias. L'association avec les joueurs offensifs tricolores semble ne pas réellement fonctionner et le joueur du Real Madrid est souvent pointé du doigt. C'est ce que nous disait tout à l'heure Bruno

0: constant l'un de nos consultants pour le football européen dans l'autre match.
1: Ce qui a plus inquiété par rapport à sa performance, c'est le sentiment qu'il apparaissait déconnecté des trois autres joueurs offensifs, qui étaient Doué à gauche, Dembélé en soutien ou à côté de lui, et Olise à droite. Et on va dire que Doué a brillé, Olise évidemment avec son triplé a crevé l'écran encore une fois, et avec Dembélé on a l'impression, qui est quand même le ballon d'or et l'un des joueurs importants, le plus important du PSG champion d'Europe, double champion d'Europe en titre, ben on a un peu l'impression qu'il se marchait sur les pieds, et on se demande si les deux joueurs peuvent cohabiter, et dans le jeu que développe l'équipe de France avec ses quatre joueurs offensifs, bah on a le sentiment que Mbappé est déconnecté, qu'il n'arrive pas à s'insérer dans ce jeu-là. Et c'est quand même le deuxième match de suite à l'issue desquels on se dit que les Bleus seraient peut-être même meilleurs sans Mbappé. Parce qu'il a cette tendance à ralentir le jeu, à décrocher dans une zone où il y a déjà Dembélé. Il est souvent à l'envers dans le jeu que développe l'équipe de France. Il y avait en plus de ça beaucoup de déchets, ce qui est peut-être le plus frappant évidemment, même si on est dans une phase de préparation. Mais voilà, en tout cas, il y a un débat qui est en train de s'ouvrir. Et évidemment, c'est jamais bon avant le début d'une Coupe du Monde.
0: Il va falloir vite mettre fin à ce débat pour l'équipe de France qui compte l'un des meilleurs effectifs pour cette Coupe du Monde, surtout le secteur offensif, avec notamment le Ballon d'Or Ousmane Dembélé. On rappelle que les Bleus débutent leur campagne le 16 juin. Ça sera face au Sénégal de Pape Diaw.
2: Et c'est avec cette information que nous clôturons ce journal. Merci Alaa Salaheddine et merci à vous pour votre écoute. Bonne soirée sur Média.

0: Et comme tous les mardis, il est temps pour nous de laisser place à notre chronique santé. La population a 80% de risque de subir un nouveau phénomène El Niño qui entraîne des vagues de chaleur intense et de la sécheresse. Le Maroc risque d'être frappé de plein fouet par des canicules entre juin et août. Alors comment se protéger ? Stéphanie Parot nous donne quelques conseils.
1: Stéphanie, l'ONU est formelle, la planète a 80% de risque de connaître un phénomène El Niño cet été, du nom de ce phénomène climatique qui entraîne des vagues de canicule et de sécheresse. Entre maintenant, oui, et le mois d'août, les canicules vont sûrement s'accumuler au Maroc. Qui dit canicule dit forte chaleur et c'est dangereux pour la santé. Alors avec nous, Stéphanie, vous nous en dites plus sur comment nous protéger.
2: Et oui, l'été, on transpire, on se déshydrate et on prend des coups de soleil. Beaucoup de personnes affirment que l'été est leur saison préférée pour la plage et le soleil. Est-ce la vôtre, Sophie ?
1: Ah oui, ah oui.
2: Eh bien, que vous préférez ou pas, il faut savoir s'en protéger.
1: Alors, l'une des recommandations les plus importantes est de ne pas trop s'exposer au soleil. Alors, je suis très concernée, Stéphanie, parce que j'étais rouge tomate en sortant de mon week-end.
2: Et oui, Sophie, je sais que vous aimez lézarder au soleil et peut-être vous vanter d'avoir le meilleur bronzage.
1: Ah oui.
2: Mais il y a quelques précautions à prendre. La crème solaire est votre meilleur ami pour se protéger notamment du cancer de la peau. Écoutez la docteure Malika Chami Razraji, médecin généraliste.
3: Vraiment, l'exposition au soleil, elle a plusieurs effets négatifs sur la peau, notamment le cancer et le mélanome. Donc, ce qu'on favorise effectivement, c'est de ne pas trop s'exposer. Préférer l'ombre, crème solaire, c'est tous les jours sur les zones qui sont exposées et même celles qui ne sont pas exposées quand on va à la plage ou quand on va à la piscine. Et on renouvelle régulièrement l'application de crème, surtout quand on se baigne, bien qu'on transpire.
2: Donc casquette, crème solaire et ombre sont vos indispensables pour cet été. Et même si sur les réseaux sociaux, beaucoup d'influenceurs parlent de bronzage sain, il est important de rappeler toute exposition comporte des risques. Sophie, vous le savez, se mettre trop longtemps au soleil peut aussi provoquer des insolations et des coups de chaud.
1: Alors quels sont les signes pour savoir si on attrape une insolation ou un coup de chaud, comme vous dites Stéphanie ?
2: Eh bien, on a posé la question au docteur Malika Chami Razraji.
3: Il y a une différence entre l'insolation, donc c'est-à-dire on est exposé au soleil, on ressent les signes d'une déshydratation ou bien d'une exposition un petit peu trop importante, comparé au coup de chaleur. Le coup de chaleur, on est vraiment sur une urgence. Donc si on a des symptômes comme des difficultés respiratoires, une perte de connaissance, une hypersomnolence, il faut aller aux urgences ou bien appeler une ambulance. Si on est sur une insolation, on a très chaud, parfois il y a des nausées ou bien des vomissements. Il faut absolument se mettre à l'ombre et puis bien se réhydrater et éviter l'exposition.
2: Pour éviter tout coup de chaud et insolation, il faut donc ne pas rester trop longtemps au soleil et boire beaucoup, beaucoup d'eau. Mais attention, le coup de chaud est très grave, donc je le rappelle, il faut immédiatement appeler les secours.
1: Mais le meilleur remède, c'est quand même d'éviter tout ça, hein, Stéphanie.
2: Exactement, voilà donc quelques conseils du docteur Tayeb Hamdi, médecin-chercheur en politique et système de santé.
4: Il faut rester chez soi quand on n'est pas obligé de sortir. Sinon, il faut choisir le moment. Il faut éviter le 11h, 16h, 17h. Si on doit sortir, on doit emprunter un chemin avec de l'ombre. Il faut porter un chapeau qui est large, des lunettes, des vêtements qui sont clairs, qui n'absorbent pas la chaleur, qui sont amples, donc qui ne sont pas moulés sur le corps, qui laissent le corps suer. Il faut se reposer. Si on a un long trajet, sans les difficultés, il faut voir un magasin, un supermarché qui est climatisé, y entrer, passer quelques minutes pour se reposer et pour donner du temps à notre corps de récupérer un peu.
1: Alors Stéphanie, si on est touché par l'insolation cette fois-ci, qu'est-ce qu'on doit faire ?
2: Voici quelques conseils. Écoutez la docteure Malika Chami Razraji, médecin généraliste.
3: Se réhydrater, se mettre à l'ombre tout de suite et essayer de refroidir notre corps. Donc pas avec une douche froide, il faut éviter les gros écarts de température avec de l'eau plutôt tiède et au niveau de la nuque surtout, essayer d'appliquer un linge humide, quelque chose d'assez frais qui va permettre de diminuer en fait la température corporelle.
2: Chaque année, des hommes et des femmes meurent partout dans le monde à cause des fortes chaleurs. C'est donc vraiment un danger à prendre en compte.
1: Alors depuis le début de cette chronique, Stéphanie, je vous écoute avec beaucoup d'attention, je suis toute oui, et vous nous parlez de rester hydraté. Mais alors comment on fait pour rester hydraté ?
2: En hiver, nous buvons environ 1 litre d'eau par jour. L'été, il faudrait boire plutôt 2 litres ou plus. L'hydratation se fait avec l'eau, bien sûr, mais aussi avec la nourriture. Le docteur, comme nous l'explique le docteur Tayeb Hamdi, médecin chercheur en politique et santé et son système de santé.
4: Il faut boire.

0: mais pendant toute la journée. Et bien sûr, ça va permettre au corps de récupérer un peu les électrolytes, les sels minéraux qui sont perdus, de l'eau qui est perdue.
1: Et voilà, vous êtes prête et prêt, et même vous, Sophie, pour attaquer votre saison préférée en toute sécurité.

0: Vous êtes toujours sur les ondes de Média, le carrefour de l'information continue tout de suite avec une minute pour comprendre. Donald Trump peut-il encore se faire entendre auprès de Benjamin Netanyahou? Le doute s'impose après des frappes israéliennes menées contre l'Iran ce lundi, quelques heures seulement après que le président américain a demandé à Israël de ne pas riposter. Washington veut préserver les négociations engagées avec Téhéran. Cet épisode révèle les limites de l'influence américaine, mais aussi la divergence entre ces deux dirigeants pourtant alliés. C'est l'objet de la Minute pour comprendre de Pierre Boussel.
1: Alors, le président américain dispose de moyens de pression que Netanyahou ne peut pas ignorer. Les États-Unis fournissent à Israël une aide militaire annuelle de 3,8 milliards de dollars. Il lui donne accès à des avions, à des munitions, à des technologies de défense et à un soutien diplomatique sans équivalent. Washington reste également indispensable à la défense antimissile d'Israël et à la conduite d'une guerre régionale prolongée. Mais cette dépendance ne signifie pas que le président américain décide de chaque opération. Loin de là, Netanyahou considère que la sécurité d'Israël ne peut pas être subordonnée au calendrier diplomatique de Washington. Après les tirs iraniens, ne pas répondre aurait pu être perçu en Israël comme un recul de sa dissuasion. Le Premier ministre doit donc aussi composer avec une opinion publique israélienne.

marquée par la guerre, aussi avec des responsables politiques qui sont favorables à une ligne encore plus dure envers l'Iran, envers Hezbollah. Sa décision répond donc à une logique qui lui est propre lorsqu'elle contrarie la Maison-Blanche. Cette autonomie revendiquée n'est plus seulement tactique. Netanyahou a récemment déclaré vouloir réduire progressivement l'aide financière militaire américaine jusqu'à la supprimer au cours de la décennie prochaine. Son objectif n'est pas de rompre l'alliance, mais de la transformer. Israël chercherait à devenir moins dépendant des décisions politiques américaines tout en conservant la coopération technologique dans le secteur du renseignement ou encore dans la lutte antimissile. Cette ambition reste toutefois éloignée des réalités immédiates. Au jour le jour, l'armée israélienne dépend encore très largement de ses équipements américains, des chaînes d'approvisionnement. Trump conserve, oui, une influence majeure, hein, mais il ne peut que ralentir les livraisons d'armes, il ne peut que limiter la couverture diplomatique américaine, ce qui serait un changement absolument majeur dans sa politique. Donc il est quelque part, lui aussi, contraint par cette alliance que l'un et l'autre voudraient changer, mais que ni l'un ni l'autre ne peut faire évoluer en ce jour à cette heure.

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1: Bonsoir à toutes et à tous. Le flou persiste au Moyen-Orient entre menaces, promesses de paix. Vous entendrez une analyse sur la relation troublée qu'entretiennent Tel Aviv et Washington. Des sanctions françaises ont été décidées ce mardi contre des responsables israéliens pour condamner l'intensification de la colonisation de la Cisjordanie. Correspondance. Un État pétrolier qui doit importer du carburant, c'est la situation complexe de la Libye. La raison première, l'insécurité et le trafic. Analyse à suivre. La France fait face à un problème systémique de violence sexuelle. Paradoxe, l'horreur de la situation crée un déni qui, à son tour, crée un statu quo. Vous l'entendrez. Le brouillard de la guerre persiste au-dessus du Moyen-Orient, jusque dans les déclarations. Téhéran a conditionné la fin de ses frappes sur Israël et ses pourparlers de paix à la fin de l'offensive au Liban. Tel Aviv revendique un droit à l'autodéfense. Ce matin, le président américain assure une nouvelle fois être sur le point de conclure un accord avec Téhéran. Donald Trump promet, je cite, un très très bon accord. Alors même que l'armée israélienne continue ses bombardements au sud Liban, au moins 8 morts aujourd'hui. Sur cette paradoxale relation israélo-états-unienne, écoutez l'analyse de Clément Terme. Il est chercheur associé à l'Institut international des études iraniennes.
2: Les États-Unis ont participé à la défense d'Israël pendant la guerre qui a duré 15 heures. L'affrontement, c'est un affrontement entre dimanche soir et lundi. La différence par rapport au cycle d'affrontement précédent, c'est que les États-Unis n'ont pas participé à l'offensive israélienne. C'est-à-dire qu'ils n'ont pas frappé eux-mêmes des cibles sur le territoire iranien ou sur le territoire libanais. Donc, on a une posture défensive des États-Unis et en même temps, ils ont été capables de limiter la durée de l'affrontement à 15 heures. Donc, certes, le Premier ministre israélien a quand même effectué une représaille, mais ça, le président américain en était conscient. Mais du point de vue du président américain, il a réussi à calibrer cette réponse israélienne pour éviter que la réponse israélienne entraîne une escalade militaire régionale. Je pense que la ligne rouge des États-Unis, c'est une guerre notamment qui cible les infrastructures énergétiques de la région parce que cela entraînerait un prix du baril à plus de $150. Et donc, dans la période actuelle, avec la Coupe du Monde et les élections du mois de novembre, il est préférable, du point de vue américain, au maximum de tolérer une escalade militaire limitée.
1: Clément Terme, chercheur associé à l'Institut international des études iraniennes, il était au micro d'Alicia Miami. Au Liban, le Hezbollah pro-iranien appelle les autorités à rétablir de bonnes relations avec l'Iran et, je cite, à tirer profit de son soutien. Déclaration après que Téhéran ait bombardé lundi matin Israël en riposte à une frappe israélienne sur la banlieue sud de Beyrouth. Depuis l'Europe, la France durcit le ton à l'égard des colons israéliens en Cisjordanie. Le chef de la diplomatie, Jean-Noël Barrot, a annoncé ce mardi de nouvelles sanctions contre des responsables de l'intensification de la colonisation et des violences sur ce territoire occupé. Des mesures qui visent notamment un ministre israélien d'extrême droite, Candice Mazotomassik.
3: Bezalel Smotrich, ministre israélien des Finances, désormais persona non grata en France, le pays lui interdit l'accès à son territoire. Raison invoquée par Paris, sa promotion active de l'annexion de la Cisjordanie où il souhaite créer de nouvelles colonies, mais aussi sa volonté de recoloniser Gaza. Des idées inacceptables aux yeux de la communauté internationale, fermement attachée, selon Jean-Noël Barrot, à la solution à deux États. Une interdiction décidée, précise le Quai d'Orsay, avec le Royaume-Uni, le Canada, l'Australie, la Nouvelle-Zélande et la Norvège dans le cadre de cette nouvelle salve de sanctions. Tel Aviv n'a pas tardé à réagir, dénonçant des mesures honteuses et une tentative d'imposer, je cite, une position politique concernant le droit des Juifs à s'installer sur la terre d'Israël. C'est le deuxième membre du gouvernement de Benjamin Netanyahou à être visé par une telle mesure. Itamar Ben-Gvir, autre figure d'extrême droite, se voit aussi empêché d'entrer sur le sol français depuis le 23 mai. À Paris, Candice Mazotomassik pour Média.
1: Quatre responsables d'organisations de colons et 21 colons israéliens sont également interdits de territoire en France. Depuis le début de la guerre à Gaza en octobre 2023, les violences envers les Palestiniens de Cisjordanie occupée ont explosé. Plus d'un millier ont été tués en près de 3 ans, d'après les autorités locales. Dans le monde du marché du pétrole, les promesses d'un accord proche au Moyen-Orient font baisser le cours du baril, Donald Trump ayant annoncé un deal d'ici 2 à 3 jours avec l'Iran. Et sur un continent, et sur un, pardon, notre continent,

0: Sinon, et à propos d'État pétrolier, la Libye révèle que les raffineries locales ne couvrent pas plus de 24% des besoins nationaux, tandis que la Libye importe 76% de ses besoins en carburant. Le manque de sûreté dans ce pays divisé en deux ne permet pas aujourd'hui d'avoir des raffineries. Pourtant, il existerait bien une solution, c'est du moins ce que pense Othmane Bensassi, ancien membre du Conseil national de transition et spécialiste de la Libye.
1: Les raisons pour lesquelles nous n'avons pas encore des raffineries importantes qui travaillent ici en Libye, c'est la raison de la sécurité. Depuis 2011, bien sûr, nous avons un énorme problème pour assurer l'installation des usines et des raffineries, etc. Donc la raffinerie de Zawiya, par exemple, la production de la raffinerie de Zawiya part chez les milices et les trafiquants. Imaginez qu'une raffinerie qui travaille tous les jours, et la production part directement entre les mains des trafiquants et des milices. Alors, si on construit une autre raffinerie plus importante, ça peut être la même chose. Donc, il y a une possibilité de construire une raffinerie en Tunisie, car la Tunisie aussi importe l'essence. La Libye importe de l'essence, de l'étranger, ça coûte très cher. On peut nous fournir, en fait, le pétrole à cette raffinerie qui peut être à la frontière. Et le savoir-faire et les ingénieurs et les travailleurs tunisiens peuvent produire de l'autre côté, en fait, et on consomme ensemble une essence moins chère.
0: Othmane Bensassi, ancien membre du Conseil national de transition et spécialiste de la Libye au micro de Mélanie Pinto. Pas d'Ebola chez nous, c'est le leitmotiv ce mardi au Kenya d'une nouvelle manifestation contre un futur centre américain de quarantaine. À 200 km de la capitale, la ville de Nanyuki doit accueillir un espace médical destiné aux Américains présentant des risques de contamination à la fièvre Ebola. Et la population locale s'oppose franchement à cette installation. Cette manifestation aujourd'hui a dégénéré dans la violence, jets de pierres sur les policiers, gaz lacrymogène, des tirs ont été entendus par les manifestants. L'un d'eux a été vu avec une grave blessure au crâne, il a été annoncé décédé depuis. La semaine précédente, déjà plusieurs centaines de manifestants étaient descendus dans la rue et deux personnes avaient perdu la vie. Retour en France, où sur les photos diffusées dans la presse, Liana a un visage rieur. Elle a 11 ans, elle est au collège dans une petite ville du sud-ouest. Aujourd'hui, ce visage est devenu le symbole d'une colère populaire contre les manquements de la justice. Et pour cause, le principal suspect est visé par 4 plaintes pour viol sur mineur et 2 signalements. Il n'a pourtant jamais été inquiété par la justice. Selon la commission sur l'inceste et les violences sexuelles faites aux enfants, la Civise, 160 000 enfants sont victimes de violences sexuelles chaque année. Alors comment expliquer qu'ils et elles ne sont pas crus par la police, la justice? Écoutez la réponse de Cécile Delarue, journaliste et plaignante dans l'affaire Patrick Poivre d'Arvor.
2: C'est ce que le juge Édouard Durand, qui justement dirigeait la Civise pendant 3 ans et qui maintenant est revenu à son travail de juge des enfants à Pontoise, rappelait récemment, en fait, il disait qu'il y a un grand déni. On n'a pas envie de voir, en fait. Malheureusement, en fait, ces crimes sont tellement horribles qu'il y a une espèce de voile qui se crée entre les gens et les faits qui fait qu'on détourne les yeux et qu'on voit pas complètement les choses. Et puis, il y a aussi des choses structurelles qui font que c'est compliqué. Vous parlez de Betarame, il n'y a pas eu de procès. Mmh. Pourquoi il n'y a pas eu de procès? Parce que tout est prescrit et que c'est très compliqué et que ça a mis énormément de temps avant que les personnes osent parler. D'abord parce que ça met beaucoup de temps, que c'est très dur de faire réémerger ça en soi, en fait, de redécouvrir ça et d'oser en parler publiquement. Donc on se retrouve avec des personnes qui tout d'un coup découvrent qu'ils n'ont pas été les seuls à subir des choses horribles, mais qu'en plus la société n'a pas de réponse pour eux.
0: Cécile Delarue, journaliste et plaignante dans l'affaire PPDA, elle était interviewée par Sophie Volatier. Toujours à propos de violences sexuelles en France, à Paris, 132 animateurs ont été suspendus, dont 52 pour suspicion de violences sexuelles ou sexistes, selon une déclaration du maire de la capitale aujourd'hui. On reste en Europe, à Belfast, des renforts pour la police face aux appels à manifester en Irlande du Nord. C'est la conséquence de l'émoi provoqué hier par une attaque au couteau, une attaque filmée. Cette vidéo violente est devenue virale et ont suscité des appels à manifester, relayés par des personnalités d'extrême droite, l'assaillant étant au Royaume-Uni avec un permis de séjour. On finit ce journal avec cette anecdote, cette rencontre inhabituelle. La superstar Bad Bunny et le chef de l'église catholique ont passé un bref moment ensemble à Madrid, dans la foulée d'un grand rassemblement au stade Santiago Bernabéu. Le pape a rencontré la superstar portoricaine dans la mythique enceinte du Real Madrid. C'est la fin de ces informations, merci d'avoir été avec nous et je vous souhaite une bonne soirée à l'écoute de Média.

0: On va prendre maintenant la direction de l'Espagne avec notre chronique d'actualité. Le pape Léon XIV est en visite d'État en Espagne depuis samedi. Un voyage avec une forte tonalité sociale, puisque le souverain pontife doit rencontrer des sans-abri et des exilés aux Canaries. Ce lundi, Léon XIV a pris le temps de s'entretenir avec des victimes de violences sexuelles commises par des religieux. Une position saluée par le roi d'Espagne Felipe VI, dont nous parle Diane Cambon.
1: C'est l'un des sujets délicats de la visite du pape en Espagne, la question des abus sexuels commis par des religieux au sein de l'Église au cours de ces dernières décennies. Après des années de réticence et d'opacité de la part de la hiérarchie ecclésiastique, le pape Léon XIV a rompu un tabou en rencontrant une des principales associations de victimes. Déjà, dans l'avion officiel qu'il a mené à Madrid, Sa Sainteté a reconnu dans un dialogue avec les journalistes que les atteintes sexuelles liées à l'Église catholique constituaient, je cite, « une plaie toujours ouverte ». Ce à quoi le roi Philippe VI, qui a reçu avec les honneurs de chef d'État le pape au Palais Royal, a tenu à saluer ce geste durant son discours officiel.
2: Je tiens à souligner cet énorme contraste avec la douleur causée par les cas d'abus, lesquels ne sont ni ne peuvent être représentatifs de l'immense communauté ecclésiastique. Votre clarté et votre fermeté, que je veux également saluer, sont essentielles dans le processus de guérison et de réparation du dommage infligé. Elles le sont pour les victimes, pour les fidèles, pour l'Église et pour la société en général.
1: C'est la première fois aussi que le roi espagnol s'exprime aussi sur ce sujet aussi délicat et qui mine la société espagnole. En mars dernier, le gouvernement de Pedro Sanchez et l'Église ont signé un accord pour indemniser les victimes de délits sexuels par des religieux et civils proches de l'Église, même quand les affaires ont été classées, prescrites ou les auteurs décédés. On parle de plus de 400 000 mineurs qui auraient subi ce genre de violence sexuelle depuis 1940, selon un rapport du Défenseur du Peuple datant de 2023 et auquel a contribué le quotidien El País. Le journal a publié des centaines de témoignages de victimes, libérant ainsi la parole de ceux qui sont restés dans l'ombre durant des décennies. Diane Cambon à Madrid pour Média.

Nous arrivons bientôt à la fin de ce carrefour de l'information, mais avant ça, un dernier détour par Paris avec notre magazine d'actualité. Qu'est-ce qu'une frontière? Comment se construit-elle? Comment évolue-t-elle avec le temps? Tant de questions au cœur d'une exposition de la Cité des sciences et de l'industrie de Paris. Et nos

0: inauguré le 14 avril dernier et en place jusqu'au 2 janvier 2028. Ce parcours entend apporter des clés de compréhension et d'analyse dans un contexte marqué par la multiplication de discours racistes et xénophobes. Immersion avec notre correspondante à Paris, Fanny Baye.
1: Une ambiance feutrée pour une exposition pensée autour du travail de géographe. Frontières, c'est un parcours organisé en 10 étapes, appelé îlot, qui amène à la réflexion sur cette notion.
2: Donc là, on est à l'entrée de l'exposition.
1: Delphine Hendrix, muséographe à la Cité des Sciences et de l'Industrie.
2: On propose des exemples concrets qui vont expliquer ou explorer le concept de frontière à travers plusieurs spécificités. Voilà, donc là, on rentre dans le premier îlot, qui est la frontière entre le Mexique et les États-Unis. C'est vraiment la frontière XXL. C'est une des plus longues frontières du monde. C'est la plus légalement franchie au monde.
1: Environ 250 millions de personnes la traversent tous les ans. Des personnes qui circulent donc autour de cette frontière jusqu'à fusionner en un seul territoire. Un véritable paradoxe, alors que les politiques migratoires états-uniennes ne font que se durcir. On l'a vu cette année notamment avec le renforcement de l'ICE, la police de l'immigration aux États-Unis.
2: Et on présente tous ces enjeux et tous ces paradoxes avec un film qui a été réalisé par Jérémy Bolduc Chaumont, qui s'inspire du travail de l'auteur Sylvain Prudhomme, qui a parcouru la frontière d'ouest en est en faisant de l'autostop et qui relate dans son livre toutes les personnes qui l'ont pris en voiture.
3: Tijuana, ville mythique de la ligne, capitale autrefois de la fête, de l'alcool, de la drogue.
4: Au lieu aussi.
1: Quelques pas plus tard, le deuxième îlot est composé de fresques poétiques et photographiques qui disent la violence de la frontière entre le Venezuela et la Colombie, notamment due aux gangs qui la jalonnent. Et puis en avançant vers le troisième chapitre de l'exposition, on découvre une frontière moins connue, celle du cyberespace. Parmi les enjeux de cette frontière, la circulation de l'information à travers les câbles sous-marins matérialisés sur un écran interactif.
2: Là, je vous ai montré le cas de l'Ukraine, où on voit comment un message circule de Kherson à Kiev avant l'occupation russe. On voit que le message circule très bien et on voit comment il circule pendant l'occupation russe. Et là, vous allez voir qu'elle est bien obligée de faire un énorme détour.
1: Donc là, elle passe par Moscou, Saint-Pétersbourg, Amsterdam.
2: Elle passe par l'Allemagne, elle passe même, je crois, bien par
1: le
2: nord de la Slovaquie. Et en fait, on voit vraiment l'enjeu politique crucial qu'est le cyberespace.
1: S'ensuit un gros chapitre sur l'Europe, un focus d'abord sur un continent marqué par de nombreuses guerres, puis par 80 ans de paix. Ici, on parle de frontières qui ne sont plus des barrières, une carte interactive met justement en lumière l'évolution de ces espaces. Jacqueline est venue avec son mari Pierre faire le tour de cette exposition et c'est une des parties qui l'a marquée.
5: Moi, je me rends compte qu'une frontière, c'est l'humain qui fabrique les frontières. C'est pas naturel. Et c'est dramatique.
1: Dramatique, puisque le volet qui suit est celui des politiques migratoires européennes. Parmi les installations de cet îlot, une énorme stèle où l'on voit défiler tous les noms de celles et ceux morts lors de leur parcours de migration. Installation réalisée grâce au travail d'enquêteurs. Delphine Hendrix.
2: Vous ne saurez pas sans remarquer qu'en haut, là, il y a NN. Ça veut dire no name. Et en fait, c'est le cas de 90% de la liste. Elle est anonyme. Et là, on peut passer à une installation qui voilà, voulait incarner aussi toutes ces personnes disparues par une personne, parce que derrière des données, c'est des vraies personnes. Hein. Et là, on montre justement le destin tragique d'une jeune Nigériane de 21 ans qui s'appelle Blessing Massieu et qui est morte en 2018 après avoir franchi les Alpes, donc la frontière entre l'Italie et la France, qui est morte noyée dans la Durance, qui est la rivière près de Briançon, poursuivie par des gendarmes.
1: Un sac à dos, une écharpe rouge, des objets viennent ici accompagner l'incarnation de cette affaire classée sans suite. Une manière de montrer aussi que pour les migrants, les dangers ne s'arrêtent pas à la frontière. Un message qui a atteint Pierre.
6: Tous les problèmes, humains en fait, que posent les frontières, le franchissement des frontières, et les personnes qui tentent au risque de leur vie de passer à tout prix des frontières, C'est ce qui marque le plus, quoi.
1: Cinquième îlot, la frontière entre la Géorgie et la Russie. Le sixième, celle infranchissable entre la Corée du Nord et la Corée du Sud. Un zoom ensuite sur les frontières en mer et puis également deux îlots qui concernent le continent africain.
2: La frontière entre le Cameroun et la RCA, donc la République centrafricaine, là, c'est de montrer comment

0: les camps peuvent forger des vies. On revient à travers un film qui a été scénographié dans une tente humanitaire. On revient sur les épisodes d'instabilité politique qui ont eu lieu en RCA à la fois en 2003 et en 2013 et qui ont tous les deux provoqué des grands mouvements de migration vers le Cameroun. Avec la frontière entre le Niger et l'Algérie. Le Sahara n'est pas ce désert sans frontières jonché de dunes comme on peut s'en faire souvent une image et un stéréotype. C'est un espace qui est complètement quadrillé de frontières et notamment de murs de sable. Dans cet îlot, on revient sur notamment toute l'activité d'orpaillage qui a lieu entre le Niger et l'Algérie.
1: Et ce qui est intéressant, c'est quand on fait défiler la frontière, on voit ce genre de baraquement un peu partout. Il y a des milliers de militaires algériens, en fait.
2: Le tout se clôture par un long film d'une vingtaine de minutes mélangeant paroles de géographes, d'avocats, de juristes, avec comme objectif de fond, me glisse Delphine Hendrix, de peut-être susciter des vocations chez le jeune public. À Paris, Fanny Bay pour Médias.

Nous arrivons déjà à la fin de ce carrefour de l'information. Merci encore de nous avoir suivis sur les ondes de Média 1. Dans quelques instants, notre prochain point sur l'actualité. Mais avant cela, jetons un dernier coup d'œil sur la météo de demain. En Afrique de l'Ouest, prévoir des averses le matin à Abidjan, où il fera 30 degrés. Il fera 31 degrés à Lagos, prévoir 27 degrés à Dakar, 32 degrés à Bamako. Il fera 29 degrés à Conakry avec des orages dispersés, ou encore 36 degrés à Ouagadougou. En Afrique centrale, prévoir 36 degrés à Libreville, 28 degrés à Yaoundé avec des orages l'après-midi. Il fera 33 degrés à Douala, 38 degrés à Djamena, 32 degrés à Bangui et 33 degrés à Kinshasa. Et en Afrique australe et de l'Est, le thermomètre affichera 19 degrés à Johannesburg, 25 degrés à Nairobi et 20.

0: 4 degrés à Addis Abeba.
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2: Bonsoir à toutes et à tous. Le flou persiste au Moyen-Orient entre menaces, promesses de paix. Vous entendrez une analyse sur la relation troublée qu'entretiennent Tel Aviv et Washington. Des sanctions françaises ont été décidées ce mardi contre des responsables israéliens pour condamner l'intensification de la colonisation de la Cisjordanie. Correspondance. Un État pétrolier qui doit importer du carburant, c'est la situation complexe de la Libye. La raison première, l'insécurité et le trafic. Analyse à suivre. La France fait face à un problème systémique de violence sexuelle. Paradoxe, l'horreur de la situation crée un déni qui, à son tour, crée un statu quo. Vous l'entendrez. Le brouillard de la guerre persiste au-dessus du Moyen-Orient, jusque dans les déclarations. Téhéran a conditionné la fin de ses frappes sur Israël et ses pourparlers de paix à la fin de l'offensive au Liban. Tel Aviv revendique un droit à l'autodéfense. Ce matin, le président américain assure une nouvelle fois être sur le point de conclure un accord avec Téhéran. Donald Trump promet, je cite, un très très bon accord. Alors même que l'armée israélienne continue ses bombardements au sud Liban, au moins 8 morts aujourd'hui. Sur cette paradoxale relation israélo-états-unienne, écoutez la analyse de Clément Terme. Il est chercheur associé à l'Institut international des études iraniennes.
3: Les États-Unis ont participé à la défense d'Israël pendant la guerre qui a duré 15 heures. L'affrontement, c'est un affrontement entre dimanche soir et lundi. La différence par rapport au cycle d'affrontement précédent, c'est que les États-Unis n'ont pas participé à l'offensive israélienne. C'est-à-dire qu'ils n'ont pas frappé eux-mêmes des cibles sur le territoire iranien ou sur le territoire libanais. Donc, on a une posture défensive des États-Unis et en même temps, ils ont été capables de limiter la durée de l'affrontement à 15 heures. Donc, certes, le premier ministre israélien a quand même effectué une représaille, mais ça, le président américain en était conscient. Mais du point de vue du président américain, il a réussi à calibrer cette réponse israélienne pour éviter que la réponse israélienne entraîne une escalade militaire régionale. Je pense que la ligne rouge des États-Unis, c'est une guerre notamment qui cible les infrastructures énergétiques de la région parce que cela entraînerait un prix du baril à plus de $150. Et donc, dans la période actuelle, avec la Coupe du Monde et les élections du mois de novembre, il est préférable, du point de vue américain, au maximum de tolérer une escalade militaire limitée.
2: Clément Terme, chercheur associé à l'Institut international des études iraniennes, il était au micro d'Alicia Miami. Au Liban, le Hezbollah pro-iranien appelle les autorités à rétablir de bonnes relations avec l'Iran et, je cite, à tirer profit de son soutien. Déclaration après que Téhéran ait bombardé lundi matin Israël en riposte à une frappe israélienne sur la banlieue sud de Beyrouth. Depuis l'Europe, la France durcit le ton à l'égard des colons israéliens en Cisjordanie. Le chef de la diplomatie, Jean-Noël Barrot, a annoncé ce mardi de nouvelles sanctions contre des responsables de l'intensification de la colonisation et des violences sur ce territoire occupé. Des mesures qui visent notamment un ministre israélien d'extrême droite, Candice Mazotomassik.
4: Bezalel Smotrich, ministre israélien des Finances, désormais persona non grata en France, le pays lui interdit l'accès à son territoire. Raison invoquée par Paris, sa promotion active de l'annexion de la Cisjordanie où il souhaite créer de nouvelles colonies, mais aussi sa volonté de recoloniser Gaza. Des idées inacceptables aux yeux de la communauté internationale, fermement attachée, selon Jean-Noël Barrot, à la solution à deux États. Une interdiction décidée, précise le Quai d'Orsay, avec le Royaume-Uni, le Canada, l'Australie, la Nouvelle-Zélande et la Norvège. Dans le cadre de cette nouvelle salve de sanctions, Tel Aviv n'a pas tardé à réagir, dénonçant des mesures honteuses et une tentative d'imposer, je cite, une position politique concernant le droit des Juifs à s'installer sur la terre d'Israël. C'est le deuxième membre du gouvernement de Benjamin Netanyahou à être visé par une telle mesure. Itamar Ben-Gvir, autre figure d'extrême droite, se voit aussi empêché d'entrer sur le sol français depuis le 23 mai. À Paris, Candice Mazotomassik pour Média.
2: 4 responsables d'organisations de colons et 21 colons israéliens sont également interdits de territoire en France. Depuis le début de la guerre à Gaza en octobre 2023, les violences envers les Palestiniens de Cisjordanie occupée ont explosé. Plus d'un millier ont été tués en près de 3 ans, d'après les autorités locales. Dans le monde du marché du pétrole, les promesses d'un accord proche au Moyen-Orient font baisser le cours du baril, Donald Trump ayant annoncé un deal d'ici 2 à 3 jours avec l'Iran. Et sur notre continent, et à propos d'État pétrolier, la Libye révèle que les raffineries locales ne couvrent pas plus de 24% des besoins nationaux, tandis que la Libye importe 76% de ses besoins en carburant. Le manque de sûreté dans ce pays divisé en deux ne permet pas aujourd'hui d'avoir des raffineries. Pourtant, il existerait bien une solution situation. C'est du moins ce que pense Otman Bensassi,

0: ancien membre du Conseil national de transition et spécialiste de la Libye.
1: Les raisons pour lesquelles nous n'avons pas encore des raffineries importantes qui travaillent ici en Libye, c'est la raison de la sécurité. Depuis 2011, bien sûr, nous avons un énorme problème pour assurer l'installation des usines et des raffineries, etc. Donc la raffinerie de Zawiya, par exemple, la production de la raffinerie de Zawiya part chez les milices et les trafiquants. Imaginez qu'une raffinerie qui travaille tous les jours et la production part directement entre les mains des trafiquants et des milices. Alors, si on construit une autre raffinerie plus importante, ça peut être la même chose. Donc, il y a une possibilité de construire une raffinerie en Tunisie, car la Tunisie aussi importe l'essence. La Libye importe de l'essence, de l'étranger, ça coûte très cher. On peut nous fournir, en fait, de pétrole à cette raffinerie qui peut être à la frontière. Et le savoir-faire et les ingénieurs et les travailleurs tunisiens peuvent produire de l'autre côté, en fait, et on consomme ensemble une essence moins chère.
0: Othmane Bensassi, ancien membre du Conseil national de transition et spécialiste de la Libye au micro de Mélanie Pinto. Pas d'Ebola chez nous, c'est le leitmotiv ce mardi au Kenya d'une nouvelle manifestation contre un futur centre américain de quarantaine. À 200 km de la capitale, la ville de Nanyuki doit accueillir un espace médical destiné aux Américains présentant des risques de contamination à la fièvre Ebola. Et la population locale s'oppose franchement à cette installation. Cette manifestation aujourd'hui a dégénéré dans la violence, jets de pierres sur les policiers, gaz lacrymogène. Des tirs ont été entendus par les manifestants. L'un d'eux a été vu avec une grave blessure au crâne. Il a été annoncé décédé depuis. La semaine précédente, déjà plusieurs centaines de manifestants étaient descendus dans la rue et deux personnes avaient perdu la vie. Retour en France, où sur les photos diffusées dans la presse, Liana a un visage rieur. Elle a 11 ans, elle est au collège dans une petite ville du sud-ouest. Aujourd'hui, ce visage est devenu le symbole d'une colère populaire contre les manquements de la justice. Et pour cause, le principal suspect est visé par 4 plaintes pour viol sur mineur et 2 signalements. Il n'a pourtant jamais été inquiété par la justice. Selon la commission sur l'inceste et les violences sexuelles faites aux enfants, la Civise, 160 000 enfants sont victimes de violences sexuelles chaque année. Alors comment expliquer qu'ils et elles ne sont pas crus par la police, la justice? Écoutez la réponse de Cécile Delarue, journaliste et plaignante dans l'affaire Patrick Poivre d'Arvor.
2: C'est ce que le juge Édouard Durand, qui justement dirigeait la Civise pendant 3 ans et qui maintenant est revenu à son travail de juge des enfants à Pontoise, rappelait récemment, en fait, il disait qu'il y a un grand déni. On n'a pas envie de voir, en fait. Malheureusement, en fait, ces crimes sont tellement horribles qu'il y a une espèce de voile qui se crée entre les gens et les faits qui fait qu'on détourne les yeux et qu'on voit pas complètement les choses. Et puis, il y a aussi des choses structurelles qui font que c'est compliqué. Vous parlez de Bétarame. Bétarame, il n'y a pas eu de procès. Pourquoi il n'y a pas eu de procès? Parce que tout est prescrit et que c'est très compliqué et que ça a mis énormément de temps avant que les personnes osent parler. D'abord parce que ça met beaucoup de temps, que c'est très dur de faire réémerger ça en soi, en fait, de redécouvrir ça et d'oser en parler publiquement. Donc on se retrouve avec des personnes qui tout d'un coup découvrent qu'ils n'ont pas été les seuls à subir des choses horribles, mais qu'en plus la société n'a pas de réponse pour eux.
0: Cécile Delarue, journaliste et plaignante dans l'affaire PPDA, elle était interviewée par Sophie Volatier. Toujours à propos de violences sexuelles en France, à Paris, 132 animateurs ont été suspendus, dont 52 pour suspicion de violences sexuelles ou sexistes, selon une déclaration du maire de la capitale aujourd'hui. On reste en Europe, à Belfast, des renforts pour la police face aux appels à manifester en Irlande du Nord. C'est la conséquence de l'émoi provoqué hier par une attaque au couteau. Une attaque filmée, cette vidéo violente est devenue virale et ont suscité des appels à manifester, relayés par des personnalités d'extrême droite, l'assaillant étant au Royaume-Uni avec un permis de séjour. On finit ce journal avec cette anecdote, cette rencontre inhabituelle. La superstar Bad Bunny et le chef de l'église catholique ont passé un bref moment ensemble à Madrid, dans la foulée d'un grand rassemblement au stade Santiago Bernabéu. Le pape a rencontré la superstar portoricaine dans la mythique enceinte du Real Madrid. C'est la fin de ces informations, merci d'avoir été avec nous et je vous souhaite une bonne soirée à l'écoute de Média.

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1: Bonsoir à toutes et à tous, Constantin Jalloy avec vous. Au Maroc, la Fondation Mohamed V pour la solidarité lance dès demain l'opération Marhaba d'accueil des Marocains résidant à l'étranger. Dès minuit, le dispositif global d'accueil simultanément au Maroc, en France, en Espagne et en Italie sera activé. Cette année, 26 espaces d'accueil au Maroc et à l'étranger seront installés avec près de 1400 employés pour une présence de proximité sur les principaux points de transit empruntés par les Marocains résidant à l'étranger. Nous privilégions le langage de la diplomatie, mais nous parlons d'autres langues avec bien plus d'aisance. C'est la nouvelle menace au Moyen-Orient de l'Iran, qui rajoute que les forces étrangères risquent constamment d'être touchées par des tirs croisés. Peu de temps après, le président états-unien a déclaré qu'il était nécessaire que les États-Unis répondent à une attaque iranienne contre un de leurs hélicoptères au détroit d'Ormuz. Plus tôt dans la journée, Donald Trump annonçait aussi un accord avec l'Iran d'ici 2 à 3 jours. Sur notre continent à présent, 84% de la Mauritanie est touchée par la désertification. Selon la ministre de l'Environnement du pays, les défis environnementaux vont croissant. Elle a souligné que pour que les politiques environnementales fonctionnent bien, il faut une implication sérieuse des différentes parties prenantes. Et elle liste les pouvoirs publics, les collectivités locales, le secteur privé, la société civile, mais aussi les écoles et les médias. Retour au Maroc à présent et à propos d'eau et d'une meilleure gestion des infrastructures, le Maroc prévoit 250 millions d'euros pour être dirigé dans un nouveau programme à la modernisation des infrastructures de production d'eau. C'est la promesse d'un accord passé entre l'Office national de l'électricité et de l'eau potable avec la Banque européenne pour la reconstruction et le développement. Dans le royaume, toujours, une quarantaine de services de renseignement et de sécurité africains se rassemblent aujourd'hui à El Jadida dans le cadre de la 5e édition de la réunion de haut niveau des chefs des agences de lutte contre le terrorisme et de sécurité en Afrique. Un rassemblement donc qui a commencé aujourd'hui sur 2 jours sous la coprésidence du Maroc et du Bureau des Nations Unies pour la lutte contre le terrorisme. L'objectif recherché par les organisateurs est de favoriser l'échange d'expertise, consolider la coopération régionale et identifier les priorités de renforcement des capacités dans la lutte contre le terrorisme en Afrique. On finit ce flash avec du tennis. C'est le retour de Serena Williams dans le monde du tennis. À 44 ans, elle remporte ce mardi un premier match en double au premier tour du tournoi londonien sur herbe du Queen's. C'était son premier match depuis 2022. C'est la fin de cette synthèse. Merci de l'avoir suivi. Bonne soirée à l'écoute de Médian.
2: Le petit livreur monte gaiement les marches du pavillon des Lancelins. Il connaît bien le numéro 6 de la rue Bruyère. Une fois par semaine, il vient livrer une pièce de viande, un rôti bien lardé, bien ficelé, au domicile de l'ancien avoué Lancelin qui vit avec sa femme et sa fille dans ce quartier chic du Mans. Au passage, le garçon boucher tire sur la queue du chat tigré qui miaule désespérément à la porte. Le chat sursaute et s'enfuit, le poil hérissé de colère. Du massif de fleurs où il s'est réfugié, il observe le gamin qui tire sur la sonnette en sifflotant. Il guette le chat. Il sait que la porte va s'ouvrir et qu'il pourra bondir dans les jambes de la bonne et filer au coin de la cheminée du salon, se réchauffer les pattes. On est en février, il fait un froid dur et sec avec des relents de neige qui glacent ses moustaches. La porte tarde à s'ouvrir. Le gamin sonne de nouveau. Assez curieux, d'habitude, la cuisinière, le voyant arriver par la fenêtre, lui ouvre la porte parfois avant qu'il ait sonné. Elle est peut-être sortie. Mais il y a la femme de chambre. Il tambourine à la porte sans résultat. Que faire? Il est 6 heures passées et il n'a pas fini sa tournée. Le chat l'observe toujours. Impossible de laisser le rôti, même sur l'appui de la fenêtre. Sans conviction, le gamin sonne une dernière fois. Bah décidément, il n'y a personne. Ah bah tant pis, les Lancelins ne mangeront pas de rôti demain. Et le petit livreur saute sur sa bicyclette et disparaît à grands coups de pédale. Le chat regarde toujours la porte. Il a toujours le poil hérissé. En y regardant de plus près, le chat comme la maison ont un air bizarre. Il y a de ces sortes d'immobilité et de silence qui sentent le drame. Mais il faut pour les remarquer ne pas être aussi pressé qu'un garçon livreur de 15 ans qui veut finir sa tournée. Derrière cette porte close, Il y a des pièces confortables. Une cheminée éclaire le petit salon où M. Lancelin

l'habitude de fumer son cigare après le dîner. Pour l'instant, il est à son cercle. L'intérieur semble désert. Aucune lumière. Et pourtant... Pourtant, quatre personnes l'occupent en ce moment. Quatre femmes. Deux d'entre elles sont mortes. Les deux autres se terrent dans une minuscule chambre de bonne à l'extrémité d'un lit étroit. Leurs yeux sont hagards, leur souffle précipité. Elles se serrent l'une contre l'autre, terrorisées, car, un médecin légiste le dira plus tard, il vient de se commettre ici un crime sans précédent dans les annales, commis avec un raffinement de torture que l'on ne trouve que chez les peuples non civilisés.

Il est 18h. Nous sommes le 2 février 1933. Un vent rigoureux a fermé les volets des maisons de la rue Bruyère. Calfeutrés au chaud près des cheminées ronflantes, les habitants de ce quartier résidentiel du Mans s'apprêtent à passer une tranquille soirée d'hiver. La façade du numéro 6, domicile des Lancelin, est sombre. Les fenêtres des deux étages ne laissent filtrer aucune lumière, aucun signe de vie. Soudain, une lueur, faible, mouvante. La lumière d'une bougie que l'on promène dans le noir, d'une fenêtre à l'autre, sous les combles. La lumière va, vient, puis disparaît. C'est l'étage des domestiques. Depuis 7 ans, les deux sœurs Papin, Christine, 28 ans, et Léa, 21 ans, sont au service du ménage Lancelin. Christine est cuisinière, sa sœur femme de chambre. Toutes deux habitent au dernier étage de la maison, une petite mansarde à côté de la lingerie. C'est là que la bougie se promène, hésitante, projetant sur les murs des ombres gigantesques. Une main tient le bougeoir, celle de Christine, la cuisinière. Et cette main tremble. Dans le noir, à tâtons, la jeune fille traverse la lingerie, louvoyant entre les piles de draps, la table à repasser, les corbeilles de linge. Un instant, la flamme de la bougie éclaire le bas de son visage, et l'on distingue un menton épais, une lèvre proéminente, au-dessus d'une chemise de nuit. Hésitante, la main cherche l'interrupteur électrique, le trouve, l'actionne. Rien. Les plombs ont sauté, la maison reste dans le noir. Alors, la silhouette de la cuisinière se dirige vers la porte de la petite chambre, l'ouvre et pénètre dans la pièce minuscule. Sur le lit, une autre forme blanche, un autre visage presque identique au premier, celui de Léa, la femme de chambre. À voix basse, Christine interroge sa sœur. « Ça va ?»« J'ai peur, » répond Léa, recroquevillée sur le lit étroit. Alors Christine pose le bougeoir sur la petite table de chevet et s'allonge à côté de Léa, la prend dans ses bras et lui parle dans le silence. Christine a toujours eu de l'ascendant sur sa sœur. Depuis sa naissance, elle n'a cessé de s'en occuper. Leurs parents divorcés les ont laissés très tôt au couvent du bon pasteur comme des orphelines. À l'âge de 13 ans, l'aînée fut placée comme domestique par sa mère, plus avide d'argent que de tendresse filiale. De place en place, Christine affirma un caractère difficile et dominateur. Instable, elle n'a retrouvé le calme que depuis son arrivée chez les Lancelin il y a 7 ans. Elle a eu de la chance de pouvoir y faire engager sa jeune sœur, en âge de travailler elle aussi. Une affection étrange les rassemble et les isole du reste du monde. Une affection que Christine semble diriger, dressant au-delà de la petite chambre des bonnes,

une barrière infranchissable que leur patron ne devine même pas. De toute façon, maître et valet dans cette maison bourgeoise vivent en étranger. Leur seul rapport se limite aux ordres des uns et à l'obéissance des autres. Dans la grande maison noire, l'horloge du salon égrène 7 coups métalliques qui résonnent étrangement dans le silence. Au dehors, le vent s'est calmé. Le chat est allé chercher refuge dans la buanderie. À quelques minutes de là, M. Lancelin prend congé de ses amis au cercle où il vient de passer l'après-midi. Il est pressé de rejoindre la rue Bruyère où doivent l'attendre sa femme et sa fille. Ce soir, ils dînent en ville et il a promis de venir les chercher à 7 heures. À 7h10, il est devant sa porte. Bizarre. Aucune lumière. Elles ne sont peut-être pas rentrées. Quand les femmes vont faire les boutiques, elles oublient l'heure et M. Lancelin n'a pas de clé. Pourvu que les domestiques ne soient pas sortis, leur fenêtre n'est pas éclairée. Il tambourine à la porte, mais sans grand espoir. Là-haut, dans la mansarde, Christine et Léa sursautent. « C'est monsieur !» dit Léa d'une voix étranglée. Christine ordonne « Chut !» Une minute passe. Au dehors, M. Lancelin tire sa montre de son gilet. Bizarre tout de même, le rendez-vous était pour 18h30. C'est lui qui pensait être en retard. Il recule dans la rue, lève les yeux et scrute la façade. Il ne saurait dire pourquoi, mais brutalement, une angoisse étrange le saisit. Et s'il était arrivé quelque chose? Cette fois-ci, il frappe à coups de poing sur la lourde porte de chêne, recule à nouveau et aperçoit tremblotante à l'étage des domestiques la lueur d'une bougie. Il y a donc quelqu'un. Mais ce quelqu'un ne vient pas ouvrir. Alors, un peu affolé, M. Lancelin s'éloigne précipitamment. Il va chercher son beau-frère qui les attend pour dîner. Il espère que le pressentiment vague qu'il étreint va se dissiper, que sa femme et sa fille sont là-bas, à attendre tranquillement. Elles ne sont pas chez son beau-frère. Et les deux hommes, en courant cette fois, reviennent rue Bruyère. Ils frappent, alertent les voisins, essayent d'enfoncer la porte, de plus en plus persuadés qu'il se passe quelque chose, car là-haut, derrière les volets clos, la faible lueur jaune continue son étrange manège. Il est arrivé un malheur, dit M. Lancelin. Il faut prévenir la police. Au commissariat, on donne à M. Lancelin et à son gendre deux agents et un brigadier pour les accompagner. Par un immeuble voisin, l'un des gardiens réussit à pénétrer dans la maison et à ouvrir la porte. On essaie d'allumer, mais le courant est coupé. Le brigadier prend la tête des opérations, muni d'une lampe de poche et d'un revolver. Il entame, prudemment, la montée de l'escalier. Retenant son souffle, M. Lancelin suit la progression du faisceau lumineux sur les marches qui grincent. À la quatrième marche, apparaît un mince filet sombre. Quelque chose s'écoule du palier, lentement. Le brigadier franchit les dernières marches d'un bond et s'arrête, pétrifié. Du rez-de-chaussée, M. Lancelin crie « Qu'est-ce que c'est ? Mais qu'est-ce que c'est ? Ne montez pas ! « Je vous en supplie, ne montez pas !» hurle le brigadier. Livide, figé sur la dernière marche de l'escalier, il tremble en fixant une chose sur le tapis ensanglanté, une chose fascinante, répugnante, une chose si terrifiante dans le petit rayon de lumière qu'elle dépasse l'imagination. Le spectacle le plus horrible qu'ait jamais vu un policier. Un œil. Unique. J. Sur la dernière marche du palier. Les deux agents se précipitent à leur tour, et c'est à la lueur des trois torches que l'on découvre le reste. Deux cadavres. Au visage écrasé. Aux orbites creusées, deux cadavres de femmes, presque nus, tailladés, hideux. Le voilà le crime sans précédent dans les annales policières, commis

avec une barbarie que les experts seront incapables de comprendre et qu'ils qualifieront de raffinement propre aux non-civilisés. Tout en haut, une faible lumière barre le bas de la porte de la mansarde des domestiques. On frappe. Pas de réponse. Alors le brigadier donne l'ordre d'enfoncer le battant.

Derrière la porte de la chambre des bonnes, les policiers découvrent Christine et Léa recroquevillées contre le mur, les yeux hagards. Les deux sœurs sont en chemise de nuit, dépeignées, on dirait deux fantômes fous. Tout d'abord, la réaction du brigadier est de penser que les deux filles se sont réfugiées dans leur chambre pour fuir le ou les agresseurs. Mais, à la première interrogation, Léa, blottie dans les bras de sa sœur aînée, répond froidement « C'est nous qui avons tué. Nous ne regrettons rien. » Cet étrange crime allait laisser perplexes tous ceux qui l'étudièrent dès le lendemain. Immédiatement après leur inculpation officielle, les deux sœurs sont examinées par le médecin aliéniste qui dirige l'asile du Mans. Le juge d'instruction est en effet persuadé qu'il a affaire à deux folles. Le docteur Schutzenberger déclare à la presse, le 6 février 1933, « Un mois au moins d'examens multiples est nécessaire à l'étude de ce cas qui est difficile du fait que les deux inculpés ne peuvent pas légalement être internés dans un asile. Elles doivent rester en prison. » Et il ajoute « Ce crime pose un problème délicat d'ordre pathologique dont la difficulté est accrue du fait qu'il s'agit de deux sœurs vivant ensemble et qu'il convient de déterminer la part de responsabilité de l'une ou de l'autre dans l'accomplissement de l'acte criminel. » Autrement dit, et paradoxalement pour le médecin aliéniste, il s'agit de savoir laquelle est la plus folle des deux. Seulement, avant le procès qui les amènera aux assises, les deux sœurs Papin ne furent examinées que deux fois et fort succinctement par trois experts qui, tous les trois, déposèrent sur le bureau du procureur de la République un rapport clair, net et précis. Au point de vue héréditaire, au point de vue physique, pathologique, nous n'avons trouvé chez ces deux femmes aucune tare susceptible de diminuer leur responsabilité pénale. Elles ne sont ni folles, ni hystériques, ni épileptiques. Elles sont normales et pleinement responsables. Normal. Pendant 7 ans, oui. Pendant 7 ans de réflexion, peut-être au service des Lancelin, Christine et Léa sont des domestiques sans problème. Elles mènent une existence morose, faite de travaux monotones, levées tôt, couchées tard, pour un salaire de 300 francs par mois, nourries et logées. Elles ne sortent jamais, terrées la plupart du temps dans leur mansarde, accumulant les payes, pour arriver d'ailleurs à la jolie somme de 25 000 francs d'économie le jour de leur arrestation. L'aînée surveille jalousement la cadette, pas un galant à l'horizon, plus de famille. Elle forme une sorte de couple dont le mari serait Christine. Normal ? Le jour du crime, elle semblait l'être. Léa repassait dans la lingerie, Christine triait les torchons. Tout à coup, le fer électrique fait une étincelle et les plombs sautent. C'est la deuxième fois cette semaine qu'un incident de ce genre se produit. Lorsque Madame Lancelin et sa fille rentrent vers 5 heures, il n'y a pas de lumière et le fer est hors d'usage. La patronne fait une remontrance en 7 ans. Ce n'est sûrement pas la première. Et c'est là, à 7 secondes, brutalement, comme un déclic, comme une vanne qui s'ouvre, une avalanche qui gronde, c'est là que Christine se met en colère. Elle saisit un pot d'étain, se précipite sur sa maîtresse et se met à cogner, à cogner, à cogner. Elle hurle à sa sœur d'en faire autant. Léa, armée d'un marteau, se jette sur Geneviève, la fille de Madame Lancelin, et se déchaîne à son tour. Christine hurle à sa sœur, « Arrache-lui les yeux !» Et Léa arrache. Léa n'a que 21 ans, elle peut subir à un certain degré l'autorité de sa sœur. Mais quel étrange pouvoir peut la faire obéir à ce moment-là? Comment peut-elle, même si Christine le lui ordonne, arracher de ses mains les yeux d'une femme qui ne lui a rien fait? Comment peut-elle devenir tout à coup ce monstre inhumain, cette machine à tuer, inconsciente? L'inexplicable se produit. La flambée de folie soudaine qui a saisi Christine passe dans l'esprit de sa sœur comme un fluide maléfique. Les deux victimes sont déjà à moitié mortes, mais la colère des deux sœurs ne se calme plus. Elles vont chercher les couteaux et taillades sans relâche sur tout le corps. Un carnage. Un carnage qu'il ne serait pas supportable de décrire plus longtemps. Puis, elles vont se laver, se changer et se cacher dans leur chambre jusqu'à l'arrivée des policiers. Normal ? Lorsque la prison du Vert-Galant les sépare, Christine fait des crises d'hystérie pour qu'on lui rende sa sœur. Lorsque le juge d'instruction l'interroge, elle menace de lui arracher les yeux à lui aussi, puis à l'avocat, aux surveillantes.
Lorsqu'on lui demande si elle avait des raisons quelconques d'en vouloir à ses patronnes, elle répond « non ». À propos des entailles du couteau que portent les corps de Madame et Mademoiselle Lancelin, Léa précise, d'une voix au perché, « je leur ai fait des enciselures ». Dans certains journaux, parus peu après le crime, La vie des sœurs Papin devient un roman d'un réalisme douteux. On y parle de la longue souffrance de l'enfance cloîtrée, de la jeunesse atrophiée dans la servitude continuelle. On attribue au crime un caractère nettement social, de drame de l'esclavage. Pour les revues populaires à 3,50 francs, les sœurs Papin sont au pouvoir des forces occultes et leurs deux visages se trouvent en médaillon sur les couvertures. Le 28 septembre, 9 mois après leur crime, elles comparaissent ensemble devant les assises de la Sarthe. Le maire de la ville est obligé de prendre un arrêté spécial pour endiguer d'avance le flot populaire et interdit l'accès des alentours du palais de justice dès que le public est installé. Impatiente, la foule des privilégiés qui se pressent dans la grande salle attend l'entrée des deux bonnes. La rumeur les décrit comme deux monstres sanguinaires et inhumains. Un murmure presque déçu accueille l'entrée de deux silhouettes pâlottes. Christine, l'aînée, est entortillée dans un long manteau gris, Léa, plus petite, tout en noir, toutes deux les cheveux tirés, les yeux mi-clos, le même visage un peu lourd, au teint cendré. On dirait deux paysannes résignées, passives, attendant l'embauche. Un chroniqueur de l'époque commentant le procès estime que le débat fut répugnant et les dépositions des témoins l'occasion d'un macabre déballage de pièces à conviction. Lorsqu'on a lu, comme je l'ai fait, tout ce qui a pu être écrit sur les sœurs Papin, on se demande pourtant ce qu'elles font là, à la barre, tout au long de cette journée, à attendre que l'on veuille bien leur dire si elles sont folles ou non, si on va les enfermer dans une cellule de prison ou dans une cellule d'hôpital. Oui, on ne peut pas s'empêcher de penser que ce procès ne les concerne plus et que les hommes qui sont là en robe noire devraient plutôt être en blouse blanche. Mais le procureur affirme que les crises d'hystérie de Christine sont de la comédie et le rapport des médecins aliénistes ne provoque pas de surprise, sauf pour la défense. Pour admettre la folie, il faudrait, dit un éminent psychiatre, admettre que les sœurs Papin sont devenues folles le même jour à la même seconde. Or, ceci est sans exemple. C'est un crime de colère, conclut-il, et non un crime de fou. Vainement, le dossier de la défense tente de prouver le contraire. Christine et Léa ont eu un père alcoolique qui avait abusé de sa fille aînée, une mère hystérique, un cousin mort à l'asile, un oncle neurasthénique qui s'est pendu. Pas de tare héréditaire, affirme l'expert. Christine avait pour sa sœur une affection morbide qui exerçait sur elle un pouvoir certain. Elles sont parfaitement normales, rétorque à nouveau l'expert, au point de vue intellectuel, affectif et émotif. Normal. Nous y revoilà. Normal donc d'arracher les yeux de quelqu'un et de le larder de coups de couteau parce qu'un fer électrique ne marche pas. L'audience a duré toute la journée. C'est l'heure du dîner et l'on demande une suspension. Après quoi les jurés, en leur âme et conscience, et en 40 minutes, rendent leur verdict. Christine, l'aînée, est condamnée à mort. Léa, la cadette, a 10 ans de travaux forcés. Mais il était rare à cette époque qu'une condamnation à mort pour une femme soit appliquée, et la peine infligée à Christine Papin fut commuée en 20 ans de travaux forcés. On dut

l'interner pourtant. Et elle mourut en 1935, 2 ans après le crime, dans un asile de Rennes. Quant à Léa, libérée après 8 ans de prison, elle travailla quelque temps comme femme de chambre dans un hôtel de luxe. Il se peut qu'au détour d'un couloir de palace, certains d'entre vous aient croisé, sans le savoir, l'unique témoin survivant de cet affreux dossier de la police.

Bonsoir à toutes et à tous, Constantin Jalloy avec vous. Au Maroc, la fondation Mohamed V pour la solidarité lance dès demain l'opération Marhaba d'accueil des Marocains résidant à l'étranger. Dès minuit, le dispositif global d'accueil simultanément au Maroc, en France, en Espagne et en Italie sera activé. Cette année, 26 espaces d'accueil au Maroc et à l'étranger seront installés avec près de 1400 employés pour une présence de proximité sur les principaux points de transit empruntés par les Marocains résidant à l'étranger. Nous privilégions le langage de la diplomatie, mais nous parlons d'autres langues avec bien plus d'aisance. C'est la nouvelle menace au Moyen-Orient de l'Iran, qui rajoute que les forces étrangères risquent constamment d'être touchées par des tirs croisés. Peu de temps après, le président états-unien a déclaré qu'il était nécessaire que les États-Unis répondent à une attaque iranienne contre un de leurs hélicoptères au détroit d'Ormuz. Plus tôt dans la journée, Donald Trump annonçait aussi un accord avec l'Iran d'ici 2 à 3 jours. Sur notre continent à présent, 84% de la Mauritanie est touchée par la désertification. Selon la ministre de l'Environnement du pays, les défis environnementaux vont croissant. Elle a souligné que pour que les politiques environnementales fonctionnent bien, il faut une implication sérieuse des différentes parties prenantes. Et elle liste les pouvoirs publics, les collectivités locales, le secteur privé, la société civile, mais aussi les écoles et les médias. Retour au Maroc à présent et à propos d'eau et d'une meilleure gestion des infrastructures, le Maroc prévoit 250 millions d'euros pour être dirigé dans un nouveau programme à la modernisation des infrastructures de production d'eau. C'est la promesse d'un accord passé entre l'Office national de l'électricité et de l'eau potable avec la Banque européenne pour la reconstruction et le développement. Dans le Royaume, toujours, une quarantaine de services de renseignement et de sécurité africains se rassemblent aujourd'hui à El Jadida dans le cadre de la 5e édition de la réunion de haut niveau des chefs des agences de lutte contre le terrorisme et de sécurité en Afrique. Un rassemblement donc qui a commencé aujourd'hui sur 2 jours sous la coprésidence du Maroc et du Bureau des Nations Unies pour la lutte contre le terrorisme. L'objectif recherché par les organisateurs est de favoriser l'échange d'expertise, consolider la coopération régionale et identifier les priorités de renforcement des capacités dans la lutte contre le terrorisme en Afrique. On finit ce flash avec du tennis. C'est le retour de Serena Williams dans le monde du tennis. À 44 ans, elle remporte ce mardi un premier match en double au premier tour du tournoi londonien sur herbe du Queen's. C'était son premier match depuis 2022. C'est la fin de cette synthèse. Merci de l'avoir suivi. Bonne soirée à l'écoute de Médian.

Et voilà, chers amis, juste on a danse, j'ai envie de danser. Ben, si vous avez... si vous avez envie de danser, allez-y, allez, allez-y, chers amis auditrices, chers amis auditeurs, allez-y. Vous pouvez danser en écoutant Mehdi One. Mehdi One avec Ali Farben, c'est très très bien, Ali Farben. Et cette chanson est géniale. C'est une nouveauté, elle s'intitule Heroes of the Night, c'est-à-dire les héros de la nuit, c'est vous, chers amis auditrices, chers amis auditeurs, les héros de la nuit, parce que vous écoutez Mehdi One, les nocturnes. Et Ali Farben, c'est un superbe DJ producteur allemand. Il a 41 ans aujourd'hui. Il a vu le jour à Berlin. Donc, à l'époque, comme ça fait 41 ans, il faut préciser, parce qu'il y avait Berlin-Est et Berlin-Ouest. À l'époque, par exemple, il se trouve que le célèbre DJ qui s'appelle Disco Machine, voilà, Disco Purple Machine, finalement, ça a fini par arriver. Donc, Disco Purple Machine, lui aussi, il est allemand. Mais simplement, lui, il est né à Berlin-Est, alors que Ali Farben, il est né à Berlin-Ouest. Maintenant, lorsqu'on est à Berlin, on est à Berlin, tout simplement. Eh bien, mes chers amis, ce que je voulais vous dire, c'est que Ali Farben, il a connu franchement des hauts et des bas, et plutôt des bas avant les hauts. Et il ne s'est jamais découragé parce qu'en fait, c'est un peintre, donc il s'était présenté au concours d'entrée à l'école des Beaux-Arts de Berlin. Ben, il a échoué le concours d'entrée. Donc après, il a fait plusieurs petits métiers, petits boulots, etc., etc., comme la majorité des artistes avant la consécration mondiale. Et ensuite, pour vivre, eh bien, il vendait des cartes postales à des prix modiques ou des tableaux qu'il faisait. Parfois, comme il n'arrivait pas à les vendre, il les offrait à ses amis, etc. Et un jour, il s'est dit, tiens, et si je faisais une carrière de DJ? Et avant cela, il a même été pâtissier, mes chers amis, dans une pâtisserie à Berlin. Et un jour, il s'est dit, bon, la pâtisserie, ça n'a pas marché, ceci, ça n'a pas marché, la peinture, ça n'a pas marché, les cartes postales, ça n'a pas marché. Et si le marché de la musique marchait? Et là, il s'est lancé dans le monde du DJisme et ça a marché tout de suite. Ça prouve que la vie n'est pas... Voilà, c'est pas, elle ne sourit pas tout de suite. Hein. Il faut un certain temps avant que le sourire n'arrive. Ça a été la même chose pour Michael Jackson. Il a fallu un certain temps avant que le succès soit là. Et avant d'être une superstar, il se produisait avec ses frères lorsqu'il était jeune. The Jackson 5, tout de suite, sur Mehdi One. Très bonne soirée. Bonne écoute à toutes et à tous.

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célèbre DJ italien qui est né en Afrique. Et justement, depuis qu'il était jeune, depuis qu'il était franchement gamin, adolescent, etc., il a toujours été imprégné par la musique africaine. Ce qui fait que lorsqu'il s'est lancé dans le monde de la musique, eh bien, il est parti carrément vers la musique africaine et vers la musique dance, la musique électro. Donc à partir du moment où on prend la musique électro et qu'on la fusionne avec la musique africaine, ça devient de l'Afro House. Et en fait, l'un des précurseurs dans le monde de la musique africaine en version dance, c'est bien évidemment Dr. Alban, fameux dentiste, parce qu'avant il était dentiste avant de se lancer dans le monde de la musique, donc c'est un médecin extraordinaire de voir un médecin qui devient également un musicien professionnel, un chanteur professionnel. Donc il est suédois, vous le savez également. Mais ce qu'il y a, c'est que Dr. Alban avait lancé cette façon extraordinaire de fusionner la musique africaine avec la musique, bien évidemment, électro. Et celui qui a également réussi cette prouesse géniale de fusionner la musique africaine avec la musique électro et musique dance, c'est le célèbre producteur marocain Redouane. Et sur les ondes médias, après avoir écouté Sarah Costa, Bailey Zimmerman, Post Malone, Jay Kid avec sa belle reprise de la chanson signée les Jackson 5 à l'époque, voici la plus célèbre chanson du groupe America. Il s'agit de A Horse With No Name en version reprise par Rock Voisine. Juste après les infos, la suite des Nocturnes sur les médias. Merci de rester avec nous, à tout de suite.

Mes chers amis, l'Afro House, un instant avec Moblek, un des promoteurs et un des précurseurs, un des pionniers de ce style musical, Moblek, qui est un brillant

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1: Bonsoir à toutes et à tous, Cassandre Thomas avec vous. À la une, ce soir, les forces étrangères présentes aux alentours de l'Iran risquent constamment d'être touchées par des tirs croisés. Et pour éviter ce risque, elles feraient mieux de s'en aller. Le message du ministre des Affaires étrangères iranienne, Abbas Arachi, ce soir, qui intervient quelques heures après d'autres déclarations du président américain cette fois. Donald Trump promettait un peu plus tôt de riposter après que les Iraniens avaient abattu, selon lui, un hélicoptère américain. Au Caire, à présent, les discussions des formations interpalestiniennes se poursuivent ce mardi. Elles ont commencé dimanche avec un objectif, avancer vers la fin de la guerre dans l'enclave palestinienne de Gaza. D'après les informations recueillies par

L'AFP, les échanges bloquent entre mouvements palestiniens et médiateurs sur la question clé du désarmement de ce territoire et du Hamas. Dans le reste de l'actualité, au Maroc, la Fondation Mohamed V pour la solidarité lance demain l'opération Mahaba 2026 sur haute instruction du roi Mohamed VI. Les Marocains résidents à l'étranger, les MRE, qui séjournent au Royaume d'ici le 15 septembre, pourront être accueillis et pris en charge, si cela est nécessaire, dans l'un des 26 points d'accueil. 20 sont répartis pour l'essentiel dans les ports et aéroports marocains et 6 espaces sont à l'étranger en France, en Espagne et en Italie. Au total, le dispositif global mobilise près de 1400 personnes, parmi elles des assistants d'accueil, mais aussi des professionnels de santé et des volontaires. On traverse la Méditerranée à présent pour se rendre à Barcelone, en Espagne, où le pape Léon XIV donnait une veillée ce soir. À cette occasion, le souverain pontife a évoqué la santé mentale et les féminicides. Selon ses dires, il est important de prendre conscience de la manière dont la santé mentale est de plus en plus menacée dans des sociétés qui se considèrent comme avancées. Et à propos de féminicides, le pape exhorte ces sociétés à s'attaquer à une réalité qu'il qualifie de dramatique. Cap sur le Pérou à présent, on ne connaît toujours pas le nom du ou de la future présidente. Le scrutin c'était avant-hier, mais les résultats définitifs pourraient prendre 2 semaines avant d'être établis. C'est ce qu'indiquent les autorités locales alors que les résultats du premier tour avaient mis 1 mois avant d'être connus. Le dépouillement continue donc pour savoir qui de Roberto Sanchez à gauche ou Keiko Fujimori à droite prendra les rênes du pays. Pour l'instant c'est le premier qui devance légèrement la seconde. Après l'Amérique latine, on termine en Amérique du Nord. 2 jours avant le coup d'envoi du mondial de football, des milliers de manifestants bloquent l'accès au stade du match d'ouverture à Mexico. Un groupe dissident de syndicats de l'éducation CNTE manifeste depuis la semaine dernière pour exiger une augmentation de salaire et l'abrogation d'une loi sur les retraites. Il s'agit là d'une provocation, selon la présidente Claudia Sheinbaum. C'est la fin de cette synthèse. Merci de l'avoir suivi. Belle soirée à l'écoute de Média 1.

0: de dire hi.
1: Quand on dit hi, ça veut dire hello. How are you? Fine? Yes, yes, very fine. Yes, even because we are listening to Midi One, so we are super fine. Ah, ça c'est un superbe morceau de trance. Trance qui rime avec dance. Ça vous rappelle pas le style des années 90? Ce que je vous dis, les styles anciens sont de retour. Alors que nous sommes au mois de juin 2026. C'est une nouveauté.

Ça nous rappelle même le style des maîtres de cérémonie lorsqu'ils étaient présents à travers les productions des DJ. C'est très révélateur des années 90, que vous écoutez pour l'heure. Alors que c'est une nouveauté 2026, chers amis. Hype, c'est le titre signé

Darude. Et sachez que Darude, c'est un producteur finlandais. Il a aujourd'hui de 51 ans. Et regardez, dans le monde de la dance, on vieillit pas. C'est incroyable. On a 51 ans, mais quand même, 51 ans, c'est quand même senior. Bah, pas encore senior, mais bon, c'est voilà, on a franchi le cap de l'âge respectable, 51 ans. Et pourtant, il fait danser les gens, il fait danser le public, il est en tournée mondiale en ce moment, il se produit en Europe, aux États-Unis. Donc, DJ qui a connu un succès planétaire à la fin des années 90 avec un titre qui s'intitule Sandstorm, qui à ce jour et justement lui rapporte encore beaucoup de droits d'auteur. Il faut savoir que sa fortune est estimée à 12 millions de dollars, qui équivaut, me semble-t-il, à 11 millions d'euros, ce qui est très très bien. Et vous voyez, c'est le barème aujourd'hui des artistes célèbres. Vous voyez, les artistes célèbres aujourd'hui, c'est plus ou moins leur fortune. Voilà, c'est très différent de la fortune qu'amassaient les artistes des années 70, 80, 90 et même du début des années 2000, où leurs chiffres dépassaient très très souvent les 100, 200, 300, 400 et 500 millions de dollars et plus. Là, on se contente de 12 millions de dollars. Ben voilà, bon, c'est mieux que rien quand même. Et il faut savoir que cette chanson Hype, signée le DJ finlandais Darude, il a réussi avec un duo qui s'appelle Machid & Kutcher, qui sont australiens. Et à la suite, chez Ondes Médias, en direct de nos studios à Tanger au Maroc, vous êtes les bienvenus. Avec l'ambiance, et oui, l'ambiance de l'été qui arrive. Très bonne soirée, très bonne écoute à toutes et à tous. À 22h, rendez-vous avec les informations et le journal. En attendant, appréciez la musique.

Et oui, chers amis, c'est vrai que dans le monde de la musique dance et électro, les artistes allemands sont très très célèbres depuis l'époque de Modern Talking, etc., qui avait lancé la mode. Il y a eu tellement d'artistes allemands qui ont vu le jour par la suite, entre autres Alef Farben, que nous avions écouté tout à l'heure et dont je vous ai un petit peu parlé au niveau de sa biographie. Et pour l'heure, c'est Robin Schulz qui, comme Alef Farben, est en plus d'un DJ, un très bon musicien, un très bon multi-instrumentiste et très bon guitariste. Donc une autre nouveauté 2026 que nous venons d'écouter à l'instant, sans oublier au menu beaucoup de nouveautés avec Triple Sim et puis également des chansons récentes de l'année 2024 et 2025 par la superstar de la musique Neo Country, M. Morgan Wallen, et de la partie un beau souvenir Sing Live version Fever des Bee Gees qui en toute beauté nous mène directement au journal de 22h et aux informations et aussitôt après la suite des Nocturnes sur Média. Merci pour votre fidélité à Média, chers amis auditrices, chers amis auditeurs, je vous souhaite à toutes et à tous une excellente soirée à l'écoute de nos programmes.

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1: Bonsoir à toutes et à tous, avec vous Noah Perret. À la une de l'actualité en Afrique, ce mardi s'est ouvert la 5e réunion de haut niveau des chefs des agences de lutte contre le terrorisme et la sécurité en Afrique, organisée dans le cadre de la plateforme de Marrakech. Le rendez-vous se tient à Al-Jadida sous la coprésidence du Maroc et du Bureau des Nations Unies pour la lutte contre le terrorisme. C'est dans ce cadre que le ministre des Affaires étrangères marocain a pris la parole à la séance d'ouverture. Nasser Bourita en a profité pour décliner la vision du roi Mohamed VI pour appréhender les menaces sécuritaires auxquelles fait face le continent. Une réunion qui arrive dans un moment où l'Afrique doit faire face à plusieurs risques.

0: que nous décrit Dr Cherkaoui Roudani, expert en sécurité et géostratégie. Écoutez-le.
1: La présence de plusieurs groupes terroristes dans la région du Sahel, notamment Al-Qaïda, notamment le groupe Daesh au Sahel, notamment Boko Haram, le front Massina de Amadou Koufa, où aussi il y a la région du Golfe de Guinée, où il s'est parti plusieurs groupes terroristes à l'image du groupe de soutien islamique musulman d'Ayad al-Rali, aussi la région de l'Iptacogoma au nord de Mozambique, où sévissent donc le groupe de Daesh avec la Somalie, et plus, et le nord de la RDC dans la région de la Kivu Nord, qui est le sud, il y a la présence de Daesh dans l'Afrique de l'Ouest. Donc étant donné cette situation catastrophique et chaotique, donc il y avait une exigence de mettre en place des mécanismes, des plateformes capables un petit peu d'échanger les informations, d'avoir un petit peu l'expertise de chaque pays pour lutter efficacement contre ce phénomène de terrorisme qui est en connivence malheureusement avec le groupe transnational transfrontalière.
0: Les explications du docteur Cherkaoui Roudani, expert en sécurité et géostratégie, il répondait aux questions de Mélanie Pinto. Et c'est dans ce contexte qu'au moins 39 personnes ont été enlevées hier dans un village de l'état de Zamfara, dans le nord-ouest du Nigeria, lors d'une rencontre avec la famille d'un chef de gang. Cet état, comme d'autres du nord-ouest et du centre du pays, est confronté depuis des années aux attaques de ces groupes qu'on appelle bandits, qui enlèvent des habitants contre des rançons, pillent et incendie des habitations. Du côté de l'Afrique de l'Ouest, à l'occasion du 51e anniversaire de la CDAO, l'organisation a réitéré aujourd'hui à Abidjan sa détermination à consolider les acquis et relever l'ensemble des défis actuels liés à l'intégration sous-régionale. Dans ce sens, elle a passé en revue les difficultés persistantes dans la région et qui sont liées à la sécurité, la gouvernance, l'emploi des jeunes, le changement climatique, l'autonomisation des femmes, la transformation économique et l'inclusion sociale, rappelant que la vision 2050 de la CDAO vise à placer davantage les populations au cœur du projet communautaire. Toujours en Afrique de l'Ouest, le Sénégal, secoué par la condamnation d'un maître coranique de Touba, Sérigné Radim Baké, écope de 20 ans de prison, condamné pour viol sur mineurs et pédophilie. Les détails avec notre correspondante à Dakar, Alison Fernandez.
2: L'affaire avait choqué l'opinion en 2023. Un maître coranique issu d'une grande famille religieuse de Touba, accusé d'avoir agressé sexuellement 28 fillettes. Après 2 mois de cavale, Sérigne Radim Baké s'était finalement livré à la police. 3 ans après son inculpation, le tribunal de grande instance de Durbel a rendu son verdict. 20 ans de réclusion, soit la peine requise par le parquet. Sur les 28 fillettes agressées, 27 étaient pensionnaires de l'école coranique où il enseignait. Elles étaient âgées de 7 à 15 ans au moment des faits. À la barre, elles ont maintenu leurs accusations. La presse a fait état de récits glaçants, corroborés par de nombreux certificats médicaux. L'accusé, lui, a continué à dénoncer un complot contre lui, mais cette ligne de défense n'a pas convaincu les juges. Reconnu coupable de l'ensemble des faits qui lui étaient reprochés, viol et pédophilie sur mineurs, Sérigne Radim Mbaké écope de l'une des condamnations les plus lourdes prononcées dans une affaire de violence sexuelle impliquant un maître coranique au Sénégal. À Dakar pour Médias, Alison Fernandez.
0: Et enfin, dans l'actualité également aujourd'hui, au moins une personne est morte au Kenya lors d'une manifestation contre un centre de quarantaine destiné à des Américains présentant des risques de contamination à la fièvre hémorragique Ebola. Le centre, encore en construction, prévoit d'accueillir des ressortissants américains exposés à l'épidémie qui sévit depuis le 15 mai dernier en République démocratique du Congo. Sur place, le projet suscite la crainte des Kenyans qui ont peur de voir arriver des personnes atteintes de la maladie. Une crainte qui a donc déclenché une violente manifestation aujourd'hui qui s'est terminée dans le sang. C'est la fin de cette synthèse. Merci beaucoup de l'avoir suivi et bonne suite des programmes sur les antennes de Médias.

Eh oui, mes chers amis, on se retrouve avec beaucoup de plaisir ce jeudi pour la suite des Nocturnes avec la sève chanteuse de musique country, Martina McBreed. Et comme d'habitude, à cette heure-ci de l'émission et de la soirée, on poursuit le programme avec quelques superbes chansons que vous allez adorer. Et on se retrouve dans un instant pour la suite de cette émission Les Nocturnes. Merci infiniment pour votre fidélité à Média. Chers amis auditrices, chers amis auditeurs, je vous souhaite à toutes et à tous une excellente soirée à l'écoute de nos programmes.

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0: Eh, on dirait pas l'époque de Master Boy des années 90. Alors ce que je vous dis depuis quelques jours, tous les styles rétro, je dis bien rétro, hein, des années 90 sont de retour. Ah, c'est extraordinaire, alors qu'on est au 21e siècle. En fait, l'énergie est en train de revenir, voilà. Parce que, bon, c'est vrai que ce style très très énergique, dansant, etc. avait pratiquement disparu. Et voilà qu'il revient. Pour le bonheur de l'été qui arrive. Si l'été arrive avec le bonheur de l'été, bah, c'est notre bonheur également. Parce qu'à la bonne heure, on est en train d'écouter Média avec le grand DJ et Sam à la réalisation. Et pour l'heure, eh bien, c'était... Parce que DJ Pascal, vous voyez, c'est très très bien, parce que ça, c'est intelligent. DJ Pascal, ça, on ne peut pas l'oublier, parce que DJ, ça se rapproche de DJ, vous voyez. Et comme c'est de la dance, automatiquement, eh bien, tout le monde peut retenir ses pseudos, parce qu'un artiste... Et il crée très souvent un pseudo, parce que le pseudo, c'est très important, très important. Imaginez qu'il ait un prénom qui soit long et un nom de famille qui est très, très compliqué à prononcer. Comment vous voulez qu'il soit célèbre dans le monde de la musique? On ne pourra jamais prononcer son nom. Donc, qu'est-ce qu'ils font? Ils cherchent des pseudos, des raccourcis, si vous voulez, pour faciliter la tâche et à leur public et à leur carrière. Vous voyez, ça, c'est la formule gagnant-gagnant.
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0: La suite du programme avec Snow Patrol. Merci de rester avec nous sur Média. On se retrouve dans un instant. Très bonne écoute à toutes et à tous.

Salut, cher ami, le style électro dans tous les sens du terme, parce que franchement, la musique électro aujourd'hui, primo, on peut pas s'en passer, et secondo, eh bien, elle est incontournable, parce que c'est différent, on peut pas s'en passer, c'est très différent de elle est incontournable. C'est-à-dire, c'est comme si au début des années 60, par exemple, on n'aurait pas à l'époque écouté les Beatles ou les Rolling Stones. Est-ce que vous pensez qu'au début des années 60, les Rolling Stones, on ne pouvait pas les écouter, ou les Beatles ou Elvis Presley, c'est impossible. Je suis sûr que c'est vrai ce que je vous dis.

les années 60, c'était franchement impossible qui ressemble à impensable. Trois syllabes, impossible, impensable, au début des années 60, de ne pas écouter les Rolling Stones, les Beach Boys, les Elvis Presley, les Beatles, etc. C'est comme ça. Et bien maintenant, au XXIe siècle, après plus d'un quart de XXIe siècle, étant donné que nous sommes en 2026, c'est le tour à l'électro pour être incontournable. Ah, vous avez entendu, elle dit One. Vous êtes témoin, hein? One. Même ça, il a sursauté, il m'a dit, elle dit One. Il m'a dit ça comme ça, dans le casque. Elle a dit One. C'est vrai, Midi One, Midi One. Always the best for you. Alors, pour l'heure, c'est Tame Impala qui est là avec de super là pour rimer avec ça, parce que les là sont toujours là. Et pourquoi les là sont là? Parce que la musique, il y a toujours do, ré, mi, fa, sol, la. Donc, comme une option, c'est une émission de musique, les là sont toujours là. Avec Duran Duran, magnifique, une de leurs plus belles chansons, Evil Woman, Nala de la partie pour le style nouveauté, et puis également Snow Patrol, la simple chanteuse Ariana Grande, la star de la musique pop actuelle, et Daft Punk que nous avons écouté juste avant. Et la suite ne va pas se faire attendre, parce que notre ami Sam vient de me dire « Allez, en avant, ok, allons-y pour la suite du programme avec de superbes chansons. » Tom Greenan pour la suite du programme à 23h. Rendez-vous avec le journal. En attendant, je laisse apprécier le programme. Très bonne soirée, à l'écoute de médias.

Et voilà, monsieur Pianoman, c'est comme ça qu'on surnomme ce Billy Joel à l'instant, qui ne sait plus sa chanson qui s'intitule The River of Dreams. Il y avait Tom Greenan juste avant, une chanson de l'année 2025 intitulée Full Attention. Et une nouvelle fois, merci d'être toujours fidèle. Un Média, journal de 23h, arrive dans exactement 5 minutes. Et en attendant, eh bien, voici la jeune chanteuse américaine Jenelle Garcia qui s'est fait connaître notamment avec de superbes reprises, dont celle qui arrive, qui s'intitule What's Love Got to Do with It, une chanson signée à l'origine Tina Turner. Merci pour votre fidélité à Média. Merci à S.A.M. pour la réalisation de l'émission. Très bonne soirée à toutes et à tous. Très bonne écoute. Et on se retrouve après le journal de 23h.

0: Bienvenue à vous, saison de Médias. Sans plus tarder, voici vos prévisions météo.
1: Au Maroc, le temps sera le matin partiellement nuageux à souvent ensoleillé sur l'oriental et à l'ouest de la ligne Sebta Aoussed Laguera et clair ailleurs. Côté Mercure, il fera 26 degrés à Rabat, prévoir 25 degrés à Casablanca, 27 degrés à Tanger, il fera 28 degrés à Laayoune avec un temps partiellement nuageux et venteux, il fera 35 degrés à Marrakech, prévoir 26 degrés à Agadir ou encore 34 degrés à Fès. En Algérie, le temps sera le matin partiellement nuageux à souvent ensoleillé sur le tiers nord et le sud-ouest du pays, puis clair ailleurs. Pour les températures, il fera 26 degrés à Alger, 34 degrés à Chlef, prévoir 38 degrés à Tamanrasset, Rasset, il fera 25 degrés à Oran ou encore 32 degrés à Constantine. Du côté de la Tunisie, le temps sera le matin ensoleillé sur le sud-est du pays et partiellement nuageux à souvent clair ailleurs. Des précipitations orageuses sont prévues sur les reliefs du nord-ouest du pays. Et enfin, pour les températures, il fera 34 degrés à Tunis, 33 degrés à Medellin, prévoir 31 degrés à Bizerte, 34 degrés à Sousse ou encore 32 degrés à Monastir.
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3: Bonsoir à toutes et à tous, Cassandre Thomas avec vous. Au Liban, la guerre continue et c'est une ville fantôme où nous vous emmènerons. Les habitants de Tyr fuient, leur cité durement frappée par les forces israéliennes. On fait le point en début d'édition. Des manifestations qui secouent le Kenya depuis deux semaines. Ce mardi, une personne est morte dans la mobilisation. Au cœur des contestations, un centre de quarantaine pour les ressortissants américains touchés par Ebola. La population ne comprend pas cette décision et craint pour la santé publique. Les détails à venir. Nous irons ensuite au Maroc pour parler tourisme, plus 3 places dans le classement des destinations les plus prisées dans le monde. Vous entendrez la ministre marocaine du tourisme sur ses résultats. En Algérie, une campagne pour les législatives qui démarre dans un contexte de forte tension. Un peu plus de 3 semaines du scrutin. Quel crédit accorder à ces élections alors que 300 candidatures ont été invalidées? Un expert nous en dira plus. Le sport pour finir, compte rendu de la 23e journée de la Botola Pro Inouï. À l'affiche, le choc entre le Maghreb Fès et l'AS FAR. À la une ce soir, les États-Unis annoncent bombarder l'Iran après l'attaque contre un hélicoptère américain. Des frappes proportionnées selon Washington. Plus tôt dans la soirée, Donald Trump, le président américain, promettait en effet de riposter contre cette attaque qu'il attribue au régime de Téhéran. Il demande maintenant une réponse.

0: réponse très puissante. Et sur un autre front, les bombes israéliennes continuent de pleuvoir au Liban ce mardi, en particulier dans le sud du pays. Il y a quelques heures, une nouvelle frappe a fait 3 victimes près de Tyr. Aujourd'hui, les attaques se sont multipliées autour de cette ville du sud du pays. Elles ont fait au moins 11 morts. Bonsoir Noa Perret.
1: Bonsoir Cassandre, bonsoir à toutes et à tous.
0: Pour la première fois depuis le début de cette guerre, Tyr, la 4e plus grande ville du Liban, est presque déserte.
1: Oui, Cassandre, ces dernières semaines, la ville semble être la cible principale de l'armée israélienne. On le rappelle, hier soir, une frappe s'est écrasée à quelques mètres d'un centre de la Croix-Rouge libanaise, tuant 5 personnes et faisant 8 blessés, dont 4 secouristes, d'après le ministère de la Santé. Alors face à ces attaques répétées, la population de la ville avait pris pour habitude de se réfugier dans le quartier chrétien de Tyr, une zone épargnée par l'armée israélienne, jusqu'à ce qu'aujourd'hui, pour la première fois, Tel Aviv inclut ce quartier très touristique dans un ordre d'évacuation. Alors c'est toute la ville désormais qui se vide, provoquant un exode massif de la population vers le nord du pays. Il faut rappeler, Cassandre, que cette ville est l'un des principaux bastions du Hezbollah, ce qui explique cet acharnement de l'armée israélienne sur Tyr et sur toute la région qui l'entoure.
0: Et Noa, cette ville est également une cité millénaire dont une partie est inscrite au patrimoine mondial de l'humanité de l'UNESCO.
1: Tout à fait, Cassandre. Et ce dimanche, l'un des plus prestigieux sites archéologiques du Proche-Orient a été touché par Israël. Il s'agit ici de vestiges romains exceptionnels situés dans le centre-ville de Tyr, ce qui a poussé hier l'UNESCO à se rassembler et à appeler à un plan d'urgence pour faire face aux dommages causés par Tel Aviv. La France a d'ailleurs promis une enveloppe de 200 000 euros qui vise à préserver la culture, l'éducation et le patrimoine du Liban menacé par Israël.
0: Merci beaucoup Noa Perret pour ces précisions. Et justement, le président Emmanuel Macron a réaffirmé aujourd'hui le soutien de la France au Liban et à son peuple au cours d'un appel téléphonique avec son homologue libanais Joseph Aoun. Les discussions ont notamment porté sur l'évolution des négociations entre le Liban et Israël sous médiation américaine. Les États-Unis, eux, se concentrent aussi bien sur cette guerre que sur l'immigration. 70 milliards de dollars pour lutter contre, un texte adopté ce mardi par la Chambre américaine des représentants, alors que l'immigration est érigée comme l'une des priorités de Donald Trump. Le projet prévoit notamment, pour les 3 prochaines années, environ 38 milliards de dollars pour la police de l'immigration, connue sous le nom de ICE, et environ 26 milliards pour la police aux frontières. L'immigration toujours est au cœur de violentes manifestations qui ont lieu en ce moment en Irlande du Nord. À Belfast, des centaines de manifestants, pour beaucoup le visage masqué, se sont rassemblés aujourd'hui. C'est l'extrême droite qui défile contre les migrants, réaction à la diffusion d'une vidéo choquante de l'attaque lundi d'un homme par un assaillant armé d'un couteau. Sur place, des actes violents et incidents ont été rapportés, à commencer par des nombreux véhicules et des bus incendiés ainsi que des axes routiers bloqués. Au Kenya, ce sont d'autres manifestations qui ébranlent le pays. Au moins un mort dans une nouvelle manifestation ce mardi. Ce n'est pas la première mobilisation contre ce centre de quarantaine de malades d'Ebola destiné aux ressortissants américains et non kenyans. Le projet dont la construction dans le centre du pays est presque terminée cristallise depuis près de 2 semaines la colère de la population. Les détails avec Eva Cohen.
2: Ils étaient plusieurs centaines de personnes ce mardi à Nanyuki à protester contre le centre de quarantaine en construction sur la base aérienne de Laikipia, près de la ville. Un centre destiné aux ressortissants américains exposés à l'épidémie du virus Ebola qui sévit en République démocratique du Congo, mais dont aucun cas n'a encore été recensé au Kenya. La population en colère craint donc que ce centre, qui ne lui est même pas adressé, ramène le virus sur le territoire national. Ce mardi, dès le matin, la manifestation a dégénéré. Certains protestataires brûlant des pneus et jetant des pierres sur les policiers. Ceux-ci ont répliqué par des tirs de gaz lacrymogène pour disperser les groupes et des tirs d'armes à feu ont aussi été entendus. Le 1er juin, plusieurs centaines de riverains avaient déjà manifesté devant la base de Laikipia. 2 protestataires avaient été tués par balle par la police, selon les défenseurs des droits humains. Le projet a également été porté devant la justice qui a ordonné la semaine dernière sa suspension au nom du droit commun. Le président William Ruto, toutefois, a promis de poursuivre sa construction. Selon lui, le Kenya possède une dette envers Washington pour son soutien pendant des années en matière d'aide humanitaire.
0: 22e, c'est le nouveau rang mondial du Maroc sur les arrivées touristiques en 2025. Constat révélé par la dernière édition du baromètre du tourisme mondial de l'Organisation des Nations Unies Tourisme, une position obtenue grâce aux 19,8 millions de personnes qui ont visité le royaume l'année passée, d'après les chiffres du ministère marocain.

0: marocain du tourisme. Le Maroc gagne 3 places par rapport à 2025, on le disait, mais aussi 12 depuis 2019. À ce propos, je vous propose d'écouter la ministre du tourisme, Fatim Zaha Amor, qui commente ces données.
1: Depuis la sortie de la crise du Covid, la concurrence entre destinations touristiques s'est fortement intensifiée et de nombreux pays ont investi massivement pour reconquérir leur part de marché. Alors dans ce contexte, la progression du Maroc de 12 places dans le classement mondial de l'ONU Tourisme pour atteindre aujourd'hui le 22e rang mondial est un résultat qui est particulièrement significatif. Cette progression ne concerne pas uniquement les arrivées. Le Maroc améliore également son classement en matière de recettes touristiques. Qu'est-ce que cela veut dire? Cela veut dire que nous attirons davantage de visiteurs tout en créant plus de valeur pour notre économie et aussi pour nos territoires. Et ces résultats, pour moi, confirment la pertinence de la feuille de route 2023-2026 et ils montrent que les moyens que nous avons déployés produisent des effets concrets. Et bien sûr, nous allons continuer dans cette dynamique avec l'ambition d'améliorer encore plus notre positionnement dans les années à venir.
0: C'était la ministre marocaine du tourisme, Fatim Zaha Amor, à propos de ce nouveau classement du tourisme mondial. Toujours au Maghreb, la campagne pour les élections législatives a commencé ce mardi en Algérie. En ligne de mire, l'élection de 407 députés le 2 juillet, dans un peu moins de 3 semaines. Ils composeront la 10e législature de l'Assemblée populaire nationale avec un mandat de 5 ans. La campagne démarre dans un contexte de forte tension et pour cause, 300 candidatures ont été invalidées en début de mois en vertu de l'article 200 de la nouvelle loi électorale adoptée fin avril. Devant ce constat, l'ex-ambassadeur de France en Algérie, Xavier Driancourt, s'interroge et s'inquiète de l'issue de ce scrutin. Écoutez-le.
2: Les élections législatives, comme les présidentielles du reste, mais les élections d'une manière générale en Algérie, n'ont pas une grande signification démocratique ou politique, parce qu'on sait les jeux faits d'avance. L'élection présidentielle, Tebboune est réélu par avance. Les élections législatives, lorsque j'étais à Alger, elles n'avaient aucun intérêt et aucune signification parce que elles étaient truquées. On savait à l'époque que le FLN, puisque c'était le FLN à l'époque qui dominait le jeu, on savait que le FLN serait en tête avec son allié le RND. Et aujourd'hui, c'est à peu près la même chose. Alors Tebboune va plus loin puisque il invalide un certain nombre de candidatures. Donc, c'est vraiment une décision qui est prise pour éviter qu'il y ait une quelconque opposition à l'Assemblée populaire nationale.
0: C'était Xavier Driancourt, ex-ambassadeur de France en Algérie. Il était au micro d'Arnaud Dalmas. Allez, on termine avec la 23e journée de la Botola Pro Inouï pour le sport. Compte rendu du choc Mas de Fès contre l'AS Phare de Rabat.
3: Le choc de la 23e journée n'a pas connu de vainqueur et c'est la renaissance sportive de Berkane qui en profite. Le Mas de Fès et l'AS Phare de Rabat n'ont pas réussi à se départager. Aucun but n'a été inscrit dans un match fermé. Avec 45 points, les deux équipes se partagent désormais la deuxième place derrière la RSB, unique leader avec un point de plus. De son côté, le Raja de Casablanca a sans doute hypothéqué une grande partie de ses chances de décrocher le titre. Battu 2-0 sur la pelouse du Kaoukab de Marrakech, les Verts ont réalisé une très mauvaise opération dans la course au sacre. Longtemps accrochés par une formation marakchi bien organisée, les Verts ont fini par céder dans le dernier quart d'heure. Hamza Jenati a ouvert le score sur pénalty à la 78e avant que Sofiane Slami ne scelle définitivement le succès du KCM dans le temps additionnel. Les choses se sont compliquées pour le Raja après l'expulsion de Benoun à la 74e. Réduit à 10, les Casablancais n'ont jamais trouvé les ressources nécessaires pour revenir dans la rencontre. Cette défaite pourrait peser très lourd au moment du décompte final. Le Raja accuse désormais un retard de 4 points sur le leader du championnat. Le Kaoukab réalise quant à lui une bonne opération. Grâce à ce succès de prestige, le KCM grimpe à la 8e place. Enfin, à noter que cette journée a été marquée par le nul 1 partout entre Yacoub El Mansour et le CODM de Meknès.
0: C'était Ali Salaheddine, journaliste sportif de Medi 1 qui conclut cette édition. Merci à toutes et à tous de l'avoir suivi. Je vous souhaite une belle soirée à l'écoute de Medi 1.
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Voilà mes chers amis, la reprise des Nocturnes saison de médias avec JCG et cette chanson qui date de l'année 2011. C'est incroyable, ça fait quand même très très longtemps et pourtant on a l'impression que cette chanson est relativement récente. Voilà, ce sont des impressions qui arrivent comme cela, avec des chansons de Rihanna, etc. Elle ressemble à une chanson également de Rihanna, ce que nous venons d'écouter un instant. Le titre c'est Price Tag, avec le featuring d'un célèbre rappeur qui s'appelle B.O.B. en featuring, comme je l'ai dit, avec JCG. Et ce qui est fantastique avec JCG, c'est que en fait elle chante aussi bien du hip-hop que de la musique dance. Donc elle est très très très très bien au niveau de sa carrière avec ce style électro qui lui convient parfaitement bien, que ce soit, je vous dis, aussi bien du hip-hop que de la dance, c'est très très bien. Et bien chers amis, ce que nous allons faire avec notre cher ami également Sam qui réalise comme un champion cette émission, on poursuit le programme avec Clay, la chanson s'intitule Honestly. Il y aura juste après plein plein de superbes chansons que vous allez adorer. Je vous laisse après ces médias, les Nocturnes, très bonne soirée, très bonne écoute à toutes et à tous.

chers amis, ce sont les ballades, on va dire, néo-pop. Et ça nous rappelle un peu le style des Backstreet Boys, ça nous rappelle le style de Savage Garden, etc. C'est la manière actuelle avec laquelle les groupes comme Westlife, etc. se sont révélés à travers les ballades dans le domaine de la musique pop. Donc Honestly, instant à ne pas confondre avec le Honestly de Billy Joel, parce que bon, c'est le même titre, on appelle cela des titres homonymes, mais c'est pas les mêmes chansons bien évidemment, et c'est bien parce que l'artiste s'appelle Clay, et ça se rapproche de Clay. Et la clé du bonheur côté radio, c'est d'écouter Média, matin, après-midi et soir. Et sans plus tarder, eh bien, on va poursuivre en toute beauté le programme avec une belle séquence de chansons de l'époque Motown avec un artiste incontournable de cette époque. Il s'agit de Monsieur Sam Cooke que je vous laisse apprécier avec juste après Seal et d'autres chansons que j'aurai le grand plaisir de désannoncer dans un instant. Merci pour votre fidélité à Média. Très bonne soirée, très bonne écoute. À toutes et à tous.

0: Et
1: bien, chers amis, superbe ballade soul. Il s'agit du fameux Mian de Mrs. Jones, version Freddie Jackson. Mais en fait, cette chanson a été un méga succès des années 70, signée à l'époque Billy Paul. Et puis Love Unlimited Orchestra, juste avant, avec leur plus célèbre chanson qui s'intitule Love Team. En fait, Love Unlimited Orchestra, c'était un orchestre de 40 musiciens, avec des choristes, etc., qui avait été fondé pendant les années 70 par la superstar de la musique soul, monsieur Barry White. Voilà. Et juste avant,

Il y avait une superbe reprise de Barry White avec, juste avant, eh bien, d'autres chansons que vous avez certainement toutes et tous adorées et appréciées. Et oui, mes chers amis, c'est comme cela que se déroulent les nocturnes de Saison Média, avec trois parties, et la troisième partie, c'est celle que vous écoutez pour l'heure. Avec tout à l'heure, il y avait Monsieur Sam Cooke, un artiste absolument fabuleux de l'époque Motown, Seal, un artiste actuel avec It's Alright, mais qui s'est beaucoup inspiré de la musique Motown. Je vous rappelle que la musique Motown, c'est la musique qui était enregistrée pendant les années 70 par un célèbre label qui est devenu un label historique et qui est cité, bien évidemment, pour justement donner le nom des artistes qui enregistraient à l'époque avec cette célèbre enseigne de ce qu'on appelait pendant les années 70 le show business, puisqu'aujourd'hui on ne parle plus de show business, on parle de musique industrielle. Et sans plus tarder, je suis persuadé que vous allez adorer la séquence qui arrive avec Eagles, célèbre groupe de musique californienne, Saison de Média. On se retrouve dans un instant. Très bonne soirée, très bonne écoute. À toutes et à tous.

Et oui, chers amis, un superbe musicien de smooth jazz, monsieur Kenny G, à l'instant, avec justement, c'est le titre d'un album qu'il avait enregistré il y a de cela quelques années, et le titre c'est Ritmo y Romance, Rhythm and Romance. Sans oublier la séquence musique californienne, justement, avec le groupe Eagles. Et pour clore en toute beauté ce programme, qui était beau depuis le début de l'émission, bien évidemment, car c'est notre tradition sur les ondes médias, voici une remarquable chanteuse scandinave. Elle s'appelle Lynn Marlin. Elle avait connu un très gros succès en 2000 avec un album mémorable à l'époque. Et pour l'heure, c'est la chanson Here We Are qui, en toute beauté, nous mène directement aux informations de minuit. Chanteuse.

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1: Bonsoir à toutes et à tous, avec vous Noah Perret. À la une de l'actualité ce soir, au moins une personne est morte au Kenya lors d'une manifestation contre un centre de quarantaine destiné à des Américains présentant des risques de contamination à la fièvre hémorragique Ebola. Le centre, encore en construction, prévoit d'accueillir des ressortissants américains exposés à l'épidémie qui sévit depuis le 15 mai dernier en République démocratique du Congo. Sur place, le projet suscite la crainte des Kenyans qui ont peur de voir arriver des personnes atteintes de la maladie. Une crainte qui a déclenché une violente manifestation aujourd'hui qui s'est terminée dans le sang. Et après Ebola, c'est la rougeole qui fait des ravages en Centrafrique. Cette fois, au cours des derniers mois, la maladie a provoqué la mort d'une cinquantaine de personnes dans le nord-est du pays. La majorité des décès sont des enfants. Les autorités locales appellent le gouvernement centrafricain et ses partenaires à prendre des mesures urgentes afin d'endiguer la propagation de l'épidémie. En Afrique de l'Ouest, à l'occasion du 51e anniversaire de la CEDEAO, l'organisation a réitéré aujourd'hui en Côte d'Ivoire sa détermination à consolider les acquis et à relever l'ensemble des défis actuels liés à l'intégration sous-régionale. Dans ce sens, elle a passé en revue les grandes difficultés rencontrées dans la région, notamment la sécurité, la gouvernance ou encore l'emploi des jeunes et le changement climatique. Rappelant que la vision 2050 de la CEDEAO vise à placer davantage les populations au cœur du projet communautaire. Également dans l'actualité en Guinée, 7 personnes ont été retrouvées mortes et plusieurs autres blessées dans un éboulement survenu dimanche sur un site d'exploitation artisanale de l'or dans la préfecture de Sigiri dans le nord-est du pays. Selon la presse locale, les opérations de recherche se poursuivent afin de retrouver d'éventuelles victimes encore ensevelies sous les décombres. Et enfin, direction la France où s'est ouvert ce mardi le procès en appel de Eugène Roy-Moussio, ancien médecin rwandais, aujourd'hui âgé de 67 ans. Il avait été condamné en octobre 2024 à 27 ans de réclusion criminelle, notamment pour complicité de génocide et complicité

0: de crimes contre l'humanité lors du génocide des Tutsis en 1994. L'étendue de son implication dans la planification et l'exécution du génocide avait fait débat en première instance. C'est la fin de cette synthèse. Merci beaucoup de l'avoir suivi et bonne suite des programmes sur les antennes de Médias.
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1: Ravie de vous retrouver pour On en parle en ce début de journée, en espérant que tout se passe à merveille pour vous. Notre ami Jamel à la réalisation. Restez avec nous, je vous donne le petit programme du jour juste après une petite pause musicale. C'est Beyoncé qui prend la relève avec Cuff It. Très belle écoute.

actif, donc skincare qui fait parler de lui, notamment pour renforcer la barrière cutanée. On parlera également tendance un peu plus tard et alimentation. Sinon, pour la troisième et dernière partie dans l'en parle, on parlera cette fois, on va dire, un petit peu d'auto-sabotage avec Imen Jbilo, coach personnel et professionnel. Pourquoi est-ce que des fois on se met, on va dire, les bâtons dans les roues? On a peur en quelque sorte de la réussite. Elle nous éclairera à ce sujet et répondra donc à toutes nos questions dans un tout petit moment. Restez avec nous pour ne rien rater. D'ici là, Destiny's Child, Say My Name, c'est ce que je vous propose. On se retrouve juste après.

Dans Destiny's Child, Say My Name sur Médian comme prévu. Si vous venez à peine de nous rejoindre, on parle désormais skincare avec l'acide mévalonique, un actif qui fait parler de lui, notamment pour renforcer la barrière cutanée dans le monde de la beauté. On sait, les acides hyaluroniques, glycoliques et salicyliques ont tendance à voler la vedette. Et pour cause, chacun possède un super pouvoir bien précis. Hydratation, exfoliation, etc. Une réputation qui n'est plus à faire. Au-delà de ces actifs bien connus, nous assistons aujourd'hui à l'apparition d'une nouvelle génération d'ingrédients qui travaillent avec la peau et non contre elle. À commencer par l'acide mévalonique, moins médiatisé, on va dire, il s'inscrit pourtant dans les mécanismes naturels de la peau et pourrait bien révolutionner notre conception de la skincare. Alors ne vous méprenez pas, l'acide mévalonique n'est pas qu'un ingrédient de plus à ajouter à votre routine beauté. Contrairement aux actifs traditionnels qui ciblent des problèmes précis, donc comme on l'a dit, exfoliation, hydratation, pigmentation, acné, etc., celui-ci joue un rôle fondamental dans l'une des voies métaboliques de l'organisme. L'acide mévalonique est une molécule que le corps produit naturellement, c'est en tout cas ce qu'expliquent les experts. Elle joue un rôle clé dans la voie du mévalonate, qui est un processus biologique fondamental qui produit des lipides et des antioxydants essentiels comme le cholestérol, la coenzyme Q10 et le squalène. Ces substances préservent l'intégrité de la barrière cutanée, protègent la peau contre les facteurs de stress environnementaux et favorisent la production d'énergie cellulaire. L'application topique d'acide mévalonique pourrait stimuler cette voie métabolique, incitant la peau à produire ce dont elle a besoin. Alors côté bienfaits, si les recherches scientifiques en sont encore à leur début, les premières études sur le sujet tendent néanmoins à confirmer que l'acide mévalonique possède plusieurs bienfaits. Renforcement de la barrière épidermique, récupération cutanée accrue, meilleure hydratation, texture lissée, gain d'élasticité, stimulation du métabolisme cellulaire. La voie du mévalonate contribue à la production de cholestérol, un des lipides essentiels qui protègent la structure et l'intégrité de la barrière cutanée. Donc stimuler cette voie pourrait améliorer la fonction barrière et réduire la perte insensible en eau. Certaines études suggèrent que l'acide mévalonique en application locale pourrait accélérer la réparation de la barrière épidermique lorsque celle-ci a été perturbée. C'est d'autant plus important pour les peaux matures dont la capacité à synthétiser les lipides décline naturellement avec l'âge. L'acide mévalonique favorise également le métabolisme cellulaire puisque cette voie métabolique produit certaines molécules qui stimulent indirectement l'activité antioxydante et les processus énergétiques cellulaires comme la coenzyme Q10 ainsi que d'autres ingrédients. Mais attention, contrairement aux acides exfoliants et aux rétinoïdes, l'acide mévalonique ne produit pas de résultats immédiats lorsqu'il est utilisé de manière régulière. Il préserve la biologie naturelle de la peau et renforce sa résilience au fil du temps. Donc si vous désirez un effet lissant instantané ou un coup d'éclat immédiat, l'acide mévalonique ne pourra pas remplacer les actifs traditionnels, mais il peut néanmoins les compléter. Donc rappelons que la barrière cutanée est majoritairement composée de lipides, cholestérol, céramides, acide gras, des éléments essentiels pour éviter la perte d'hydratation et protéger la peau contre les irritations. Et lorsque la barrière épidermique est endommagée, la peau devient vulnérable. Ça se traduit par de la sécheresse, une sensibilité accrue, de l'inflammation et un vieillissement cutané prématuré. L'acide mévalonique agit donc à la source en favorisant la synthèse lipidique tout en aidant l'épiderme à se reconstruire et à maintenir sa fonction barrière. Alors, qui devrait intégrer l'acide mévalonique à sa routine? L'acide mévalonique s'adresse à presque tous les types de peau. Il est tout particulièrement indiqué aux personnes qui souffrent de sécheresse cutanée ou d'une barrière épidermique endommagée. Il convient également aux peaux matures dont la production lipidique diminue ainsi qu'aux épidermes qui se remettent de traitements agressifs grâce à son mécanisme d'action qui renforce la barrière cutanée. L'acide mévalonique est également recommandé aux personnes dont la peau sensible ne supporte pas les actifs plus puissants. Voilà, on peut combiner l'acide mévalonique, donc il est plein potentiel lorsqu'il est associé à des actifs qui renforcent la barrière cutanée, comme les céramides, les acides gras, qui avec le cholestérol reconstruisent la structure lipidique de la peau, ou la niacinamide pour booster cette fois la synthèse lipidique. On peut également citer deux autres actifs issus de la voie du mévalonate, le squalène, qui est un agent hydratant, et la

coenzyme Q10 qui ajoute une protection antioxydante à votre routine. Voilà ce qu'on pouvait dire de l'acide mévalonique et plus précisément de ses bienfaits et comment l'intégrer à notre routine skincare. Restez avec nous, on se retrouve dans un tout petit moment pour la suite d'On en parle. Sia Chandelier, c'est tout de suite.

Children Two Step sur Média. Ensuite, dans en parle, si vous venez à peine de nous rejoindre, on parle désormais sport et plus précisément le meilleur moment pour faire du sport selon les experts. Alors le matin ou le soir, si elle est essentielle pour notre santé, l'activité physique n'aura pas les mêmes effets sur notre corps en fonction de l'heure à laquelle elle est pratiquée. Selon une étude publiée dans la revue Frontières, le sport a des bénéfices bien différents sur l'organisme s'il est exercé le matin à jeun et le soir avant le dîner. Les chercheurs ont réalisé des tests sur 47 personnes en bonne santé qui se sont entraînées durant 3 mois, 4 fois par semaine. Le programme comprenait une séance d'endurance, de musculation, d'étirement, mais aussi du cardio. Le groupe a été séparé en deux. Une moitié s'est entraînée le matin à jeun et l'autre moitié le soir avant le repas. Et les observations après 3 mois sont assez intéressantes. Les femmes, déjà, qui pratiquaient leur sport le matin, ont brûlé 7% de graisse en plus que celles pratiquant l'activité sportive le soir, réduisant leur tension artérielle de 7% de plus et se muscler plus les jambes. Inversement, les femmes qui s'entraînaient en soirée ont gagné une puissance musculaire 29% plus importante que celles s'entraînant le matin et ont amélioré leur endurance de 15% en plus. Elles se révélaient être également de meilleure humeur. Du côté des hommes, même si les différences sont moins significatives, on va dire, les chercheurs ont pu constater une diminution claire de la fatigue chez les individus s'entraînant le soir. 55% supérieur à la pratique du matin, combiné à une meilleure augmentation de l'oxydation des graisses et à une diminution de la tension artérielle. Alors dans les deux cas, le taux de graisse brûlée était le même. Voilà ce qu'on pouvait dire brièvement de cette étude, donc sport le matin ou le soir. Restez avec nous, on se retrouve dans un tout petit moment pour la suite d'On en parle. Dans un tout petit moment, on parlera cette fois alimentation et plus précisément cure détox de 3 jours. On voit ça un petit peu partout. Est-ce que c'est vraiment efficace? Si oui, comment s'y mettre et quelles sont les erreurs à ne surtout pas commettre? C'est ce qu'on verra ensemble dans un tout

petit moment. Restez avec nous pour avoir plus de détails d'informations. Et sinon, je rappelle également que pour la troisième et dernière partie dans l'en parle, on parlera cette fois d'auto-sabotage et comment des fois on a tendance à se mettre, on va dire, les bâtons dans les roues. Une discussion qui se fera en compagnie d'Imenj Bilot, coach en développement personnel et professionnel. Voilà donc pour le petit programme. Et bien sûr, on fera également un petit stop tendance capillaire, aller avec la Alicote. Restez avec nous pour tout ça. En attendant, je vous laisse un petit instant en musique. Allez, ça fait toujours du bien. What Goes Around, Justin Timberlake. Excellente écoute et à tout de suite.

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1: Bienvenue à vous pour cette suite d'On en parle. Dans un tout petit moment, on parlera de cure détox de 3 jours. Est-ce qu'elle est réellement efficace? C'est ce qu'on verra ensemble. Juste après une petite pause musicale, The Weeknd et Daft Punk pour Starboy. Très belle écoute.